0: sais.
1: Savez-vous ce que c'est que l'astrologie?
2: Les astronautes qui vont dans l'espace.
3: C'est l'espace et les constellations, le placement des étoiles.
1: Vous êtes de quel signe?
4: Verseau. Moi, je crois que je suis taureau.
5: Moi, je suis taureau.
6: Moi aussi, je suis taureau.
1: Comment on a découvert que vous étiez de ce signe-là? C'est grâce à quoi?
3: Au mois de l'année, par exemple, le taureau, je crois que c'est du 21 mars. Jusqu'au 20... Ah non, je sais plus.
7: Moi, j'avais un petit carnet de jeu et il y avait un jeu. Si on réussit le jeu, on savait on était de quel signe.
8: C'est quand même magique, hein.
9: Waouh, c'est fabuleux.
1: Et pourquoi on fait ça?
7: Je suis un peu verso. C'est de quel temps à quel temps? C'est de la fin de janvier au début de février. Et moi, vu que je suis née le 31 janvier, je suis verso, du coup. Ça s'appelle des signes astrologiques. Et l'astrologie, du coup, c'est des signes astrologiques.
1: T'es taureau, ça veut dire que tu rentres, t'as besoin d'une étable?
3: Non, c'est sur les qualités. C'est quand on est, par exemple, taureau, dans le mois de où on est taureau, on n'est pas comme d'habitude.
1: Et vous êtes comment, messieurs les taureaux?
10: J'en sais rien. Il possède certainement des qualités, mais voilà. Lesquelles?
7: Je sais pas. C'est de l'émotion, beaucoup d'émotions. Après, je sais pas.
11: Comment je peux te montrer que je peux être fort et sensible, noble et affecteux?
7: Les taureaux, par exemple, ce sont des personnes qui sont nées pendant les mois de taureau.
12: C'est logique.
3: Quand on est taureau, on se contrarie plus, on est plus vexé, alors que d'habitude, non.
7: Taureau, vu que les taureaux, c'est costaud, je pense que les taureaux, ils sont costauds. Enfin, ceux qui ont les signes astrologiques taureaux, ils sont peut-être très forts.
1: Et les balances, alors?
7: Quand on était aussi une astrologique balance, c'est dire que quand il y a quelqu'un qui nous dit quelque chose, on va le balancer.
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14: Saviez-vous qu'en France, une grande partie des voitures de police que vous voyez dans les séries n'ont jamais arrêté personne? Non, non, elles viennent parfois d'un hangar très discret en Alsace. Oui, oui, ici, entre deux zones industrielles, on fabrique l'illusion du cinéma avec plus de 80 000 objets différents. Aujourd'hui, je teste pour vous Cinérémy à Geispolsheim. Nous sommes dans une zone d'activité en périphérie de la ville. Assez classique, hein, sauf que sur le parking, on peut apercevoir plusieurs voitures de police qui attendent tranquillement. Intriguant, hein. Et là-bas, j'y retrouve Michael, c'est le directeur fondateur de Cinérégie. C'est une compagnie d'ici, hein, qui propose à la location des uniformes, des costumes, des véhicules, des armes et même de la décoration pour le cinéma et la télévision. Michael m'accueille avec un super sourire et une phrase plutôt rassurante. Tu verras, ici tout est faux, mais tout doit paraître vrai. Et il n'a pas tort, hein. En poussant la porte de l'immense hangar, je comprends que je viens d'entrer dans un monde littéralement parallèle, où se mêlent des uniformes à perte de vue. Police nationale, gendarmerie, pompiers, militaires. Chaque uniforme correspond à une époque précise. Une couture, un écusson, une nuance de bleu. Tout compte parce qu'un détail faux peut ruiner littéralement la crédibilité d'une scène. Alors, comme le veut la chronique, j'ai évidemment tenté d'en porter un. Mais je découvre immédiatement un problème. Oui, marcher avec assurance quand on porte un uniforme officiel, ça ne s'improvise pas. Je ressemblais davantage à un agent de sécurité un peu paumé, plutôt qu'au commissaire Moulin, si vous voyez ce que je veux dire. On poursuit en changement littéralement d'ambiance, hein. Place aux fusils, aux flingues et autres lance-roquettes. Méga impressionnant. Mais Michael insiste, hein. Toutes les armes sont neutralisées ou adaptées pour le cinéma. Ah oui, ici on rigole pas avec la sécurité, hein. Elle est maximale pour une illusion absolument totale. Et je vous le confirme, ici, on n'est pas avec des petits jeux en plastoc. Non, non, non. Et Michael a déjà fourni des tournages de films assez balèzes, hein. Si je vous dis Fury avec Brad Pitt, ou encore Sherlock Holmes avec Robert Downey Jr. Et même le film Les Rivières Pourpres. La classe quand même. Cinérégie peut même livrer ses véhicules et ses équipements sur des tournages partout en France et même en Europe. Alors je vous laisse imaginer la scène, hein, lorsqu'il y a un contrôle routier disons banal, la tête de l'agent quand il réalise que le véhicule de police n'est pas un officiel et qu'à l'intérieur on y trouve un bazooka, 10 mitraillettes et 12 fusils à pompe. Et heureusement, hein, avec l'attestation très spéciale que présente Michael, tout est réglé. Hein. Mais il faut le dire, la scène reste quand même très cocasse. Comme quoi, à Geispolsheim, on peut vivre un polar sans même commettre de délit.
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0: Des circuits courts, je privilégie ça. Je me dis qu'on de la richesse, il y en a partout, mais il y en a chez nous aussi.
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0: Il travaille le chêne ou le frêne pour redonner vie, notamment au jeu des staminets dans son atelier. Il s'appelle Damien, et avant de parler de vos créations, de l'amour du bois, d'ailleurs cet amour, il est rentré comment dans votre vie ?
6: Difficile à dire comment c'est rentré dans ma vie, en tout cas je suis quelqu'un curieux de nature. Et le travail du bois, je trouve que c'est assez noble en fait, c'est une activité assez noble. Et puis il y a l'amour du jeu aussi là-dedans. Et finalement, en étant curieux, en s'intéressant aux choses, j'ai vu ces jeux en bois, hein, ces jeux d'estaminet qui existent depuis très très longtemps. Et puis, ben, j'ai eu envie de les faire moi-même. Donc, il y a l'envie de créer, et une fois que c'est créé, il y a aussi l'envie de partager.
0: Bon, il faut le dire, entre l'envie, la réalisation, il y a quand même un pas, Damien. Il faut être sacrément bricoleur pour transformer une pièce brute en un jeu fonctionnel, non ?
6: Clairement, oui. Curieux déjà, oui, bricoleur beaucoup, mais j'aime toucher à tout. Ça fait longtemps que je bricole un peu tout et n'importe quoi. Et puis, on voit un jeu, on le teste, on l'essaye, ça nous plaît. Donc, voilà, la curiosité, ça anime cette flamme de la curiosité. Et du coup, bah, je cherche à comprendre comment il a été conçu. Et je me penche sur la question, et puis de fil en aiguille, ben, on fait des essais, ça marche pas forcément du premier coup, hein, ça c'est normal, c'est le jeu aussi. Et puis ben, au bout du compte, on arrive à créer quelque chose, on teste ce jeu, finalement il marche, ça donne envie d'en créer d'autres, de s'intéresser à ce qui a été créé, ce qui existe déjà. Et puis par là aussi, on a des idées sur des choses qui n'existaient pas, alors on a envie d'apporter sa petite touche, sa petite patte personnelle, et puis ben, de fil en aiguille, on produit, on continue, et puis je pense qu'il y a une certaine addiction là-dedans, mais c'est une bonne addiction en fait.
0: Vous travaillez surtout en circuit court avec du bois local, des produits naturels, est-ce que c'est essentiel pour vous que le jeu reste un objet sain ?
6: La démarche, elle est complètement... on est vraiment là-dedans. Enfin, je suis là-dedans parce que je suis seul dans cette aventure. Mais le bois, oui, est local aussi bien sur les éléments de jeu que je vais créer aussi. Enfin, les plateaux de jeu, on va dire. Mais aussi les éléments, voilà, comme je disais tout à l'heure, que je vais faire autour à bois. Mais des circuits courts, je privilégie ça. Je me dis qu'on de la richesse, il y en a partout, mais il y en a chez nous aussi. Donc, ça serait dommage d'aller chercher trop loin ce qui existe déjà chez nous. Donc, oui, je reste local. Et puis, en dehors de ça, il y a aussi une volonté de rester sur quelque chose de naturel. Le bois est un élément naturel. En transformant le bois, en le travaillant, on peut faire des choses magnifiques. Moi, je crois beaucoup en ça, mais je crois aussi en tout ce qui va sublimer le bois. Ce que je vais utiliser pour teindre le bois, pour cirer le bois, pour le huiler. Je vais vraiment rester sur des produits naturels parce que pour moi, ça fait sens.
0: Damien Lefèvre, créateur de jeux en bois, a retrouvé sur les réseaux sous le nom « Il était un petit atelier ». 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
1: Et voici Patrick Citeau pour Nom de Nom, aujourd'hui direction Montmorillon, dans la Vienne. Un musée du macaron y raconte l'histoire de cette petite pâtisserie ronde.
2: Situé boulevard de Strasbourg, ce musée ouvert en 2003 par la maison Ranou-Métivier rend ainsi hommage aux générations d'artisans qui ont bâti la renommée de Montmorillon. Ce musée de l'amande et du macaron vous dévoile ainsi l'histoire et les coulisses de la fabrication de ce célèbre et délicieux biscuit aux amandes. La recette du macaron a a priori été rapportée par Catherine de Médicis au XVIe siècle. À partir de cette époque, ce biscuit fait d'amandes, de sucre et de blanc d'œuf, s'est répandu dans de nombreuses villes. On le retrouve ainsi progressivement à Nancy, Amiens ou Saint-Émilion. Il faut remonter au XVIIe siècle pour trouver les premiers macarons sur les étals des marchands de Montmorillon. Le petit biscuit au cœur tendre d'amandes est ensuite devenu la spécialité incontournable de Montmorillon. Aujourd'hui, la maison Ranou-Métivier perpétue cette tradition culinaire. C'est la plus ancienne fabrique de macarons de Montmorillon. Les savoir-faire se transmettent en effet dans cette famille depuis 5 générations. La recette traditionnelle des macarons demeure ainsi inchangée depuis ses débuts.
1: Et notre musée du macaron, en fait, c'est l'occasion de nous plonger au cœur de l'histoire de cette spécialité culinaire fierté de la région.
2: Une spécialité qui doit tout à l'amandier. L'histoire de cet arbre fruitier à travers les continents et les siècles est ainsi une des thématiques proposées. Les défis environnementaux liés à la production de l'amande sont aussi au programme de la visite. L'histoire et la fabrication du macaron a bien entendu toute sa place au cœur de l'espace d'exposition. Les gestes et les outils du biscuitier font également partie de cette immersion au pays du macaron. Un parcours ludique et gourmand qui fera le bonheur des enfants comme des plus grands. Concernant les origines du nom de la commune de Montmorillon, on peut s'appuyer sur une théorie ancienne. Elle précise que la bourgade située sur une colline aurait été investie par des Maures en 732, avant ou juste après la fameuse bataille de Poitiers. D'où la déclinaison en Mont de Morillo ou Colline du Mort. Mais le nom d'un des premiers barons de la ville a tout aussi bien pu inspirer cette dénomination. Hugo Banse se fait ainsi appeler Moro Loco, qui dictour Morillo, ou seigneur de la localité mauresque qui se nomme Morillo. Toujours est-il que de Montmorillo au XIe siècle, puis Montmorlhomme au siècle suivant, la bourgade endosse finalement son nom actuel au XVe siècle.
1: Et ben voilà, alors ça c'est quand même fou parce qu'on remonte le temps grâce à Patrick Citeau qui nous apprend toujours des détails qu'on ignore souvent d'ailleurs sur le nom de nos rues, de nos communes également. 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
3: Ah, le matin, on fait la toilette et il faut nous prendre pour des gobettes.
4: En dérision dans le texte.
3: La gobette, c'est la truie ou la métreux, qu'elle est de ses petits gouris. Ah, parce que nous, c'est pas comme chez les Bertans, j'en pas de gros élevages de cochons. Dans le temps, dans les fermes, on engraissait un verra, en des truches et puis les yeux grasses. Puis, on y faisait sa fête. C'était la Saint-Cochon. Tout le monde venait aider la famille, les voisins, pour éplucher les oignons, faire le boudin puis les saucisses, saler la viande, et puis casser la croûte. On buvait une goutte, puis bien souvent une deuxième. Celle-là, on l'appelle le rince-cochon. Même si on l'élève pour le manger, ça n'empêche pas de l'avoir de la tendresse pour le cochon. Écoutez donc ce qu'en dit Jules Gilbert.
4: En dérision dans le texte.
3: Ah, je l'avais acheté sur le champ de foire, le 1er de septembre à Saint-Martin. Oh, il était vif, c'est à pas croire. Deux grandes oreilles, le museau mutin. Le soir, un coup formé dans les tables, il a ben dû trouver le temps long. Il a regretté ses bains manchables, tous ses petits frères, les autres laitons. Oh, doucement, il s'est fait à sous-nauge, ou qu'il avait dû boire à gogo. À la paille fraîche qui fait sa bauge, ou qui ronflait comme un sous-l'eau. Oh, pour le pousser, je peine à dire. Toute la journée, il dévorait. Puis un soir, j'ai dit à ma vieille, c'est temps, faut qu'on tue notre bestiaux. Eh ben, ça nous a fait quelque chose, à la Mélipi à Moué. Ça l'a pas empêché de faire la fête. Ce chagrin-là, c'est vite passé. J'en fais des pâtés en clatette, des grands boudins que j'en épicés. J'en ai mangé de la couchouna et que j'en arrosé avec du vin gris. Des andouillettes et des tripoilles, des saucisses et du boudin frit. Le soir, j'étais ben tout un peu pompette. Ouais, émotionné pour de bon, j'ai ben failli gâter la fête. Comme un vieux, je pleurais mon cochon.
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5: Monsieur le jardinier, ce nom vous dit peut-être quelque chose. Il donne de nombreux conseils sur les réseaux sociaux pour tenter de garder nos plantes en bonne santé et surtout en vie. Elle vient de publier un livre qui va vous intéresser si vous aimez le jardinage. Tout le monde peut jardiner. Bonjour monsieur le jardinier.
6: Et bonjour.
5: À quel moment vous avez compris que le jardinage allait devenir un petit peu plus qu'un loisir?
6: Dès que j'ai goûté mes premières récoltes, la qualité qui était incomparable et c'était vraiment des produits d'exception, j'ai été piqué.
5: Vous expliquez avoir commencé avec des échecs, comme tout bon jardinier qui se respecte. Qu'est-ce qui a changé dans votre approche entre vos premières frustrations et la méthode actuelle que vous avez pour jardiner?
6: Alors, je n'ai pas une méthode en particulier pour jardiner, et c'est pour ça que ce livre est intéressant, parce qu'il y a plusieurs méthodes, et chacun va pouvoir utiliser les méthodes qui sont adaptées à sa situation, que ce soit un climat qui est différent, un sol qui est capricieux, peu importe, une exposition particulière. En fait, il n'y a pas une vérité, il y a des vérités, donc il n'y a pas une méthode, mais des méthodes à mettre en pratique en fonction de sa situation.
5: Vous parlez du jardinage comme d'un art de vivre. Ça veut dire quoi concrètement dans le quotidien?
6: Le jardinage, c'est vraiment un art de vivre. Pourquoi? Parce qu'on va récolter nos propres produits, on va consommer de saison, on va vivre en harmonie avec la nature. C'est pas juste cultiver des plantes, c'est un véritable art de vivre. Après, tout le monde peut jardiner, mais c'est vrai que tout le monde n'y parvient pas.
5: Vous avez grandi en Moselle, dans les jardins ouvriers. Ça vous a donné des sources d'inspiration?
6: Oui, on a tous en Lorraine une grand-mère ou une arrière-grand-mère qui cultivait son jardin et qui nous a nourris quand on était petits avec des bons petits plats faits maison.
5: Dans ce livre, vous affirmez que la main verte, justement, elle n'existe pas. C'est un mythe un peu qu'on essaie d'entretenir?
6: Oui, parce qu'en réalité, tout le monde peut jardiner. Du moment où on a les bonnes compétences. C'est pour ça que ce livre a été créé. Je l'ai découpé en deux parties. La première partie, c'est 7 règles qu'on doit respecter pour pouvoir jardiner en harmonie avec la nature. Et la deuxième partie, c'est un calendrier mois par mois que pour pouvoir suivre et savoir quoi faire.
5: Est-ce qu'on peut vraiment nourrir une famille toute l'année avec un potager, même ici en Moselle?
6: Si on prend par exemple mon arrière-grand-mère, elle nourrissait 9 enfants avec son potager. Donc nous, justement, on a une histoire culturelle où vraiment, je pense qu'on est les meilleurs jardiniers en France, parce que le climat, il est vraiment pas facile. Plus être sur les légumes du soleil, donc tout ce qui va être tomates, aubergines, melons, ça, on va avoir des difficultés. Mais pour le reste, au contraire, vu qu'on a quand même pas mal d'eau, on va pouvoir se nourrir plus facilement qu'à Marseille, par exemple.
5: Vous fédérez plus d'un million de personnes sur Instagram, c'est assez énorme. Qu'est-ce que ça change dans votre manière de transmettre?
6: Je me rends compte surtout qu'il y a de plus en plus de gens qui veulent se mettre au jardinage, qui veulent retrouver une nourriture qui a vraiment du goût. Et en fait, justement, c'est ce million d'abonnés qui m'a permis de savoir un peu les questions que les débutants se posent. Je suis passé par là aussi. Mais toutes les questions, toutes les semaines, j'ai des questions, et j'y ai répondu dans le livre.
5: Tout le monde peut jardiner, c'est le livre que vient de sortir Monsieur le Jardinier, notre star du potager ici en Moselle. Je vous conseille de vous le procurer et de l'offrir même à ceux qui n'ont pas la main verte. Ça pourra peut-être fonctionner. Merci à vous.
6: Merci, à vous aussi.
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1: Itinéraire bis à Saint-Fargeau cette semaine. Aujourd'hui, j'ai décidé de m'arrêter chez Europe Militari. Antoine Guyot, bonjour.
2: Bonjour.
1: Europe Militari, c'est quoi Antoine ?
2: Europe Militari, c'est une entreprise que j'ai créée il y a plus de 15 ans, l'année de mes 20 ans, et où nous rachetons du matériel militaire aux armées françaises, que nous reconditionnons et que nous vendons majoritairement à l'export.
1: Ici, on ne parle pas de surplus militaire.
2: Non, on ne parle pas de surplus militaire parce qu'on ne vend pas d'accessoires, d'habits, de treillis ou autres. Nous, on stocke des véhicules et de la pièce détachée.
1: On peut donner une idée à nos auditeurs, combien de véhicules, qu'est-ce qu'on a comme véhicules également ?
2: La gamme de véhicules va de la moto au blindé, en passant par les véhicules logistiques. Tout dépend des flux entrants et sortants, mais on peut stocker en moyenne entre 500 et 800 véhicules.
1: Voilà. Qui sont vos clients ?
2: Pour les petits véhicules, on a beaucoup de clients, agriculteurs, chasseurs, résidents secondaires pour ce qu'on appelle les Peugeot P4, un petit véhicule polyvalent 4x4. Ça, on en vend, c'est constant, on en vend une soixantaine par an en France depuis une quinzaine d'années. Et tout le reste, c'est l'export. C'est l'export hors Europe, donc pour des pays souvent en voie de développement, majoritairement en Afrique, où les routes sont totalement impraticables et où on a besoin de véhicules rustiques à forte motricité, donc 4x4, 6x6, et qui ont fait leurs preuves pendant leur service aux armées pendant maintenant plus de 35 ans. Et que, d'ailleurs, l'armée française a toujours ces véhicules-là, qu'elle reprolonge sans cesse parce que ce sont de bons véhicules.
1: Voilà. Vous fournissez en temps de guerre, mais vous fournissez également après, en temps de paix.
2: Oui, effectivement, nous avons plusieurs clients, dont l'ONU, qui a plusieurs bataillons et détachements partout dans le monde, et notamment en Afrique. Et effectivement, on intervient, on leur vend des véhicules, sans électronique, forte motricité, qui peuvent aller partout, et y compris la pièce détachée.
1: L'armée française est client également chez vous ?
2: Oui, absolument. Alors nous, on achète depuis longtemps à l'armée française, quand elle vend, donc on achète, on stocke beaucoup de choses, et il arrive qu'à parfois, effectivement, elle ait besoin, alors pas forcément de véhicules, mais de pièces détachées, parce que le véhicule ne va pas sans la pièce détachée, et on a développé, on a fait fabriquer énormément de pièces détachées, et quand on peut rendre service à l'armée, on le fait, voilà.
1: Oui, ça c'est un autre marché, c'est la pièce détachée également chez vous.
2: Et oui, vous pouvez pas décemment dire à un client, quel qu'il soit d'ailleurs, français ou à l'export, qu'on vous vend un véhicule et que vous n'avez pas la pièce pour le réparer, ça n'a pas de sens. Donc il faut ce qu'on a développé depuis 6 ans, une vraie infrastructure avec du palettier, un magasinier, et donc on a un vrai service de pièces détachées, on exporte tous les jours, on envoie palettes, petits colis, ainsi de suite.
0: Voilà. Itinéraire bis, Catherine Marchesin.
1: Itinéraire bis à Saint-Fargeau cette semaine, et aujourd'hui j'ai décidé de m'arrêter à la boutique Ardici. Aurélie Boulomier, bonjour.
3: Bonjour,
1: cette boutique Ardici, Aurélie, expliquez-moi, elle est juste à côté ou dans l'office de tourisme de Puisé-Forterre ?
3: Elle fait partie intégrante de l'office de tourisme de Puisé-Forterre depuis 2021. Anciennement, c'était un espace d'exposition et on a décidé de créer un espace dédié à l'artisanat d'art local qui est une réelle identité de la destination touristique et de la Puisé-Forterre. On compte plus de 130 artisans d'art installés en Puisé-Forterre, ferronniers, encadreur d'art, céramiste évidemment, hein, c'est l'identité artisanale locale, des luminaires en papier, des travaux de couture, récemment découvert du dessin à la loupe et le mobilier en béton.
1: Comment vous choisissez les artisans que vous exposez ici ?
3: On lance un appel de candidature à la base de données des artisans d'art qu'on a créé avec la communauté de communes. Et à cet appel de candidature répondent environ une quarantaine d'artisans d'art, et on les insère soit dans la boutique de Saint-Fargeau, soit dans la boutique de Saint-Amand-en-Puisaye.
1: Alors ici par exemple, autour de nous, quels sont les artisans d'art ? Allez, on va en citer quelques-uns. Je vois de très très beaux luminaires juste en face de moi.
3: Effectivement, Ale Casanova, qui est basée à Toussy, l'atelier galerie, est là en permanence avec ses luminaires. Elle est la seule sur le territoire à créer ce type d'objet d'art. On a également Isabelle Delin, céramiste en cuisine hivernaise et formatrice au CNIFOP. Coralie Rago, qui est couturière sur le petit village de Trény. Pour la première fois, nous accueillons Annie Carcaillon, qui fait du dessin à la loupe.
1: Et puis, des meubles en béton. C'est étonnant, ça.
3: C'est assez étonnant. C'est assez exceptionnel. C'est Rudy Beaufet, la bétonnerie à Aiglonie.
1: J'imagine que les expositions ventes qui se font ici, elles tournent.
3: On décline 3 sessions d'exposition par an. On a novembre, mars, avril, juillet et août, octobre.
1: On est à quelques jours de Noël. Ici, on peut trouver un cadeau original et à tous les prix.
3: Oui, effectivement. Et réalisé localement, c'est ça l'important.
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1: Itinéraire bis. À Saint-Fargeau cette semaine, et c'est la pause gourmande, comme chaque semaine, j'ai choisi de m'arrêter chez Fléchet, pâtissier, chocolatier, glacier, biscuitier. Mélanie, bonjour.
5: Bonjour.
1: Cette maison, est-ce que vous pouvez nous la présenter ?
5: Alors, c'est mes beaux-parents qui ont créé donc la maison Fléchet, donc Monsieur Patrick Fléchet et Madame Lucette Prost. Donc il y a 34 ans de ça. Ensemble, ils ont tout d'abord repris le côté juste pâtisserie. Ça s'est agrandi après en salon de thé. Et dernièrement, en 2019, ils ont ouvert donc le côté boutique des spécialités, où là on peut retrouver tous nos produits ainsi que des produits locaux, régionaux, pour agrémenter un peu, faire des paniers garnis, tout ça.
1: Nous sommes dans cette boutique qui est magnifique, avec, on a quelques jours de Noël, pas mal de chocolat et autres gourmandises. Il y a des pièces très particulières que vous faites pour Noël ?
5: Oui, alors bon, la pièce maîtresse que j'adore, c'est le sapin qu'on fait en chocolat au lait ou chocolat noir dans sa belle petite boîte avec son beau petit nœud. Après, on fait toujours les bonbonnières de différentes manières, en forme de cabosse, en forme de bonbonnières rondes et ovales, qui ont chacune leur particularité de garniture. Après, on peut retrouver le croquet phare des fêtes, c'est le croquet de Noël. C'est un biscuit, donc comme les croquets qu'on fait habituellement, qui est très tendre et friable en bouche, mais avec des épices de Noël dedans, des amandes, de l'abricot et de la figue. Et ça peut très bien accompagner le foie gras comme un petit thé ou un petit café.
1: Vous parlez des croquets, c'est l'une des spécialités de la maison avec le macaron de puisée, c'est ça ?
5: C'est ça. Alors on a les croquets tendres qui sont sur différentes versions, noisette raisin, mandes orange, citron, chocolat, cranberry ou noix. Et on a le macaron de puisée qui est là vraiment le produit phare de la maison. Donc une macaronade à l'ancienne aux amandes, très moelleuse, sur un petit biscuit sablé.
1: Et on ne donne pas la recette, c'est un secret de fabrication.
5: C'est ça, c'est un secret de fabrication, à part Monsieur Fléchet, donc père et fils qui connaissent la recette, sinon personne ne la sait, même pas moi, je sais juste les ingrédients, mais je ne sais pas la recette exacte.
1: Dites-moi Mélanie, quand on vit dans un univers aussi gourmand, est-ce qu'on résiste encore ?
5: Pas toujours, ça dépend. Bien sûr, on a toutes nos petites faiblesses. Moi, ça va être le chocolat, ça va pas être forcément les biscuits. Mais bon, après, il faut quand même goûter un peu pour pouvoir conseiller le client.
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1: Bis. Itinéraire Bis à Saint-Fargeau cette semaine, il y a quelques jours de Noël. Eh bien, il fallait que je vous parle. Je suis à Château de Cartes, la boutique Château de Cartes à Saint-Fargeau. Yanis, bonjour.
6: Bonjour.
1: Le Château de Cartes, Yanis, c'est quoi ?
6: Le Château de Cartes, donc, c'est une boutique où vous trouverez des jeux de société, principalement, des jouets, un peu de jouets pour les petits, pour le premier âge. Vous trouverez également aussi quelques produits cadeaux, comme des bougies de charroux.
1: Ces jeux de société, moi je suis restée à l'époque du Monopoly. Il y a eu une grosse avancée dans ces jeux de société.
6: Ah oui, complètement, effectivement. Donc l'avancée a commencé dans les années 2000 déjà, où de nouveaux jeux comme Catan, qui ont révolutionné le genre, sont arrivés. Et depuis, en fait, ça n'a pas arrêté de s'accroître en fait. Chaque année, on a une quantité phénoménale de jeux de société qui sortent. Ça n'arrête pas. Donc maintenant, il y en a pour tout le monde en fait. Ce qui est bien, c'est qu'il y en a pour tout le monde, tous les âges, des joueurs, des non-joueurs, des enfants, des personnes âgées. Tout le monde y trouve son compte en fait maintenant.
1: Il y a combien de jeux ici dans cette petite boutique sous la porte d'entrée de Saint-Fargeau ? Est-ce que vous les avez comptés, Yanis ?
6: Il y en a environ dans les 400 ou 500, ça dépend du roulement en boutique, mais oui, on doit être dans ces eaux-là. En tout cas, du nombre de références depuis le début qu'on a ouvert cette section, oui, il y en a eu beaucoup en tout cas.
1: Et ça veut dire que chaque jeu, vous le connaissez. Vous connaissez les règles, à qui il peut s'adresser.
6: Alors, on essaie d'en connaître le maximum possible. Une grosse partie des jeux qu'on propose, effectivement, on essaie de les connaître. On en a testé une partie. On ne peut pas tout tester non plus, c'est impossible. Mais évidemment, ce qu'on ne peut pas tester, on se renseigne dessus, on regarde des vidéos, on se renseigne vraiment sur les jeux, qui nous permet après, effectivement, de conseiller au mieux tel jeu pour telle personne.
1: En fait, les jeux qui sont là devant moi, j'ai l'impression que je ne les vois qu'en boutique et dans des boutiques comme la vôtre qui sont spécialisées.
6: Alors oui, effectivement, ce qu'on essaie de faire en boutique, dans la nôtre comme la nôtre, c'est de proposer des jeux qu'on trouve idéalement pas en hypermarché ou dans, on va dire, les boutiques un peu, voilà, hypermarché classique. On essaie de proposer des jeux qui ne sont pas forcément connus du public et qui justement méritent de l'être.
1: Il y a des jeux pour tout le monde.
6: Oui, il y en a pour tout le monde. C'est ça qui est bien maintenant, c'est qu'en fait, tout le monde peut y trouver son compte.
1: Contrairement à Internet, le jeu, ça rassemble. C'est ça qui est important à dire aussi.
6: Ah, complètement, oui. L'avantage, c'est qu'on passe de très bons moments en famille, entre amis. Alors, on vit de sacrés moments qu'on ne vivra jamais forcément sur Internet.
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1: Itinéraire BIS à Saint-Fargeau cette semaine. Et

0: aujourd'hui, je suis plus axé sur les adultes, c'est vrai. Mais ce théâtre est merveilleux parce qu'il est parti de zéro. Et que maintenant, il y a une petite histoire et qu'il y a des gens qui l'envient.
1: Effectivement, là, on est juste derrière le château, dans un endroit assez magique. Lorsque vous avez poussé la porte de ce tout petit théâtre, qu'est-ce que vous vous êtes dit ?
0: Tout de suite, il y a une harmonie entre le bois, l'ambiance et la disposition de la salle qui offrait, juste pour celui ou celle qui avait un peu d'imagination, de quoi faire, puisque ça fait 20 ans que ça existe. Voilà. Et qu'il y a eu 21 comédiens qui déambulaient sur cet espace qui est magnifique, qu'on appelle la scène.
1: Vous avez commencé avec des ateliers pour les enfants. Aujourd'hui, vous m'avez dit que ce sont plutôt les adultes qui viennent à vos ateliers. Que viennent chercher ces gens dans vos cours de théâtre ?
0: Au début, le plus souvent, ils venaient chercher, régler un peu des comptes avec une certaine timidité. Pour les parents, il y avait deux versions. Ils me prenaient pour un orthophoniste, pour être honnête, pour certains. Et en plus, je pouvais permettre de sortir d'une inhibition, de bouger, de calculer, de mieux phraser, de mieux s'exprimer. Donc, du coup, voilà, il y avait cet aspect-là. Pour d'autres parents, c'était plus radical. C'était moins cher que le cheval, c'était moins cher que le tennis. C'était aussi bête que ça. Mais c'était génial parce qu'il permettait quand même à des gamins d'aller voir une activité. Par contre, pour les adultes, eux, ils venaient chercher quelque chose de différent. Déjà, du plaisir.
1: Au bout de 20 ans, Florent, vous avez créé de vraies générations.
0: Ouais, il y a eu de tout. Il y en a qui sont devenus artistes, d'autres qui ont ouvert des portes du conservatoire, d'autres qui produisent, d'autres qui font de la scénographie, puis j'en ai qui deviennent des merveilleux comptables, des merveilleux bouchers. Il y a eu de tout, mais ça a permis vraiment d'impulser, de gagner en assurance pour certains, de découvrir le plaisir du mot, du verbe. Si jamais un jour je devais faire la fête avec tous ceux qui sont passés au Picoucio Théâtre, je crois que ça ferait une bonne moitié du village.
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4: 10e étage au CHRU de Nancy, service médecine légale, unité médico-judiciaire.
5: Ah, elle est là.
6: Bonjour.
5: Bonjour Élodie. D'habitude, quand on voit un médecin, bon, ça peut être qui tout double, c'est pour se faire soigner ou pour avoir de mauvaises nouvelles. Mais quand vous êtes dans les coins, vous, c'est pas bon.
6: Alors généralement, non, c'est assez mauvais signe de venir chez le médecin légiste. Ouais, mais il y a des gens qui pensent qu'ils ne viennent chez le médecin légiste qu'une fois décédé,
5: oui,
6: ce qui n'est pas vrai. Puisque là, actuellement, vous êtes dans le service de l'unité médico-judiciaire où on prend en charge les victimes vivantes.
5: On vous connaît plus en tant que médecin légiste quand vous intervenez dans les feuilletons sur les scènes de crime, par exemple.
6: On va dire du point de vue du grand public, on nous voit à travers les séries télé, dans sa salle d'autopsie, parfois un petit peu lugubre pour rajouter, mais on intervient finalement beaucoup plus en fait auprès des victimes vivantes.
5: D'accord. Les victimes vivantes représentent plus de votre temps de travail.
6: Oui, alors sur Nancy par exemple, on voit à peu près 5000 victimes par an et on va faire 500 autopsies par an.
5: C'est qui une victime ?
6: Alors une victime, c'est une personne qui a été victime, mais de violence. Alors on pense aux violences volontaires, bien sûr, aux agressions dans la rue, malheureusement aussi des faits de violence sexuelle ou des maltraitances à enfants, mais aussi des personnes qui ont été victimes de violences dites involontaires, accidents de voie publique, accidents du travail, même un accident domestique.
5: Toutes les victimes passent par chez vous ?
6: Alors oui, sur Nancy, en fait, à partir du moment où elles souhaitent déposer plainte, elles vont au commissariat ou à la gendarmerie, et ensuite l'enquêteur va prendre contact avec notre service pour prévoir un rendez-vous sur cette unité.
5: Et c'est vous qui les recevez ?
6: Et c'est le médecin légiste qui les reçoit pour pouvoir les examiner.
5: Vous, c'est une vocation ?
6: Oui, j'ai fait médecine pour faire médecine légale. Bon, je suis de l'ancienne génération où j'avais quand même une spécialité. Je suis médecin du travail de formation, mais je n'ai exercé que dans le cadre de la médecine légale.
5: Pourquoi ?
6: C'est une excellente question, souvent posée. Pourquoi on en arrive à la médecine légale ? Donc déjà, pas du tout par rapport aux séries télé ou autres.
5: Est-ce que vous avez quel âge ?
6: Alors moi, j'ai 38 ans.
5: Donc votre génération, elle a regardé quoi comme série télé médicale ?
6: Bon, à l'époque, c'était Urgence. Moi, j'ai connu aussi les débuts de Bones à l'époque. Et je fais, d'ailleurs, on pourra en parler, de l'anthropologie médico-légale dans mon activité.
5: Qu'est-ce que c'est ça ?
6: Alors ça, c'est l'examen des ossements qui sont découverts soit, par exemple, à l'extérieur, soit dans une habitation, dans la nature, mais ça peut être aussi l'examen d'ossements au décours d'une autopsie d'un corps qui a pu être très altéré, justement pour rechercher des lésions et aussi pour établir ce qu'on appelle le profil biologique pour essayer de comparer aux personnes disparues.
5: Oui, là on rigole, mais c'est pas drôle en fait.
6: Non, c'est pas drôle.

0: mais c'est assez satisfaisant parce que ça permet aussi de pouvoir identifier des ossements. Et ça, c'est toujours satisfaisant de pouvoir rendre, on va dire, un défunt à sa famille.
1: Bon, on revient au pourquoi du comment. Pas du tout inspiré par les séries, votre vocation?
0: Non. Alors moi, de base, je pense que mon inspiration vient surtout de mon père, qui était paléontologue. Donc depuis toute petite, j'étais bercée dans les ossements, plutôt australopithèque, hein, on était plutôt sur l'ancien humain, et beaucoup sur l'archéologie, anthropologie, et je voulais être égyptologue quand j'étais petite, mais pour découvrir des momies. Donc maintenant je fais des momies, mais dans un cadre plus récent que de l'Antiquité, et je pense que c'est ce qui m'a donné en fait ce plaisir, cette curiosité vis-à-vis de l'humain, de l'humanité. Et puis après d'autres m'ont fait découvrir en fait ce qu'était la médecine légale par le biais d'amis de mes parents qui étaient médecins légistes et médecins généralistes. Et quand j'ai assisté à ma première autopsie, quand j'étais en troisième année de médecine, j'ai su que ma place était là.
1: On peut aller visiter un peu le service?
0: Oui.
1: Il y a des victimes à toute heure et tous les jours qui viennent ici.
0: Alors en fait, l'unité médico-judiciaire, c'est un service de consultation. Donc on est ouvert de manière fonctionnelle du lundi au vendredi, aux horaires classiques de consultation, mais on a aussi une permanence de médecine légale, c'est-à-dire que les nuits et les week-ends, un médecin légiste peut être contacté pour justement soit voir des victimes en urgence, soit aller faire des levées de corps, donc examiner des défunts sur des lieux de découverte.
1: Oui, c'est ça. De toute façon, si quelqu'un décède, on fait appel à vous. Vous vous déplacez, vous venez forcément?
0: Non. Alors, non. Si quelqu'un décède, c'est un médecin qui va faire le constat de décès. S'il y a quelque chose de suspect, si on est dans le cadre de mort violente, à ce moment-là, la justice sera informée par un obstacle médico-légal sur le certificat de décès et demandera à ce moment-là au médecin légiste de se déplacer éventuellement sur place ou décidera directement de faire amener le corps à l'Institut de médecine légale pour les autopsies.
1: Donc les autopsies, elles ont lieu ici au 10e étage?
0: Non, c'est pas dans ce bâtiment, c'est un bâtiment qui est excentré au fond du CHU à côté d'une petite chapelle en continuité de la chambre mortuaire.
1: Bon, là le service, c'est quoi? C'est un couloir, des portes et des bureaux?
0: Exactement.
1: Il n'y a rien à voir.
0: Donc effectivement, ça c'est un service de consultation, donc il y a des consultations classiques de bureau. Et en fait, à l'unité médico-judiciaire de Nancy, comme dans maintenant une grande majorité de centres hospitaliers universitaires, il y a en fait un dispositif qu'on appelle audition Mélanie. Donc ça, c'est cette salle où l'enfant va être en présence d'un enquêteur qui est formé à recueillir la parole d'un enfant victime de violence. Et pendant ce temps-là, donc, il va être à la fois filmé et puis enregistré à l'aide d'un micro. Et donc, il y a une vitre sans teint qui sépare d'une salle qu'on appelle la salle de régie où va se faire l'enregistrement et où un autre enquêteur sera également présent derrière la vitre pour voir un petit peu ce qui se passe et poser éventuellement des questions complémentaires par la suite.
1: Bon, quand vous avez choisi cette voie, vous saviez qu'il y avait cette partie-là?
0: Oui. Oui. Quand j'ai fait médecine, je voulais faire médecine légale. Et quand j'ai fait mes stages, en fait, en tant qu'étudiant en médecine, j'ai découvert ce que je n'avais pas eu l'occasion d'appréhender, le côté victime vivante. Donc oui, j'ai choisi la voie en sachant quelle était la globalité du travail.
1: C'est un quotidien très intense, j'entends, hein?
0: Alors, très intense et très varié surtout. Et c'est ça qui est très agréable aussi, nous, dans notre travail, je pense, pour justement... même si ce ne sont pas des choses joyeuses dans tout ce qui se passe, mais on va être le matin auprès des victimes vivantes, on peut être l'après-midi au niveau de l'Institut de médecine légale, ça nous arrive d'être appelés pour faire ce qu'on appelle les reconstitutions, donc quand on a fait des autopsies ou des examens de victimes, un juge d'instruction peut demander à ce qu'on soit présent quand il va essayer de refaire ce qui s'est passé pour demander notre avis par rapport à ce qu'on avait constaté aux déclarations de la personne qui est entendue. Et puis après, comme ça arrive, je l'ai fait ce matin, aller aux assises également, enfin devant des cours criminels pour pouvoir être entendu par rapport à nos constatations faites et donc pouvoir apporter, en fait, suivre le dossier jusqu'au bout.
1: Ouais, c'est ça. Vous avez une vie comme dans une série quand même, j'ai l'impression. Hein.
0: Oui, on a quand même des éléments qui sont repris dans les séries télé.
1: Bon, on va refermer cette porte. Bon, souvent un médecin soigne, il peut être porteur de mauvaises nouvelles, mais aussi de guérison. Vous êtes plutôt dans un aspect morbide, sordide, plus difficile. Comment vous le vivez finalement au quotidien?
0: Alors moi, je ne le vois pas en tant que morbide. Je suis un médecin de constat, d'expertise, pour apporter des choses objectives à la justice. On a quand même une pierre à apporter justement aux victimes pour faire reconnaître les préjudices qu'elles subissent et apporter un éclairage factuel à la justice.
1: Bon, merci de nous avoir accordé un petit peu de temps entre deux autopsies. Je rigole, mais...
0: Ça, c'est faux.
1: Merci bien, bonne fin de journée.
0: Merci, vous aussi.
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1: Peut-être que vous connaissez, vous, la place du village. Sur les réseaux sociaux, Jean-Noël et Philippe de Paris parcourent les Savoies avec leur caméra et ils vous racontent leurs rencontres tous les jours au micro de votre radio ici. Aujourd'hui, Jean-Noël, on s'arrête dans l'ouest du département de la Savoie. C'est ce qu'on appelle l'avant-pays.
2: Nous sommes à Nance, du côté du lac d'Aiguebelette. Et on va parler, on va rencontrer quelqu'un qui a un métier rare, un métier d'art. C'est celui de sellier, tapissier, décorateur. Et on va en parler avec Jean-Pierre Ancel. Dans cette région bien paisible autour du lac d'Aiguebelette, et Jean-Pierre commence par nous dire, j'ai choisi de m'installer à Nance parce que je voulais du calme. Et là-bas, il est servi. Et il nous dit qu'il a longtemps vécu en ville. Et il nous explique que là-bas, au moins, à Nance, on peut se garer. On connaît Nance au nord du lac d'Aiguebelette, c'est vraiment la campagne, et il est heureux de travailler là-bas. Et il travaille dans un métier dont il dit qu'il est un peu l'héritier du bourrelier, puisqu'il lui-même est sellier garnisseur, des bourreliers qui ont quasiment disparu. Lui, il va utiliser beaucoup de cuir, beaucoup de crin animal, donc très naturel, la ouate, qu'il préfère, le tissu et la mousse, et tout ça sur des supports extrêmement variés. Notamment les vieilles chaises. Il nous dit qu'il aime bien travailler sur les vieux objets, les vieilles chaises. Chaises, il faut les recoller, il faut faire les vernis, il faut les retinter. Mais il travaille aussi sur l'automobile. Il va notamment refaire une vieille De Dion Bouton de 1902 à l'ancienne avec justement du cuir et puis du crin animal. Donc il aime ce travail, il en est passionné. Et en particulier, il va travailler d'une drôle de façon. Puisqu'effectivement, il utilise des petits clous, qu'on appelle des semences, et ces petits clous, il les met dans la bouche pour une bonne raison, c'est que c'est plus facile pour travailler. Et là, c'est original. Et on le voit faire. Il met une poignée de clous dans la bouche, il y a des petits clous qui ne sont pas très longs quand même, et il a un marteau aimanté, s'il vous plaît, donc il prend avec la main droite le marteau, et il va choper le clou dans la bouche, la main gauche est disponible, et il nous dit, c'est comme si j'avais trois mains. Ça, c'est formidable. Et il nous explique qu'il a des clous dans la bouche très souvent et qu'il prend son clou et il tape dessus et paf, le clou. Incroyable, il enfonce ça avec une dextérité énorme. C'était un bonheur de le rencontrer du côté de Nance.
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3: La Mecque de la course landaise, c'est ainsi que sont surnommées les arènes de Pomarez, arènes qui accueillent des spectacles taurins, sportifs, artistiques et qui se visitent. Notre guide, la présidente de l'association Pomarez Arènes et Traditions, Danielle Campistron.
4: Les premiers écrits que l'on a retrouvés faisant acte d'arène à Pomarez remontent à 1848. Ensuite, en 1895, il y a eu les arènes en bois avec tribunes et gradins. Ensuite, il faut arriver en 1931-32 pour que la municipalité décide de construire des arènes en ciment sur les plans d'un architecte dacquois, M. Pomade, qui a fait également les arènes de Dax. Elles avaient à peu près la forme qu'elles ont actuellement, avec un immense portique qui a disparu lorsque la décision de couvrir les arènes de Pomarez a été prise.
3: Pourquoi surnomme-t-on les arènes de Pomarez la Mecque de la course landaise?
4: La Mecque. Plusieurs origines à cette expression. Un chroniqueur coursaire de l'époque qui écrivait dans un magazine de course landaise qui s'appelait La Tuile, qui a comparé le flot des spectateurs qui arrivaient le 15 août, qui arrivaient en masse pour voir la course du 15 août à Pomarez, où ils arrivaient à pied de la campagne environnante. Il a comparé ce flot de spectateurs au flot des spectateurs qui vont à la Mecque pour leur pèlerinage annuel.
3: Il y a l'arène à proprement parler, il y a le contour des arènes. Est-ce qu'il y a là quelque chose qui attire l'attention?
4: Depuis 2017, donc année de création de notre association, on a installé un petit musée sur la vache landaise.
3: Y a-t-il eu des moments forts, incroyables qui se soient déroulés dans les arènes ?
4: Oui, dès l'instant qu'elles ont été couvertes, elles ont été le théâtre de beaucoup, beaucoup d'énormes manifestations, ces arènes. Elles ont été connues pour le marché au gras, pour de grands spectacles de music-hall. Et le dernier qui a clôturé cette série de music-hall, c'est Jean-Jacques Goldman en 95. Les autres grands événements qui font la renommée des arènes de Beaumarais, ce sont les rencontres de basket. C'est une autre ambiance survoltée.
3: Et les Harlem Globetrotters et la garde républicaine, si les arènes pouvaient parler. Les arènes de Beaumarais se visitent toute l'année pour les groupes. Renseignements auprès de la mairie. 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
1: Écoutez Havre avec Nord.
2: 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C'est bien comme ça.
1: Originaire de Normandie, c'est à Concarneau que Grégoire Théry, alias Havre, a décidé de poser sa guitare. Le chanteur, auteur et compositeur signe son premier 5 titres où se mêlent pop-rock et poésie. Nord en est le premier extrait.
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1: Salut à toutes, salut à tous et bienvenue dans Décibel. Vous l'avez compris, ce soir, je suis joie et bonheur avec mon invité Angélique Kidjo. On fera aussi, dans la deuxième partie de l'émission, un petit tour de l'actu musicale avec l'anniversaire de Jackie, le coup de cœur du jour, un duo entre Zaoui et Stéphane, et puis le blind test d'aujourd'hui. Un petit thème mystère que je vous révélerai plus tard, mais si vous voulez jouer, et pour me faire confiance et vous inscrire dès maintenant au standard, c'est Yanis qui vous attend, 0810 055 056. Angélique Kidjo est dans le studio, bonsoir.
3: Ah, moi j'adore, je danse déjà sur le...
1: Sur la musique de l'émission.
3: Ah, ouais, bien.
1: J'aime bien la musique dans la peau. Angélique Kidjo, moi ce que j'aime, c'est qu'à chaque fois que je vous vois, j'ai l'impression de recevoir une dose d'énergie incroyable. Vous communiquez ça dès que vous êtes dans une pièce. Et alors parfois la pièce est très grande, hein, puisque vous jouez évidemment
3: heureusement.
1: Et voilà, que ce soit dans le petit studio ou sur la grande scène de Solidays, par exemple, j'ai souvenir de vous avoir vu là-bas, vous rayonnez de la même manière. Il y a quand même des moments où vous faites un peu la gueule, où vous êtes un peu éteinte.
3: Ah, j'aime pas la colère, j'aime pas faire la gueule parce que ça me fatigue.
1: Ah oui.
3: Ça me plombe. Moi, je peux pas. Me mettre en colère, c'est ce que je déteste le plus.
1: Ou alors juste être un peu bon.
3: Ah oui, mais quand je suis décalée, moi, je parle plus à personne. Ah, il y a deux choses. Quand j'ai faim et quand je suis fatiguée, il faut pas me parler. Les Anglais disent hungry.
1: Ouais,
3: moi, quand je suis hungry, là, il faut pas me parler du tout, là.
1: Tout à l'heure, je parlais de votre rayonnement international, et c'est vrai, hein, vous êtes quand même récompensé 5 fois aux Grammy Awards, qui sont les Oscars de la musique, et puis cette année, vous devenez la première chanteuse africaine à recevoir une étoile sur le Hollywood Walk of Fame, cette fameuse étoile là au sol. Est-ce que les honneurs de ce type, comme les statuettes, les récompenses ou les étoiles, ça vous touche?
3: Ça me touche surtout cette étoile parce que je ne m'attendais pas à ça. Je me suis réveillée le matin, mon mari me dit « Ah, tu auras une étoile sur le Hollywood Boulevard ». J'ai dit « Écoute, c'est une blague, ça m'intéresse pas. Hein. Je viens de me réveiller, ne commence pas avec tes blagues à la mort moelleuse. » Et il me dit « Mais non, tu ne me crois pas, regarde, c'est sur Internet. » J'ai dit « Encore, c'est encore pire. Internet, je n'y crois pas non plus. »
1: C'est vrai que tout n'est pas vrai sur Internet, mais là, c'est vrai.
3: Et là, c'était vrai. Et là, il a fallu un moment pour que je l'absorbe. Je ne l'ai pas encore complètement absorbé, mais en fait, c'est des gens qui vous proposent. Et ça veut dire que les gens écoutent et prêtent attention. Et je ne peux que dire qu'une chose, je suis honorée de le recevoir. Et j'espère que ça va ouvrir la porte à d'autres artistes du monde entier.
1: Hope, espoir, c'est une notion, l'espoir et une énergie qui est partout sur le disque. Parfois, c'est aussi simple que dans les paroles et dans le titre de la chanson, You Can, tu peux. 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

0: The Voice, je vous dis, Angélique Kidjo dans le studio d'ici, qui chante avec elle-même hein, cette chanson You Can. Ça, ça donne effectivement de l'espoir, de l'énergie. Est-ce que c'est quelque chose qu'on vous a beaucoup répété quand vous étiez petite? Est-ce que c'est quelque chose que vous vous répétez à vous-même à chaque défi, à chaque épreuve?
1: Mon père avait l'habitude de dire, si tes rêves ne sont pas assez grands, ferme-la. On n'a pas envie de t'entendre.
0: Ok, papa. Okay.
1: Et cette chanson, en fait, a été... C'est l'inspiration de cette chanson, c'est ma fille, qui un matin, je crois que c'est en octobre, novembre dernier, elle se réveille le matin, elle descend pour le petit déjeuner, elle me fait « Maman, tu sais, je viens de réaliser que je dois faire le deuil du monde qui nous a été promis. » Et ça, c'est quelque chose qui m'a plombée.
0: Oh, wow.
1: Ça m'est tombé sur la tête comme une pierre. Et ma fille n'a pas l'habitude de parler comme ça, et je me suis dit « Tu ne peux pas parler. » J'ai dit « Non, les mots, j'en veux pas. » Parce que c'est ce que je ressens en ce moment. Donc pour moi, la seule solution, c'était d'écrire une chanson pour elle et pour les jeunes d'aujourd'hui, de ne pas perdre espoir parce qu'ils sont capables, ils ont la possibilité de créer le monde dans lequel ils ont envie de vivre. Et que s'ils ne le croient pas maintenant, ce monde n'existera jamais.
0: You can, vous pouvez. Alors, c'est carrément un message à une génération. Et puis, quand je parlais tout à l'heure de transmettre l'espoir, ce fameux hope, le titre de l'album, c'est parfois juste par le fait que vous existez, Angélique Kidjo, et que vous rayonnez. La jeune chanteuse nigériane Aera Star, par exemple, petite fille, elle vous regardait à la télévision recevoir un Grammy et elle se disait « Ah, bah alors, moi aussi, peut-être, un jour, je serai sur cette scène-là ». Et elle partage avec vous une chanson sur l'album.

0: encore plus fou ça qu'une étoile sur le Walk of Fame d'Hollywood. De se dire, il y a une grappe d'artistes, garçons, filles, de tout plein de pays différents, qui ont cru en leur rêve de musique en vous voyant.
1: Ça c'est dément.
0: Ouais, hein.
1: Ça, vous pouvez être fière de ça.
0: C'est dément.
1: C'est beau. Mais en fait, je m'en suis rendu compte en 2002, quand je suis devenue ambassadrice de l'UNICEF, et quand j'ai commencé à aller au-delà des pays que je connais, le Togo, le Ghana, le Nigeria, le Bénin, que j'ai commencé à aller vers l'Est, le Centre, un peu partout, c'est que tu arrives dans les villages, les gens arrivent et ils ne t'appellent pas par ton prénom ni ton nom. Ils ne t'appellent pas les titres de tes chansons.
0: Oh, waouh.
1: Je dis, alors là, si je porte les titres de mes chansons, la vie est belle. Et là, tout d'un coup, c'est un moment de reconnaissance de ce qu'on a fait. Et ça vous rend humble. Parce que je n'ai jamais pensé à ça. Je me dis, bon, mais chez moi, on me connaît. Bon, mais c'est à l'Afrique de l'Ouest, tout va bien, quoi. Et en dehors de l'Afrique de l'Est, de l'Ouest, tout le continent africain connaît ma musique. Et ça, c'est une responsabilité. C'est une joie. C'est une célébration de tous les instants pour moi, parce que chaque fois que je monte sur scène, je sais que je porte ce continent sur mes épaules.
0: L'Afrique, vous avez interviewé par téléphone, puisqu'à l'époque, on n'avait pas le droit de se voir pendant le Covid. Vous aviez, pour l'UNICEF, enregistré une version d'un classique, hein, Pata Pata, pour faire passer le mot à toutes celles et tous ceux qui n'avaient pas forcément accès à Internet, etc., à propos du Covid et des mesures d'hygiène, et se laver les mains, etc. Quand vous parlez de responsabilité tout à l'heure, c'est ça, prendre vos responsabilités aussi, c'est utiliser votre voix parfois pour des messages qui ne sont pas artistiques.
1: Moi, je suis responsable de ma vie et ma vie dépend des autres. Donc, la responsabilité doit être commune. Donc, quand les filles de ma fondation Batonga en panique disent « Qu'est-ce qu'on fait ? C'est quoi ? Comment on peut se sauver ? Comment on peut sauver nos communautés ?» Je leur explique ce qui se passe. Et on leur donne de l'argent pour fabriquer des masques. Déjà, au départ, elles fabriquaient des savons. Donc, qu'est-ce qu'elles ont fait ? Elles ont fabriqué les masques, le savon, elles ont mis de l'eau à disposition et elles ont pris d'assaut toutes les radios locales de leur communauté, dans les langues différentes, pour leur dire, gardez de votre distance, lavez-vous les mains, ne vous touchez pas le visage. C'est-à-dire qu'elles ont sauvé leur communauté, parce que, pour moi, mon rôle en tant que grande sœur dans cette histoire, c'est de leur donner les outils pour qu'elles puissent se protéger.
0: Et la chanson faisait partie des outils aussi.
1: Ah ouais, c'est clair.
0: Et voilà, parce que même quand on lit pas le journal ou même si on n'est pas connecté à Internet, bah la chanson qui passe à la radio,
1: ça fait plus d'effet.
0: Ça fait plus d'effet. Exactement. Bah tiens, on va en passer une chanson à la radio. Immense tube de ces dernières années, justement. Moi, j'ai beaucoup dansé là-dessus après le Covid, une fois qu'on a pu ressortir de chez nous. C'est la chanson Jérusalem. Pourquoi vous avez choisi de la chanter sur votre nouvel album ?
1: J'ai commencé à un projet qui s'appelle African Symphony, où après la pandémie, je me suis dit, il y a des gens qui sont venus avant nous. Il y a des artistes qui m'ont ouvert les portes, qui ont fait des musiques fantastiques. Il faut que je puisse leur rendre hommage. On oublie les gens qui sont partis alors qu'ils sont encore avec nous. Et c'est dans cette optique-là que Jérusalem est rentrée dans les chansons que je voulais faire avec un orchestre classique. Et aussi, c'est un chant qui invite les gens.
0: Oui.
1: Allons tous ensemble. S'il y a un royaume des dieux, allons-y ensemble. Et c'est ça qui est le plus important pour moi. Comment on fédère ? Comment on arrive avec ce qu'on fait ? Quel que soit le métier qu'on fait, on peut tendre la main à quelqu'un.
0: Alors là, on vous tend la main et vous avez le droit de monter le son, chanter, danser, profiter, puisqu'Angélique Kidjo est avec nous. L'album Hope vient de sortir. Je suis à cette très belle version de Jérusalem. Et puis vous pouvez aussi en profiter là, maintenant, pendant la chanson, pour réserver vos tickets, pour aller applaudir Angélique Kidjo le 6 mai prochain à Bordeaux, au Rocher de Palmer,
1: Paris l'Olympia,
0: oui. Le 12 mai, et puis le 25 juin au New York Jazz Festival, ou encore le 6 juillet au Très Beau Jazz à Vienne.

0: Sur le nouvel album d'Angélique Kidjo, Hope, il y a cette merveille, cette nouvelle version de Jérusalemma. Et vous me conviez pendant qu'on l'écoutait là en studio et que vous chantiez. J'ai eu un concert privé d'Angélique Kidjo, les enfants, je peux vous dire, je me suis régalée. Vous adorez cette chanson, mais vraiment, vous avez une passion pour ce titre.
1: Ouais, et parce que pendant la pandémie, c'est sorti et c'était un moment où tout le monde, dans le monde entier, les gens ont dansé.
0: Ouais, sur la même chanson.
1: Sur la même chanson, mais c'est ça le pouvoir de la musique. Rien n'est plus fort que ça.
0: C'est vrai, c'est un pouvoir rassembleur qui donc évidemment est très important, notamment à l'époque où nous vivons. Et sur votre album, Angélique, vous avez rassemblé des artistes d'origines différentes, de générations différentes aussi. En fait, comme point commun, ils ont que vous les aimez beaucoup et qu'ils ont énormément de talent. Alors par exemple, sur Oyaya, je ne vais même pas vous dire qui est le guitariste. Vous allez entendre trois notes et vous allez comprendre. Eh oui, c'est monsieur Nile Rodgers. Et il y a aussi une artiste qui s'appelle Isa
1: du Brésil.
0: Nile, tout le monde le connaît, vous aussi. Isa, pas encore.
1: Ah, mais
0: c'est ça aussi le kiff, c'est de faire découvrir des artistes.
1: Absolument, moi j'ai rencontré Isa il y a longtemps, elle devait avoir 15 ans, elle est venue voir mon concert à Rio et on a parlé. Moi, je ne m'en souvenais plus, elle me l'a rappelé, tout d'un coup, ça fait tilt dans ma tête. Et on s'est rencontrés aussi il n'y a pas longtemps ensemble. Et on a parlé avec plein d'artistes. Un ami à moi avait rassemblé des acteurs de, très connus, de la nouvelle vague. C'était incroyable ce moment-là.
0: Ouais.
1: On a passé ensemble l'art qui nous réunit, la musique qui nous réunit. Bon, forcément, je me suis dit, avec Niles, je parle de la joie. Comment on célèbre la joie? Comment au Brésil on célèbre la joie? Par le carnaval.
0: Bien sûr.
1: Alors, donc, on va mettre le carnaval en plein dedans. Voilà.
0: On va parler des mamans. Avant de parler de la vôtre, on va parler de la maman de Dadju. Dadju, c'est un des artistes les plus populaires en France aujourd'hui. Franco-congolais. Dadju, c'est sa maman qui lui a fait découvrir votre musique. Et vous partagez une chanson ensemble sur l'album. Une chanson qui s'appelle Superwoman. Qui

0: Woman sur Hope avec Dajo. Donc, votre maman, Angélique Kidjo, qui est un personnage hyper important. Alors ça, vous allez dire que pour tout le monde, mais pour vous particulièrement, il y avait une connexion très très forte avec votre maman, qui a quitté ce monde, effectivement. Et pour ses obsèques, vous vouliez chanter sa chanson préférée, c'est Malaika. Vous étiez terrassé par le chagrin, vous n'avez pas réussi à la chanter ce jour-là, mais vous l'avez réenregistrée, cette chanson, elle est sur l'album Malaika, et vous avez choisi de la partager avec qui ?
1: Florent Pagny.
0: Florent Pagny. Vous pouvez m'expliquer votre parcours avec cette chanson, et du moment où vous n'arrivez pas à la chanter jusqu'au moment où vous allez en studio la réenregistrer ?
1: Cette chanson, je la chante pour maman depuis que j'ai 9 ans. C'est sa chanson préférée. Et elle me l'a dit à plusieurs reprises, le jour où je partirai de cette terre, avant qu'on me mette en terre, j'aimerais que tu chantes tes chansons. J'y ai pas pu. Et comme je sais que ma maman est amoureuse des chanteurs et des chanteuses à voix, et je me suis dit, elle connaît forcément Florent. Malheureusement, elle n'est plus là pour qu'on ait cette conversation, parce que c'est, si elle était encore là, et que j'ai fait ça, elle m'aurait demandé le numéro de Florent pour l'appeler. Ça, c'est ma maman, ça. Pour lui dire, mais bien fait, mon garçon. Maman, c'est le numéro, je te dis. Voilà. Donc, c'est vrai que je suis fan de la voix de Florent. C'est pas seulement qu'il a une voix, c'est que ce qu'il transmet avec sa voix est plus que sa voix. En fait, quand on chante, même on ne se rend pas compte de ce qu'on donne. Moi, c'est ce que je reçois de la part de Florent. Et je voulais. On avait envie de faire quelque chose ensemble. Donc, on a regardé dans le répertoire et cette chanson, c'était son coup de cœur. Et je vous assure, je dis, si ma maman n'est pas aux manettes, il y a un truc qui ne va pas. Parce que je me demandais comment réinventer aussi Malaika sans me répéter. Et qu'est-ce que je peux amener de plus pour que ça touche l'âme de ma maman qui n'est même plus là. Et donc, c'était la voix de Florent. Et quand on était en studio, à chaque instant, j'ai senti la présence de ma mère. Et c'est pour ça que j'ai voulu que l'album finisse par Malaika. Parce que c'est que comme ça que je peux dire, faire un clin d'œil à mon maman en disant « Eh, tu vois, tu voulais que je te la change, j'ai pas pu, mais j'ai ramené du renfort, là.
0: » C'est beau et c'est maintenant gravé pour toujours. Sur l'album Hope d'Angélique Kidjo, ce duo avec Florent Pagny, Malaika.

0: Malaika, cette nouvelle version sur votre album Angélique Kidjo, cette chanson que vous chantiez pour votre maman depuis l'âge de 9 ans. Là, ça y est, elle est dans une version qui peut tout traverser. Là.
1: Ouais, bravo. L'entendre toujours, c'est émouvant.
0: Oui, je sens que vous êtes touchée, émue, et à la fois vous avez dépassé. Finalement, en enregistrant, vous avez dépassé ce blocage que vous aviez. Donc
1: il fallait
0: le faire.
1: Il fallait le faire.
0: Ouais. Il faut écouter Hope, l'album d'Angélique Kidjo. Si justement vous trouvez qu'on traverse une période où l'espoir n'est pas forcément facile à toucher du doigt, un truc important que vous dites, Angélique Kidjo, et vous connaissez bien le sujet, hein, je rappelle que vous êtes ambassadrice de bonne volonté pour l'UNICEF, donc vous avez fait le tour du monde pour l'UNICEF, vous êtes très très consciente de tout ce qui va mal dans le monde. Vous dites, l'espoir, c'est pas de la naïveté. L'espoir, en fait, c'est un muscle, on choisit de l'activer ou pas. C'est ça que vous dites.
1: Exactement. L'espoir est l'ennemi de la peur. Mmh. Et quand on a le courage de s'accrocher et de s'approprier l'espoir, on est invincible. C'est-à-dire que la peur est très facile de se construire une prison de peur. C'est beaucoup plus compliqué de se construire une maison d'espoir. Parce qu'avec l'espoir, personne ne peut vous atteindre. Et c'est ça qu'il faut qu'on comprenne. De ne pas dire l'espoir, c'est un mot, c'est non. Parce que quand on commence à dire ça, on est déjà cynique. Et quand on devient cynique, on n'a plus de perspective d'avenir qui est brillant, qu'on peut partager avec l'autre. L'espoir, c'est la vie. L'espoir, c'est l'amour. Il faut se lever tous les jours en se disant, eh bien aujourd'hui, ça peut être une journée pas mauvaise, mais il y aura quelque chose que je pourrais apprendre de cette journée. Il faut toujours voir la beauté dans tout. Même dans les moments les plus difficiles.
0: Je vous laisse méditer là-dessus, les amis. On vous retrouve avec Angélique Kidjo dans moins d'une minute. À tout de suite.
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0: Et merci d'avoir choisi ici pour passer votre jeudi soir. On a de la chance, on est en compagnie d'Angélique Kidjo, je vous le disais tout à l'heure, récompensée déjà par 5 Grammy Awards. Et moi, je pense que ce 6e Grammy, Oscar de la musique, il vous pend au nez, Angélique,
1: avec le nouvel album,
0: si vous le dites. Il s'appelle Hope et il est sorti il y a quelques jours. On est fan.
2: Hope,
0: comme son nom l'indique, est un disque qui va vous donner de l'élan.

0: ensemble, rien ne nous arrête, on est inarrêtable. Alors c'est dingue parce que évidemment vous ne pouviez pas le savoir d'avance, mais c'est le nouveau slogan de la Fondation des femmes.
1: Ah hey, c'est cool.
0: Voilà, ensemble, on est inarrêtable, rien ne peut nous arrêter. Vous y croyez, vous le mettez en musique, en chanson, et vous allez propager donc cette bonne parole d'espoir partout dans le monde, et notamment en France. Vous serez Angélique Kidjo le 6 mai à Bordeaux, au Rocher de Palmer, le 12 mai à Paris, à l'Olympia, le 25 juin au Niort Jazz Festival et le 6 juillet au Jazz à Vienne avec une autre artiste que nous aimons beaucoup, Fatoumata Diawara. Ça, c'est pour votre emploi du temps. Maintenant, il y a des gens
1: pas me sortir encore.
0: Qui vous inspirent. Dans l'album, il y a une chanson qui s'appelle Big Heart et qui vous a été inspirée par une phrase de Michelle Obama. Alors vous, Angélique Kidjo, qui est un espoir pour tout un tas de gens, on en a parlé depuis le début de cette conversation. Quelqu'un qui vous donne à vous de l'espoir, c'est genre une Michelle Obama.
1: Parce que elle, c'est une femme incroyable. Moi, je l'ai rencontrée, on s'est rencontrés souvent, on s'est parlé beaucoup.
0: Ouais.
1: Elle a une mère aussi forte que la mienne.
0: Hein. Ouais.
1: Et c'est ça qu'on retrouve chez les femmes qui ont été nourries par l'amour de leur père et de leur mère, qui arrivent dans des positions très très difficiles et qui puisent dans cet amour, dans cette force qu'on leur a donnée pour tout se transcender et être absolument au-dessus de la mêlée. Et ça, c'est quelque chose qui n'est pas facile, surtout quand on est la première dame des États-Unis. Et quand on est noire, bonjour les dégâts. Dès le départ, on a commencé à regarder comment elle s'habille. Toutes les mesquineries disent « When they go low, I go high ».
0: Oui. Plus ils sont petits et par le bas, plus moi je m'élève.
1: Bah, exactement. Ouais. Et c'est ça qui est dans ça. Moi, je dis « Quand il devient cruel, moi je deviens gentille ». Et quand ils vont en bas, moi je vais en haut.
0: Ça s'appelle cette chanson Big Heart.

0: j'adore cette chanson.
1: Vous pouvez, nous aussi, on a craqué sur Big Heart. Angélique Kidjo, chanteuse exceptionnelle, dans tellement de langues, en français, oui, en anglais, en espagnol, en italien, en yoruba, en swahili. Voilà, qu'on entend d'ailleurs en swahili dans, sur cet album. On va terminer en allant faire un tour à Soweto, avec le Gospel Choir de Soweto, donc, qui vous accompagne, Angélique, sur une chanson qui s'appelle Sunlight to My Soul. Alors là, voilà, c'est la lumière du soleil sur mon âme. On touche encore une fois à cet espoir hein, que vous déclinez dans plein de chansons sur ce nouvel album. Est-ce que vous pouvez me raconter l'histoire de cette chanson et de votre collaboration avec cette chorale incroyable ?
0: Mais la première fois que je les ai rencontrés, c'était pour le premier concert de la fondation de Nelson Mandela, qui s'appelait 4664. C'était le numéro de sa cellule de prison. Et c'était à Cape Town. Et c'est un truc, un moment, je m'en rappellerai toujours, où Nelson Mandela est venu saluer la main de tout le monde. Il y avait Peter Gabriel, il y avait plein d'artistes. Et moi, je ne sais pas pourquoi. Peut-être parce qu'avant qu'on fasse le concert, on a été visiter sa cellule à Robben Island. Et on était beaucoup dans une petite pièce. C'est vrai que quand on rentre dedans, on est en colère ou on a envie de pleurer. Parce que c'est tellement un traitement inhumain qu'on se dit, comment est-ce qu'il a passé 27 ans là ? Et ce qui est dingue, c'est qu'au moment où on était tous dans l'émotion et tout, il nous dit, « Welcome to my palace !» Et tout le monde a commencé à rigoler.
1: « Bienvenue dans mon palais !»
0: On a commencé à rigoler. J'ai dit, « Mais il est fou !» Il a eu un humour pas possible. Donc, on est sorti pour prendre la photo, tout le monde était là en train de... Moi, j'essayais de me planquer, il est venu me chercher. Il m'a pris sa main, il m'a mis à côté. Et il est venu le soir du concert, il m'a pris dans ses bras. Et quand je suis montée sur scène, j'étais sur des ailes. Je ne savais pas, j'étais, mal levé. Oh, d'accord, bon, je vais me calmer.
1: Et en même temps, quelle icône, Nelson Mandela, ah, oui. Évidemment.
0: Et puis ce qu'il a dit ce jour-là a résonné en moi, il nous disait, la personne qui vous fait du mal, si vous ne lui pardonnez pas, il vous possède toute votre vie. Donc, quand je suis montée sur scène avec le Soweto Gospel Choir, et quand j'ai commencé à chanter, maman, j'ai dit aux filles, allez-y, donnez-moi tout ce que vous avez. Les filles, les hommes, et puis les filles, la chorale, c'était comme un mur dessous. C'était incroyable, j'adore. C'est un des moments les plus touchants pour moi.
1: Alors, on vous écoute avec ce Soweto Gospel Choir et avec donc le souvenir de Nelson Mandela dans un coin de la tête. Sunlight to my soul. Eh bien, merci Angélique Kidjo.
0: Merci de m'avoir invité. C'est super.
1: Merci beaucoup.
0: Merci.

0: Angélique Kidjo sur son nouvel album Hope qui est sorti il y a 6 jours maintenant et que je vous avoue je me passe en boucle. Il y a cette collaboration donc avec le Soweto Gospel Choir, Sunlight to My Soul. Si vous avez l'occasion en concert ou en festival de croiser Angélique Kidjo, franchement allez-y les yeux fermés, les oreilles grandes ouvertes, vous en sortirez un peu plus heureux, c'est promis.
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0: Les caprices de stars, est-ce que c'est un thème qui vous intéresse? Si c'est le cas, les amis, il faut absolument que vous lisiez le nouveau livre d'un journaliste spécialisé musique qui s'appelle Laurent Charliot. Il y a consacré tout un ouvrage. On y apprend par exemple que Jacques Dutronc, dans les coulisses d'un festival et avant de monter sur scène, avait exigé que sa loge soit repeinte en noir. Oui, je sais, ça fait un peu Maria Carré, mais pourtant c'est vrai, c'est aussi le cas de Jacques Dutronc. On nous cache tout, on nous dit rien, sauf Laurent Charliot, qui lui raconte tout des caprices de star dans son nouveau bouquin.

0: cantatrice de rock et pop star. C'est le nom du nouveau livre de Laurent Chariot que je vous recommande, sorti aujourd'hui aux éditions Iéna. Et au-delà donc de la loge repeinte en noir de Jacques Dutronc, vous entendrez parler dans ce livre des quatre lits bébés exigés en loge par les Beatles. Allez savoir pourquoi. Je ne veux pas savoir. Enfin, si, je crois que je veux savoir quand même. Il faut lire ce livre. Voilà, Johnny Cash et son drapeau américain, Bob Dylan et son escorte policière, Lady Gaga qui voulait un mannequin au poil pubien rose, ou encore, et ça c'est plutôt rigolo, une forêt de plantes pour Paul McCartney et une loge de 300 mètres carrés avec jacuzzi pour Metallica. Voilà le genre de caprice de star que vous allez pouvoir découvrir dans le livre de Laurent Chariot.
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0: Pas de caprice de star avec nos deux blind testeurs du soir. Salut Loïc, salut Gwen.
2: Salut Émilie.
3: Bonjour Émilie.
0: Salut, bienvenue les amis. Alors j'ai dit tout à l'heure, hein, c'est un blind test un peu mystérieux.

0: Sérieux. Je voulais pas donner le thème au début d'émission parce que sinon ça aurait été trop facile de réviser. Aujourd'hui nous sommes le 30 avril, ça veut dire que demain nous sommes le 1er mai. 1er mai, qu'est-ce qui se passe? Évidemment, personne travaille. Décibel sera là, on vous oublie pas, on sera là à 20h, on vous rediffusera les chansons préférées de Claudio Capeo. Vous allez passer un très bon moment avec lui. Mais du coup demain, on pourra pas faire les anniversaires. Alors je me suis dit qu'aujourd'hui 30 avril, on allait dans le blind test mettre uniquement des artistes qui ont leur anniversaire demain, le 1er mai. Voilà. Mais si j'avais dit plutôt, bande de petits malins, Gwen et Loïc, vous seriez allés sur Internet voir quelles sont les célébrités nées le 1er mai, et ce blind test aurait été beaucoup trop facile.
1: Ah, anniversaire-célébrité.com.
0: Vous, bah, vous êtes préféré. Voilà. Vous voyez comme je suis rusée. Donc, c'est sans filet et sans préparation que je vais vous envoyer. Cher Gwen, cher Loïc, des chansons d'artistes nés un 1er mai. Et à la fin, vous gagnerez chacun un exemplaire du très beau nouvel album d'Angélique Kidjo, Hope. Êtes-vous prêts?
2: Oui.
0: Ah, n'oubliez pas, le petit point de règlement très important, c'est de donner votre prénom avant de proposer votre réponse pour que je sache lequel de vous deux était le plus rapide à dégainer. Gwen et Loïc, les artistes nés un 1er mai. On commence, dites-moi, qui chante ça?
2: Gwen.
0: Gwen.
2: Lazo.
0: Ouais.

0: ça joue très très vite. Bravo, j'apprécie. Je suis pas sereine, parce qu'évidemment, il faut que je sois très concentrée pour savoir qui que quoi. Mais là, c'était Gwen un quart de seconde avant Loïc. Et c'était effectivement Zaz. Gwen, premier point. Zaz, alors qui a quel âge demain? 46 ans. Voilà, ma petite Zaz, joyeux anniversaire un jour à l'avance. On continue. Gwen et Loïc, deuxième chanson et deuxième artiste né un 1er mai.
1: Loïc. Gwen. Verita Mitsuko.
0: Bravo.
1: Alors, c'est Catherine Ringer, on va dire, peut-être.
0: Alors, c'est pas Catherine qui est née le 1er mai, c'était Fred Smith. Ouais.

0: musicien et guitariste surdoué d'Erita Mitsuko, qui était né le 1er mai 1954. Un point pour Loïc, un point pour Gwen. J'aime bien ce petit suspense. Allez, on continue avec l'artiste numéro 3, anniversaire demain. Et qui est-ce?
1: Loïc,
2: Gwen.
0: Et Gwen, elle dit en même temps. Oui.

0: Ève, lève-toi et demain, Julie Pietri se lèvera avec 71 bougies.
1: Alors, oh, coup de pelle.
0: J'avoue. Mais oui, alors ce que tu dis, elle était l'invitée de Décibel il n'y a pas longtemps et alors elle ne les fait pas du tout. Je ne sais pas quel est son secret, mais voilà, ça va.
1: Ah, je l'écoutais quand elle passait au top 50, oui, ça fait un petit peu ça quand même.
0: Eh bien, ces artistes-là, à qui on pensera demain, Zaz, Julie Pietri et puis Fred Sissin, le regretté, qui était né un 1er mai. Gwen et Loïc, merci d'avoir joué avec nous.
2: Et merci à toi, Émilie, bravo Gwen.
0: Merci.
2: Bravo Loïc.
0: Ah, bravo à tous les deux, vous avez été de valeureux candidats, à qui j'offre avec joie l'album d'Angélique Kidjo. À la prochaine, messieurs.
2: À très bientôt,
0: mon fils. Ciao, bye bye. Et demain, il fêtera ses 72 ans. Ray Parker Jr., connu en France notamment pour sa chanson Ghostbusters de 1984. Bah, tiens, d'ailleurs, on se la réécoute, qu'est-ce que vous en dites ? Nommé à la 57e cérémonie des Oscars, hein, Oscar de la meilleure chanson originale, il l'a pas eu, mais quand même on adore Ghostbusters, Ray Parker Jr.

0: sais pas ce que je préférais à l'époque, le film, Les Petits Fantômes, ou la chanson. Mais en tout cas, oh là là, que de bons souvenirs. SOS Fantômes, Ghostbusters, et bon anniversaire au chanteur Ray Parker Jr., 72 ans aujourd'hui.
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0: Et lors du coup de cœur, aujourd'hui, cette nouveauté est un duo. Il y a Zaoui, l'ancien chanteur de Thérapie Taxi, qui s'est lancé ensuite en solo, tout comme Adé, d'ailleurs, qui était aussi avec lui dans Thérapie Taxi. Et donc Zaoui, le solo, ça va bien 5 minutes, mais quand même, mélanger sa voix à une voix féminine, ça fonctionne très très bien. Il a donc convoqué depuis la Suisse la chanteuse Stéphane, qui avait été un des talents France Bleu. À l'époque, on n'avait pas encore changé de nom, mais on avait déjà la bonne couleur. Bref, Stéphane, c'est elle. Zaoui, c'est lui. Et ils se sont dit, mais tiens, si on parlait d'une bonne histoire d'amour toxique, Love Noir, l'énergie rock est là, ça devrait vous plaire. C'est tout nouveau et c'est le coup de cœur de Décibel.
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0: oui, elles, c'est Stéphane et Love Noir, c'est leur nouveau duo, accompagné par un clip fort sympathique que je vous recommande.
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0: Et c'est déjà l'heure de la dernière chanson de l'émission. Ce soir, comme tous les soirs, c'est une chanson anniversaire. Et aujourd'hui, c'est l'anniversaire de Jackie. Oui, Jackie, du Jackie Show, si vous avez grandi dans les années 80. C'était un des complices de Dorothée. Mais si vous avez quelques années de plus, alors vous connaissez Jackie depuis Les Enfants du Rock ou encore Platine 45. Ces émissions musicales absolument inoubliables. Jackie a 78 ans aujourd'hui. Il en a croisé du beau monde, de Elton John à Serge Gainsbourg. Il a été journaliste, il a été attaché de presse et il a même été chanteur. Alors c'est lui qu'on va écouter chanter pour son anniversaire ce soir, en duo avec Lio. T'étais où ? Et bon anniversaire, Jackie.
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0: en soirée dans une BD avec cette chanson. T'étais où, Lio et Jackie? Notons quand même que la musique est signée Alain Chamfort et les paroles Boris Bergman, qui avait écrit de grandes chansons pour Alain Bachung. Donc voilà, une belle équipe au service de ce tube de 1984. Allez, décibels, c'est fini pour ce soir. Merci à l'équipe de choc. Iris Guitoni, Iki, Pierre Ramet, Elodie Bianca Maria, Yanis Kalem et Franck Moilier. À demain, les amis, pour le 1er mai et Claudio Capéo.
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4: Bonjour la France, j'espère que tu vas bien la France, on est jeudi. Ah, le jeudi, on adore parce que demain c'est vendredi quoi. Comment ça va Éric Bastien ?
5: Bonjour Valérie, bonjour à tous. Bah, il y a encore un petit enjeu important aujourd'hui au niveau candidat.
4: Évidemment, si vous gagnez, vous aurez deux candidats comme moi, j'en ai déjà deux. Enfin bref, je rappelle que demain pour la finale, le premier prix, il s'agit d'un séjour à la découverte de l'île Tatiou. Vous allez voir 3 jours, 2 nuits pour 4 personnes. Vous dormirez aux maisons de Tatiou. Vous traverserez en bateau en Sibie. Et puis vous irez vous balader en vieux gréement. Et pour y aller, vous aurez 100 euros de carburant. Si vous ne gagnez pas ce voyage à Tatiou, qu'est-ce qu'on gagne ?
5: Eh ben, écoutez, vous prenez le vieux gréement du père Malongo. Parce qu'il y a toujours un petit vieux gréement qui traîne le père Malongo. Et puis là, il va vous emmener découvrir le café en Sibie. Le café délicieux. Oui, car le café, on peut le boire dans l'eau aussi. 32 dosettes, 6 verres en verre, la machine, n'est-ce Espresso Malongo, vous pouvez la mettre dans l'eau. Elle est étanche.
4: Allez, jingle.
5: C'est une machine étanche. On a pensé à tout, Malongo.
4: Ouais, bien sûr. Alors, on accueille nos deux candidats du jour, enfin les derniers de la semaine, en tout cas Nathalie et Sébastien. Bonjour, les amis.
5: Bonjour.
6: Bonjour.
7: Bonjour.
5: Oula.
4: Ah, Sébastien, il a un décalage. Alors,
6: bonjour Sébastien et bonne chance à lui.
4: Ah, bah oui. Voilà. Alors, Nathalie, elle joue avec Ixinor, elle a mon âge, le plus bel âge de la vie, bien sûr. Elle habite à...
6: D'accord.
4: Bon, évidemment, elle habite à Steenwerk. Alors, on dit Steenwerk, Steenwerk, comment on dit ?
6: On dit Steenwerk.
4: Steenwerk, ok. On n'est pas loin de la Belgique, là.
6: On est à côté.
4: Et voilà, la Belgique, le plus beau pays du monde. Alors, tu es mariée à Franck, tu as 2 enfants et 4 petits-enfants. Oula, comment ils s'appellent les petits-enfants ?
6: Alors, il y a Rose, Maya, Mila et Enzo.
4: Eh ben, dis donc. Eh ben, ça, c'est bien. Alors, tu as un chien qui s'appelle Luna. Qu'est-ce que c'est le modèle du chien ?
6: C'est un petit cavalier King Charles qui a 2 ans.
4: Oh, on adore les petits chiens.
6: Ouais.
4: Oh là là là là. Alors, il paraît qu'on t'appelle Peluche. Qu'est-ce que... Pourquoi ?
6: Parce que quand j'étais jeune, on m'appelait Peluche. Ben parce que j'avais de très longs cheveux et que tout le monde aimait jouer avec mes cheveux comme une peluche. Voilà.
4: Voilà.
6: Mais j'étais vraiment toute jeune.
4: Oh là là là, t'as plus de cheveux, t'as tout coupé là ?
6: Là, j'ai tout coupé.
4: Moi aussi, on se fait plus chier à nos âges, le matin là.
6: Exactement.
4: Oh, le brushing, tout ça. Hop là. Alors, dis donc. Eh, on va fêter ça parce que fin mai, c'est...
5: Qu'est-ce que c'est ?
4: Et c'est fini, le travail fin mai, elle est à la retraite, Nathalie !
6: Oui !
4: Et voilà, ben bien sûr ! Alors attention, elle a fait plein de trucs, elle a travaillé avec des handicapés, elle est partie vivre aux États-Unis comme jeune fille au père, elle a été en Belgique travailler à l'aéroport, elle a bossé à l'aéroport d'Amsterdam, et dis donc, et on en reparlera tout à l'heure, t'as fini chez Van Cleef & Arpels, place Vendôme.
6: Oui.
4: Et dont on a fait
6: à l'époque de Monsieur Jacques Arpels.
4: dis donc alors. Mais t'as arrêté de bosser pour élever Guillaume et Aurélie, c'est ça ?
6: Exactement.
4: Et alors, c'était bien quand même Van Cleef & Arpels.
6: Le travail me manquait. Ah, Van Cleef & Arpels, c'était hors du commun. C'est une autre vie dans une vie. C'est... Voilà.
4: Eh ben, écoute.
6: Another world, comme on dit.
4: Another world, point commun encore avec moi. Mon papa bossait chez Van Cleef & Arpels. On en reparlera tout à l'heure. Bien.
6: Sérieux ?
4: Mais oui, je te raconterai tout ça tout à l'heure. Alors, petite, tu voulais être hôtesse de l'air ?
6: Oui.
4: Et maintenant, t'es team leader dans la prestation de service. Ça rigole pas.
6: Exactement.
4: Hop, hop, hop. Team leader, j'adore ce nom. Alors, écoute, avant de...
5: J'ai pas compris. Hein.
4: Bah, elle est team leader.
5: C'est quoi un team leader?
4: Bah, ça veut dire que c'est un leader, point barre. Voilà,
5: c'est un supermarché, leader. C'est un team leader. Non, ça n'a rien à voir. Non, je ne sais pas, moi. Un team leader, c'est quoi?
4: Fatigué. Nathalie, ne l'encourage pas. Ne ris pas de ces conneries. Alors, ma chérie, voici ta première question. Tiens, Jennifer. J'attends l'amour. Alors, pour trouver l'amour, une Américaine a loué des panneaux géants sur l'autoroute. Est-ce que c'est vrai que pour trouver l'amour, une Américaine a loué des panneaux géants sur l'autoroute? Il faut top chrono 5 secondes.
8: Oh, j'aurais tendance à dire vrai.
4: Eh ben, t'as bien raison. Eh oui, Lisa Catalano, elle en a eu marre des applis de rencontre. Elle a loué des panneaux géants. Eh ben, résultat, plusieurs milliers de candidatures. Et puis, on attend que l'amour frappe à sa porte. Premier point pour Nathalie.
5: Sébastien, c'est mon team leader. Bonjour, Sébastien.
9: Bonjour.
5: Bonjour, gardez-vous. Team leader, oui, donc vous savez pourquoi il me fait un bonjour comme ça? Il a été dans l'armée, hein.
4: Ah oui, tiens. D'accord, ok.
5: T'as été dans l'armée?
9: Un peu, oui.
5: pendant combien de temps t'as été dans l'armée?
9: 2 ans.
5: Ah oui, c'est toujours sec, hein, Sébastien. Bien carré, hein. Sois le bienvenu, on est ensemble jusqu'à 13h, tu habites en Alsace, à Bergheim. Est-ce qu'on le prononce bien comme
9: non.
5: ça?
9: Non. Ebersheim.
5: Voilà, c'est ça, je savais bien que... Où est-ce que tu habites?
9: Ebersheim.
5: Voilà. Alors, qu'est-ce que c'est, ça? J'ai pas la bonne fiche. Ça passe, ça, hein. C'est quand même en Alsace.
9: Oui.
5: Oui.
4: Le nom, il y a un indice dans le nom.
5: Le dernier que le oui. On n'est pas sur oui, on est sur du oui. Donc voilà, effectivement. En concubinage avec Élodie. Elle va bien, Élodie?
9: Oui. Ok. Très bien, elle travaille.
5: Parfait, travaille dans quoi?
9: Dans une tannerie.
5: D'accord. Vous avez des enfants, ou je crois que toi, t'as des enfants d'un précédent mariage, hein?
9: Voilà,
5: Gabi et Lucas, qui ont déjà une bonne petite vingtaine. Il y a de l'animalerie à la maison, je crois que vous êtes bien entouré, hein.
9: Très bien.
5: Ok, il y a qui?
9: Il y a Jenna et Max, et des petits chats et des aquariums.
5: Ça va être sympa.
4: Ça va faire beaucoup, ah. Ça fait beaucoup.
5: Ben oui. Deux chiens, Jenna, Max. Magasinier cariste aujourd'hui. Avant, tu étais cuisinier, et tu continues, je crois, à faire des extraits en cuisine.
9: Un petit peu, oui.
5: Ok, t'es un livre ouvert, toi, on va se parler comme ça très peu jusqu'à 13h. N'hésite pas à développer.
9: Non,
5: Sébastien, tu es concentré, je le rappelle, c'est mon team leader. Allez, quel est ton plat signature? Parce que t'as toujours voulu faire ça, tu continues. Qu'est-ce que tu nous prépares là?
9: Là, pour 13h, je vais faire une petite côte de bœuf, ça se dit.
4: Oh là là, bah
5: comment
4: oui.
5: tu la cuisines, tes petites côtes de bœuf?
9: Juste un petit peu dans la poêle et après 10 minutes au four. Et après, j'allais se reposer.
5: Voilà. Tout va bien. Allez, bienvenue. Nous allons jouer, Sébastien, et tenter de t'offrir un premier point. Silence, ça pousse. C'est beau. On a envie d'aller marcher dans la forêt. Tout nu. Ou pas. C'est bien pour attendre osmose avec la nature. Une plante carnivore peut manger un être humain. Voici l'affirmation du jour. Une plante carnivore peut manger un être humain. Vrai ou faux, top chrono, 5 secondes.
9: Non. Non.
5: Oui, c'est bien entendu.
4: Non. Ben non, oui, c'est une bonne réponse. Non. Mets tes lunettes.
5: Non, attendez, je vais te le faire comme toi. Ouais.
4: Non, il a pas dit ouais, il a dit non.
5: C'est une bonne
4: réponse. Raison, bonne réponse.
5: Bravo, c'est une bonne réponse.
4: Sébastien, okay. Tu as un point.
5: D'accord.
4: Nathalie, tu as un point. Et là, tout de suite, vous écoutez ici et on va partir en 1997. Allez, viens, je t'emmène au vent.
5: Ah oui, c'est bien.
4: Louise Attaque, vous écoutez ici et on vous ramène dans votre jeunesse. À tout de suite,
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4: mes chéris.
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0: je voudrais que tu te ramènes.
1: Bien sûr, bah, je suis là, c'était Louise Attaque.
0: Eh oui.
1: Sur ici.
0: Je t'emmène devant.
1: Avec plaisir.
0: Jungle.
1: C'est quand? Quel jour?
2: Votre voilà.
1: Il y a de la rafale aujourd'hui. Hein. Tu vois, que Valérie est dans un petit coin ce matin dans l'émission. Elle dit ah, je me suis mis dans un petit coin, il y a le moins de
0: vent. Oui,
1: on s'est envolés tous les deux. Bah, hein,
0: non, là tu vas trop loin. Ça va trop loin. Personne ne peut croire.
1: Non, le vent n'arrive pas à nous soulever, Valérie.
0: Alors, nous jouons avec Nathalie et Sébastien qui ont un point chacun. Nathalie qui a 61 ans, qui est mariée à Franck, qui est bientôt à la retraite. Et qui... Alors, dis-nous, il paraît que t'es ultra manuel. Tu fais du crochet, du tricot, du diamond painting, hein?
3: Exactement. J'ai toujours quelque chose dans les mains quand je suis assise. Je suis incapable même de regarder la télévision sans faire quelque chose.
0: Oh, pom, pom. Alors, tu fais même partie d'un club de crochet.
3: Deux, oui. Un le mardi et un le vendredi.
0: Et alors, qu'est-ce que tu fais en crochet, par exemple?
3: Alors, comme j'ai quatre petits-enfants qui sont nés en 3 ans, je me régale en petites robes, en petits hauts, en petits t-shirts, en pull pour l'hiver, en gilet, voilà.
0: Oh là là.
3: Et comme il y en a deux qui vivent à Bali, là c'est plus léger et les autres sont en Haute-Savoie, donc on met un peu plus souvent du tricot.
0: Ah bah oui, la Haute-Savoie et Bali, on est sur... c'est pas la même, hein, oui.
3: Deux planètes différentes, oui.
0: Oui, d'ailleurs, ton fils habite à Bali.
3: C'est ça.
0: Et il habite là-bas depuis combien de temps?
3: Ça va faire 1 an et demi.
0: Et d'ailleurs, tu vas y aller là bientôt, là, quand t'es à la retraite, c'est ça?
3: Bientôt, oui. On s'envole le 19 mai.
0: Oh là là là là. Tu vas rester combien de temps là-bas?
3: 6 semaines.
0: Oh là là, mais c'est magnifique. En même temps, bon.
3: Ah ouais.
0: Tu vas faire quoi? Rien. La plage. Voilà.
3: Profiter, et puis bon, on va quand même en profiter d'être là-bas pour visiter un peu autour. Il y a plein d'îles extraordinaires à voir, des temples, puis profiter de mes petits-enfants, de mon fils, de ma belle-fille, au maximum, évidemment.
0: Mais t'as pas envie d'aller habiter là-bas définitivement?
3: Pas vraiment. J'aime bien le Schnorr, quand même.
0: Ah, elle aime bien le Schnorr, mais elle aime bien t'aimes bien la Belgique, surtout. On en reparlera, mais tu
3: ah,
0: aimes.
3: Ah, bah oui,
0: Belgique, le plus bel endroit du monde.
1: Ah oui, il fait deux fois que vous le dites, là, quand même.
0: Mais parce que moi, je dis la vie est belle, j'adore les Belges, ils sont bien moins compliqués que nous. Bien.
3: Alors, on est bien d'accord.
0: On est d'accord, franchement, ils sont tellement...
3: Ah ouais.
0: Les Belges, ils tutoient tout le monde, ils payent des coûts faciles, ils sont tellement sympas.
3: C'est clair.
0: Voilà. Alors, ma chérie, tu as déjà un point, tu vas essayer d'en marquer un deuxième. Tiens, un petit extrait.
4: Oui. Je vous dis, vous pour une excitante partie de Scrabble.
5: Ah, bien sûr.
4: Et je jouerai la première, car je suis jolie.
0: Alors, on va parler de Scrabble. Est-ce que tu joues au Scrabble?
3: Ça m'arrive, mais je perds souvent, mon mari est extraordinairement bon là-dedans.
0: Ah, moi c'est l'inverse, c'est moi qui est bonne et mon mari c'est une buse. Alors écoute bien.
1: Ça va lui faire plaisir.
0: Bah, il le sait. Le mot déshypothéquier, D-E-S-H-Y-P-O-T-H-E-Q-U-I-E-Z, le mot déshypothéquier peut rapporter 1797 points au Scrabble. Est-ce que c'est vrai que ce grand mot peut rapporter 1800 points au Scrabble, 1797 au Scrabble? Top chrono, 5 secondes.
3: Non, je dis faux.
0: Eh ben, si, figure-toi qu'il peut atteindre 1797 grâce à un enchaînement de cases mots contre triple, lettres contre triple et les 50 points du Scrabble, parce que tu mets toutes tes lettres. Voilà, alors c'est un coup, c'est vraiment les pros qui réussissent ce coup. Mais bon, c'était vrai, donc pas de points pour toi.
1: Bon, bah, Sébastien, qui me confie aux antennes, qui joue souvent avec ici Alsace, qui adore, bah, t'adores les jeux à la radio. Du coup, est-ce que tu gagnes un petit peu?
6: Oui.
1: Ouais, qu'est-ce que tu gagnes quoi avec ici Alsace?
6: Dimanche dernier, j'ai gagné des places à la foire à Mulhouse.
1: Okay.
6: J'ai gagné des concerts.
1: Ah.
6: Concerts, cadre noir. Et voilà quoi.
1: Mais c'est bien, t'es un joueur et merci de ta fidélité à ici Alsace. Alors, je l'ai évoqué tout à l'heure, on a dit que tu avais été dans l'armée pendant 2 ans. Mais alors, en plus de ça, souvent on parle du clairon à l'armée. Toi, tu jouais du clairon à l'époque, c'est vrai?
6: Eh oui, quand j'étais jeune, je faisais du clairon chez les pompiers à Utenheim et je continuais, voilà.
1: Et t'as fait de la trompette aussi, de la trompette de cavalerie?
6: Oui, pour accueillir les généraux.
1: Ah ouais? Et du cor de chasse? Et dis donc?
6: Ah oui, ça.
1: Mais alors, c'est 3 instruments différents, t'as mis du temps à apprendre tout ça? C'est difficile ou pas apprendre la trompette, le clairon, le cor de chasse?
6: quand tu es à l'armée toute la journée, tu fais 8h midi, 13h, 16h de la musique, t'apprends
1: beaucoup de choses. Ouais, t'as du temps. Tu faisais partie de la fanfare de la ville après. Bravo, hein, franchement, parce que bah, tu t'es investi bah, dans plein de choses. Aujourd'hui, tranquille, 48 ans, en Alsace, et tu pêches.
6: Ah oui.
1: J'adore ça.
6: Ah, ça j'adore.
1: Tu vas où ? T'as des petits coins à nous recommander ?
6: Dans les petits coins, plan d'eau et des petits étangs au bord de la France. Hein, voilà, quoi.
1: Bien sûr, une fois par mois, tu tentes de pêcher la carpe, mais tu la remets à l'eau. Ça, c'est bien.
6: Oui. Bah, chaque poisson qu'on pêche, on la remet à l'eau. Si on veut manger du poisson, on l'achète.
1: Oui, bah oui, bah tout le monde ne fait pas comme toi, donc c'est bien de le dire. Allez, Sébastien, on va tenter d'aller pêcher un bon point là, qui nous permettrait bah, voilà, d'être en tête. Avec cette question. Ça, c'est les Aka, c'est les rugbyman. Et on va aller faire un tour en Nouvelle-Zélande. On sait à quel point ils sont bons, hein. En Nouvelle-Zélande, la troisième langue officielle, c'est la langue des signes. En Nouvelle-Zélande, moi j'affirme, la troisième langue officielle, c'est la langue des signes. Vrai ou faux, top chrono, 5 secondes.
6: Je dirais vrai.
1: Tu dirais vrai.
6: Alors je te dis,
1: en Nouvelle-Zélande, on parle anglais, on parle maori et on parle la langue des signes. Et je trouve que c'est super. C'est un cas rare au monde qui inclut, bien sûr, le symbole d'inclusion à des personnes sourdes. C'est un exemple à suivre. Bravo.
0: Nathalie, 1 point. Sébastien, 2 points. Et là, tout de suite, vous écoutez ici. Et on va partir avec Johnny Clegg et Savuka, Scattering of Africa. Tu la connais, la Corée ?
1: Bien sûr. Ouais. Wow.
0: Bon.
1: C'est YMCA,
0: allez, à tout de suite, on vous embrasse.

0: Johnny Clegg et Savouka. Alors on a fait la Corée avec Valérie. Hein.
1: Bien ah sûr. Ouais.
0: Cartelings of Africa, on y était.
1: Cartelings
2: of Africa.
1: Jingle, jingle.
2: Bien la Corée. Ici à midi, on est au taquet.
0: Le blanc.
1: Nous sommes au taquet avec Nathalie qui a un point, Sébastien qui en a deux. Nathalie. Oh, Nathalie qui a plein de qualités, on l'a vu, hein, elle est formidable. Il paraît quand même que tu argumentes toujours dans ton sens à toi. Tu penses que tu as toujours raison.
3: Ah, j'aime bien, ouais.
1: Oui, tu aimes bien avoir toujours raison. Hein?
3: Ouais, ouais, ouais. Mon mari me dit des fois que j'aurais dû être avocate.
1: Ah bah, tu vois, voilà. Et voilà. Bah, écoute, on peut pas tout faire, hein, mais. Il paraît que petite, ton surnom c'était Mêle-tout, parce que tu te mêlais de tout.
3: Ah oui. Oula, oui, puis ça m'a pourfait, c'est un tout, là, là. Ah. Avec mes cinq frères et sœurs, c'était difficile.
1: Ah, voilà, les cinq frères et sœurs, Mêle-tout, c'est bien. J'aime bien ce petit nom, Mêle-tout, ça fait un. Hein,
0: on nous rigole. Comme les frères Rap-tout, les frères Mêle-tout, voilà, c'est ça.
1: C'est pas pareil, hein. Les Rap-tout, c'est des voleurs de banque.
0: Oui.
1: Je ne pense pas que Nathalie braquait des banques.
0: C'est de la même famille, quoi, enfin, je veux dire, c'est des cousins éloignés.
1: D'accord. Alors, Nathalie, tu sais que là, c'est le moment du quiz musical. Aujourd'hui, c'est l'intrus. On va te passer trois chansons qui s'enchaînent. Il y a deux fois le même chanteur. Là, il s'agit de femmes. Deux fois la même chanteuse. Et une fois, c'est une autre chanteuse. Il faut que tu me dises qui est l'intrus. Écoute bien.

0: Allez, qui chante, c'est qui l'intrus? Top chrono 10 secondes.
1: Whitney Houston.
0: Pop, pop, pop, pop, pop, pop, pop, da, da. Oui, c'est Whitney Houston. And I am. Et oui, la bande originale de Bodyguard. Bravo, ça te fait 2 points, Nathalie. Tu passes en tête, tu as 3.
2: Chanson qui a été proposée à Céline Dion, au départ.
0: Oui, bah c'est Whitney. C'est Whitney qui l'a chanté.
2: Eh oui, Céline Dion qui sera chez nous, hein, à Paris, au mois de septembre, pour une série de 16 concerts. Bon.
0: Oui.
2: Il y en a 16.
0: Ah bon?
2: Ah bah
0: non, il y en a 16.
2: Ah, 6 de plus, vous connaissez le marketing, oh, Valérie. J'en ouvre 10, puis 3 jours après, j'en ouvre 6 de plus.
0: Ah bah c'est super.
2: Bah bien sûr. Sébastien, fan de Céline Dion? Pas du tout. Pas du tout.
3: Non, du tout.
2: Du tout, du tout, du tout. Mais des chevaux, par contre. Tu fais partie, ou en tous les cas, tu t'es investi dans une association qui s'appelle Andy Cheval. Tu nous en dis un petit mot?
3: Bah écoutez, c'était une association dans les années 2000, 2001, 2003.
2: Ouais.
3: En fait, on faisait des tours, voilà, avec des handicapés.
2: D'accord.
3: Que ce soit à grande personne ou petite personne. Et voilà, on s'est investi dans ça, et là, bah, téléphone. Et en fait, la chance, c'est à fermer, et voilà, quoi.
2: Bon, mais c'est bien quand même de citer, voilà, tous ceux et celles qui aident les animaux, les associations qui aident les animaux, même si elles n'existent plus. Voilà, ça s'appelait Andy Cheval. Monsieur, un petit peu le vertige, mais aime les activités à sensation? Non, pas du tout. Moi, de la sensation, j'en ai tout de suite. C'est une sensation musicale qui arrive. Tu chantes un peu? Tu pas, non, hein?
3: Un petit peu pas trop musique comme ça.
2: Allez, on va voir.
0: Je te signale que les goûts de ton candidat, c'est le hard rock. Hein. C'est Metallica, Rammstein et Iron Maiden.
2: Alors, c'est pas du tout ce qui arrive. Voici donc 3 chansons. Il y a un intrus. À toi de l'identifier. C'est parti.

0: c'est pas Metallica. Top chrono, on y va. Qui est l'intrus? Qui as-tu reconnu?
1: Le troisième, mais je pourrais pas donc vous dire qui c'est.
0: Ah, t'as pas reconnu l'intrus dans tout ce qu'on écoute là?
1: Non.
0: T'as reconnu aucun artiste. Alors, Nathalie, à tout hasard, tu l'avais ou pas?
2: Non, je pour moi c'est celui du milieu qu'elle a cru.
0: Oui,
2: bah
0: oui,
2: mais,
0: oui, c'était Michel
2: Fulin. Il a fait des bazars et
0: oui, Michel Fulin. Et entre c'était Paul Naref, voilà. Il y avait deux tubes de Paul Naref.

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3: Oh,
2: on est content. Voilà.
3: J'ai tout compris, j'ai tout compris, j'ai tout compris, j'ai tout compris.
2: Oh là là, jingle. Allez. Alors, nous sommes avec Nathalie qui a 3, Sébastien qui a 2. Alors, Nathalie, on va parler d'amour. On va parler de ta rencontre avec Franck. Ah là là. Ça s'est passé dans un endroit où on dirait pas que ça peut être une rencontre de l'amour. Hein. Ça s'est passé au Center Park de Picardie.
4: Ah. Oui.
2: Ah, et voilà. Et oui, parce qu'elle part avec ses enfants, ma petite choupette. Elle va avec ses enfants fêter Noël au Center Park. Faire du toboggan, à qui mieux. Et là, tout le monde fait la fête. Et même le Père Noël fait la fête, c'est ça? Il danse, le Père Noël.
4: Ah ben au début, il était sur son fauteuil de Père Noël. Et puis, il y a eu à la queue leu-leu qui s'est lancée. Et puis, je ne l'ai pas laissé prendre le début de la queue leu-leu pour tout le monde. Et je l'ai chopé, je l'ai pris devant moi. Et puis, il s'est dit, mais qu'est-ce que c'est cette donzelle? Et puis, voilà.
2: Alors, et puis, voilà.
4: C'est notre première rencontre.
2: Voilà, le lendemain, pof, pof, il lui propose quand même de boire un verre avec le Père Noël. Hein, parce que le Père Noël, il finit à 20h. Et du coup, voilà, il a séduit et la maman et les enfants, bim bam boum, tout ça sous la piscine avec les vagues.
4: Lui n'allait pas à la piscine parce qu'il travaillait,
2: ouais.
4: Mais voilà, après son réveillon de nouvel an à Center Park où il gérait toutes les équipes d'animation, eh bien il est venu me rejoindre chez moi.
2: Et voilà.
3: Vous êtes en train de me dire que c'est la Mère Noël qu'on a au téléphone.
2: Exactement,
3: là.
2: Nous avons la
3: Mère Noël. Elle s'est mariée.
2: Noël. Évidemment.
3: Ouais, quand même.
2: Elle a épousé le Père Noël.
3: Oh,
2: vous
3: oh,
2: avec les lutins là-haut, dans le nord. Et donc, ça fait 18 ans que vous êtes ensemble.
4: Oui.
2: Ça, c'est de l'amour. Et ça fait 12 ans que vous serez. Enfin, ça va faire vos 12 ans en juin, c'est ça?
4: C'est ça. Enfin, 12 ans officiellement, on s'est marié en mars à la mairie, donc on est déjà marié depuis 12 ans et on a fait la fiesta religieuse et fiesta avec les copains le 28 juin. Donc,
3: c'est faire la fête, le Père Noël. Hein.
2: Bah, le Père Noël.
4: Ah, ben oui.
3: Mais dites-moi, Valérie, est-ce que ce serait pas temps de ressortir Maria Carré?
2: Maria, she's back from the congélateur.
3: C'est un
2: chanson,
3: ça, ma petite Nathalie, hein.
2: Nous chansons d'un 30 avril. Voilà,
3: voilà. Exactement. Ben voilà. Elle est avec le Père Noël.
2: Eh ben bien sûr, son mec, c'est le Père Noël. Alors Nathalie, écoute bien, c'est une question qui peut te permettre de gagner 3 points de plus. C'est la question à choix multiple. Écoute bien la question et ensuite les choix. Combien de touches possède un clavier d'ordinateur standard, le clavier de base? Alors écoute bien. 71, 98, 105 environ, ou le nombre de dents de Éric Bastien. Alors, combien de touches possède un clavier d'ordinateur standard? 71, 98, environ 105. Le nombre de dents d'Éric Bastien, top chrono, 10 secondes.
3: On peut appeler un lutin si elle veut comme ami. Hein.
4: Moi, je dirais 105. Hein.
2: Tu fais très très bien. 105, AZERTY, QWERTY, c'est 105 touches avec des variations selon les modèles. Bravo, 3 points de plus, tu as 6.
3: Mais facile pour elle, il y a tous les cadeaux à la maison, voilà, il y a des ordinateurs partout. La femme du Père Noël quand même, cette émission est classe. Sébastien, tu as une relation cachée avec quelqu'un de connu dans le monde ou pas du tout?
5: Non,
3: pas du tout. Sébastien, il est en couple avec Élodie. Comment vous êtes rencontrés avec Élodie? Enfin, si c'est pas indiscret.
5: Ouais. Sur une application de rencontre.
3: Une application de rencontre, ok. Alors elle était gendarme.
5: Oui.
3: Elle est peut-être encore d'ailleurs, hein.
5: Non.
3: Non, elle est plus gendarme. Mais alors, elle habitait pas en Alsace?
5: Non, dans les Vosges.
3: Elle était dans les Vosges. Ah, elle était où dans les Vosges? À quel endroit?
5: Épinal.
3: Ouais, donc Épinal, l'Alsace, pas très loin, mais c'est pas totalement à côté. Du coup, vous avez fait comment? Des petits allers-retours?
5: En fait, elle venait chez moi. Et le 2 mars, on s'est mis en couple.
3: Là, récemment, le 2 mars?
5: Non, 10 ans.
3: Ah, ça fait 10 ans, mais attention, le 2 mars, bah écoute, félicitations. Donc elle est venue s'installer en Alsace. Tu peux nous rappeler l'endroit où tu vis, pour que je ne l'écorche pas?
5: À Ibrahim.
3: Voilà, et comment on appelle les habitants, d'ailleurs?
5: Je sais pas. Ibrahim, moi, à mon avis.
3: D'accord. On va quand même parler un petit peu de l'Alsace et de la cuisine alsacienne, juste un instant. On m'a dit que tout à l'heure, tu aurais rêvé d'être cuisinier. Tu continues de faire de la cuisine. T'as quelques spécialités comme ça alsaciennes? On entend la musique d'ailleurs.
5: Choucroute, bake-off.
3: Toi, tu fais quoi?
5: Mariné.
3: Ouais.
5: De tout.
3: Je sais pas, à cette heure-ci, tu nous proposerais quoi à 13h là?
5: À 13h, une omelette.
2: Ah, une omelette alsacienne? Ah, c'est bon.
3: C'est quoi la spécialité de l'omelette alsacienne? Qu'est-ce qu'elle a de particulier?
5: Avec du lard, des champignons, une petite salade avec des petits croutons par-dessus, un petit peu vosgien et alsacien en même temps.
3: Un petit vin alsacien avec modération. Oui, il faut bien un peu de salade pour ce lard, il faut se donner bonne conscience. Mais écoute, ça donne envie. Nous allons jouer parce que l'envie de gagner des points est intacte avec cette question à choix multiples. Quel chanteur français se cache derrière le nom de Claude Moine? Qui est Claude Moine? Est-ce que c'est Dick Rivers? Est-ce que c'est Claude Nougaro? Est-ce que c'est Eddie Mitchell? Bien, on le sait peu. C'est évidemment Valérie Damido. Mais ça, les gens ne le savent pas. C'est top chrono 10 secondes. Qui se cache derrière le nom de Claude Moine? Dick Rivers, Claude Nougaro, Eddie Mitchell, Valérie?
5: Eddie Mitchell.
3: Révisant. Aïe. Ah oui, c'est une bonne réponse, c'est M. Ellie, la figure du rock français qui a débuté avec les chaussettes noires.
5: Merci à mon beau-père, les chaussettes noires.
2: Mon beau-père. Alors,
3: bravo,
2: ça fait 6 pour Nathalie, 5 pour notre Sébastien. Et là, tout de suite, mon chanteur préféré.
3: C'est qui?
2: C'est Jojo, c'est Johnny, il n'y a pas qui est le meilleur.
3: C'est marrant, Eddie, Johnny, même famille.
2: Johnny Hallyday, l'envie d'avoir envie. Vous écoutez ici, moi je vous embrasse, mes petits chatons, à tout de suite.

0: Oh là là, Johnny Holiday, Johnny Holiday. Oui, l'envie. Oui, l'envie.
1: Oh là là.
2: C'est lundi votre fête, hein.
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0: Mais qui n'aime pas Johnny, s'il te plaît?
2: Mais tout le monde aime Johnny. Mais vous êtes très très ambiancé quand même sur Johnny Hallyday.
0: Mais évidemment. Ouais. Alors,
2: je vois que vous êtes un peu. Ça y est, hein, ça y va. Johnny Hallyday qui passe à la radio, ça y est. Hein. Alors, ça y est.
0: Déjà, tu vas te calmer, petit bonhomme. Et tu vas me laisser parler à ma candidate. Alors, Nathalie, tu es en tête, tu as 6. Alors, il paraît, dis donc, que c'est ta fille qui a organisé ton enterrement de vie de jeune fille. Comment ça s'est passé?
4: Oui, on est bien d'accord. Oh là, elle m'en a fait voir. Elle est venue me chercher avec toutes les copines et la famille. On n'était que des filles sur mon lieu de travail. Elle m'a fait déguiser en clown. Et je travaillais à l'époque sur les Champs-Élysées où je tenais un gros showroom. Oh. Et puis, je suis sortie. J'ai dû tenir un panneau au milieu des Champs-Élysées où il était mis « Klaxonnez, je danse pour vous !» Alors, ils se sont donnés à cœur joie.
0: Donc, t'as dansé...
4: Ça, c'était la première...
0: Oh oui, voilà. T'as dansé déguisé en clown, quand même. Voilà.
4: Voilà.
0: Ok, et ensuite
4: Ensuite, on a descendu les Champs-Élysées où là, je devais embrasser des hommes et je devais arriver à 1000 kilos au total.
0: Ah ouais, c'est-à-dire à chaque fois tu demandais le poids du gars, un bisou, 100 kilos, 80.
4: Exactement.
0: Et c'est pas tout, paraît qu'il y a eu du Chip and Dale's.
4: Ah, ça a fini dans un sous-sol d'une petite taverne où on a fait un quiz musical pendant le repas et puis tout d'un coup tout le monde a été écarté, il y a eu une chaise au milieu sur laquelle on a assis la future mariée, c'est-à-dire moi, et est arrivé un bel âtre.
0: Oh là là.
2: Mais il est au courant, le Père Noël?
0: Mais évidemment, il s'en fout.
4: Il l'a su quand je lui ai raconté après.
0: Et voilà. Ah ben ça c'est bien, moi j'aime bien. J'aime beaucoup ce genre d'histoire. Alors.
4: Ah, c'était sympa.
0: Alors là, il va falloir que tu gagnes. Tu vas marquer 5 points, je le sens, tu vas gagner. Écoute, on a écouté Maria Carey, on va repartir à Noël.
4: D'accord.
2: C'est drôle.
0: Jingle bell. Alors écoute bien. Comment s'appellent les petites figurines en argile qui ornent les crèches à Noël?

0: Ça s'appelle les petites figurines qui ornent les crèches à Noël. Top chrono.
1: Disons. Les chantons de Provence, enfin les chantons.
0: Ouh-ri-ri-ri. Jingle bell, jingle bell, jingle bell rock. Jingle bell rock. Eh oui, c'est les chantons. Ça représente la nativité, les rois mages, les personnages du village, les savoir-faire des chantons. Bah, c'est magnifique. Ça te fait 11 points, ma chérie.
2: Sébastien, on va pas se laisser faire, par la mère Noël. Hein. Attention, hein, Sébastien.
3: Oui.
2: On a des arguments. Hein. Nous aussi, on s'est passé par la chimie.
3: Les réponses qu'elle a données, moi, je les avais en tête.
2: Exactement, mais ça, c'est une évidence.
0: Mais bien sûr.
2: Le problème, c'est que c'était pas les tiennes. Mais Sébastien, bon, t'es pas très loin. Elle a combien, là, vous m'avez dit ?
0: 11 points.
2: Ah, elle a déjà 11 points. Sébastien, t'as 5. On va essayer de faire un petit peu plus dans un instant. On va se redire que tu adores les voyages. Alors, tes parents faisaient partie d'une association Alsace-Tchernobyl. Donc ça, c'était quand tu étais petit. Et du coup, il y a eu des échanges avec des enfants quand tu étais gamin ?
3: Oui, tout à fait.
2: Et c'est bien, ça veut dire quoi ? Que tu as rencontré, je crois, une petite fille plusieurs fois ?
3: En fait, non, ouais. C'est des personnes qui ont été contaminées dans les années 90. La fondation a été créée. Et en fait, il y a une fille qui venait chez nous toutes les années jusqu'à l'âge de 14 ans.
2: Et tu as gardé un contact avec cette petite fille ou pas ?
3: Ah oui.
2: Ah, encore aujourd'hui ? C'est super.
3: Ah, encore aujourd'hui, ça fait 22 ans.
2: Ah, c'est génial. Bah, c'est top. Ça. Elle vit où ? Aujourd'hui ?
3: En Alsace. Maintenant, elle est en Alsace, à cause de la guerre.
2: Voilà. Ah, elle est venue vivre en France. Ah oui, donc c'est plus facile pour garder un contact avec elle.
3: Nous, on y était en vacances là-bas, mais...
2: Oui, j'imagine. Voyage, tu aimerais visiter le Canada.
3: Oui.
2: Pourquoi ?
3: Ah, le froid, les grandes verdures, et voilà.
2: Ah, tellement froid.
3: En Alsace, il y en a aussi, mais...
2: Du froid. Non, mais c'est surprenant. C'est surprenant que tu dises que tu veux le grand froid, quoi. T'as pas envie un peu de soleil, un peu de chaleur ?
0: Mais tout le monde...
3: Ah, j'aime pas.
0: Voilà.
2: Bah, quand même, vous aimez bien le soleil, vous.
0: Mais tout le monde n'aime pas le soleil.
2: Ouais, non, mais il aime le grand froid.
3: Tout le monde n'aime pas le soleil.
2: Exactement.
0: Voilà.
2: Défaut trop gentil. Nous, on aime les gens très gentils. Un peu bordélique, quand même, si j'ai bien compris aussi, avec les vêtements.
3: Bordélique et trop gentil.
2: Ouais, voilà. Bordélique et trop gentil, on t'a bien résumé. Et puis, tu aimerais déjeuner avec Mylène Farmer. Ça, ce serait ton rêve absolu.
3: Ah oui.
2: Et pourquoi ? Parce que j'ai cru que t'as dit que t'étais fan de Metallica.
3: En fait, quand j'étais en apprentissage, quand j'avais un moment de mélancolie, je mettais Mylène Farmer et voilà.
2: T'es fan, quoi. Oui, bah ça s'explique pas. Allez, voici ta question. Elle vaut 5 points. On va écouter une petite comptine avant de te la poser.
4: Napoléon est mort à Sainte-Hélène.
0: Son fils Léon lui a crevé le bidon, c'est hyper ravissant.
2: C'est frais,
0: c'est voilà. Allez, pose la question.
2: Quel siècle a vu naître Napoléon Bonaparte ? Bigonde, top chrono.
3: 17e.
2: Napoléon Bonaparte est né le 15 août. C'était à Ajaccio en Corse. En 1769, j'étais le 18e. Un siècle plus tard, je suis désolé.
0: Alors, 11 pour Nathalie, 5 pour Sébastien. Il restera le bingo pour vous départager. Et là, tout de suite, on part avec Marine. Escroc, vous écoutez ici. A tout de suite, mes chéris.

0: Marine avec escroc sur ici.
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2: Nous sommes au taquet avec Nathalie qui a 11, Sébastien qui a 5. Alors Nathalie, il paraît que ta mère voulait t'appeler Sophie.
3: Oui.
2: Les malheurs de Sophie, et justement.
3: Exactement.
2: Hein. Et voilà. Sauf que ta marraine, elle n'a pas voulu, à cause des malheurs de Sophie, justement.
3: C'est ça, elle avait 11 ans et ça lui faisait très peur.
2: Bah oui, les malheurs de Sophie, elle tombe dans la chaux, elle mange des chocolats, elle est malade, elle fait que des bêtises.
3: C'est ça, c'est ça. Il lui arrive que des bêtises.
2: Oui, mais apparemment, quand même, tu t'appelles pas Sophie, mais t'as quand même eu plein, tu fais plein de bêtises, t'es un peu gaffeuse. T'es un peu pierrissime.
3: Bah, je l'ai quand même en troisième prénom, et puis j'y échappe pas aux malheurs de Sophie, mais effectivement.
2: Oh là là là là, et qu'est-ce qui t'arrive comme malheur ?
3: Oh ben, de tout. Il y a un train en retard, c'est le mien. Il y a un avion qui décolle pas, c'est le mien. Je pars en voyage sans passeport. Je prends un bateau, il n'y a pas de siège à ma place. Je vais chez des amis.
2: Malheurs de Sophie.
0: Ce sont pas bons pour vous, ça.
2: Alors, ça sont très bons pour moi. Et tu vas bien te taire. Et pour encourager ma candidate, nous allons passer une chanson qui annule toutes les méchantes choses que dit Éric Bastien. Tiens. Be happy. Attention, c'est parti, max de criminels, voleurs célèbres, top chrono.
3: Oh là là, alors, des criminels célèbres, alors là, je suis vraiment perdue, criminels célèbres.
2: Alors, bah écoute, c'est fini, mon chéri, il y avait Al Capone, Landru, Pablo Escobar, Thierry Paulin, Violette Nozière, Fournier, Jacques Lébrouilleur, Guy Georges, Charles Manson, le docteur Petiot, Dupont de Ligonnès, Messrine.
3: Nullissime, sorry.
2: Alors, à zéro, t'as intérêt à ce qu'il fasse zéro, hein, je te le dis tout de suite.
0: Eh, ça a bien marché, hein, c'est super, on l'a adoré.
2: Allez, voilà.
0: Sébastien, elle l'a dit, Manoche. On a jamais eu cette situation, il faut quand même que tu fasses un.
2: Ouais.
0: Parce que si tu fais pas un, on revient au score actuel et elle peut encore venir pour la finale, on est bien d'accord.
2: Oui, c'est ça. Le gars, c'est tellement pas ce qu'il raconte qu'il regarde ou pas.
0: Non, mais bon, je réfléchis au porte-bonheur.
2: Oui, bien sûr.
0: Lui, il aime une certaine musique, on l'a dit, la musique un peu hard, un peu métal. Alors, on va d'abord commencer soft avec U2, tu adores. Ça va. Mais on a un tout petit peu plus violent quand même. C'est Rammstein. Aux amis du soft, hein.
2: Ouais, c'est pas la plus violente de
0: Rammstein. Non, on y va doucement. Ça, c'est un groupe, c'est un groupe de métal, quoi. Voilà, c'est un groupe.
2: Quand on jouait, n'oubliez pas les paroles, c'est Nagui, et qu'il faut pas entendre ce qui se passe derrière nous, il nous met ça à fond avec un casque.
0: Ah oui.
2: Du Rammstein,
0: j'adore. Ça fait un petit peu mal aux oreilles. On va te souhaiter bonne chance. Merci déjà d'avoir été avec nous. N'oublie pas l'enjeu, quand même, il y a un très beau séjour à gagner dans le Cotentin. Un point, je te demande one point.
2: One point.
0: On t'envoie pas de musique de porte-bonheur, nous.
2: Ouais.
0: En 10 secondes, t'es prêt ou pas, Sébastien ?
4: Très bien.
0: Je rappelle que depuis midi, t'es mon team leader.
2: Allez.
0: Tu vas devoir nous citer. En 10 secondes, un maximum d'inventeurs scientifiques célèbres. Les inventeurs scientifiques célèbres, top chrono.
4: Vangelis, Victor Hugo.
0: Oui.
2: Victor Hugo, non, il a rien.
0: On peut mettre la musique pour bonheur, tellement elle fonctionne super bien.
2: Voilà.
0: On est sur du 0-0, les gars, là.
2: Il y avait Archimède, Benjamin Franklin, Michel Faraday, Pasteur, Graham Bell, Edison, Nikola Tesla,
0: Marie Curie,
2: Einstein, Stephen Hawking, Darwin, Dedé Lamarr, Roland Moreno. Bon, et eh ben écoute, Nathalie, t'as compris? T'as gagné, t'es là demain avec nous pour la finale, ma Nathalie.
0: C'est coup de bol, hein.
2: Et voilà, exactement. Tu tenteras donc de gagner 3 jours, 2 nuits pour 4 personnes à la découverte de l'île Tatiou. C'est une île, bon, c'est une île un petit peu mignonne, au-dessus de la Normandie, dans le Cotentin, comme l'a dit la personne. Mmh. Tu pourras y aller avec un bateau amphibie. Tu pourras te balader sur le vieux Gréement. Et pour y aller, tu auras 100 euros de carburant. Si tu ne gagnes pas ça, tu gagneras
0: la machine à café Nespresso 32 dosettes, 6 verres en verre. Bravo Sébastien, quand même.
2: Bah oui, bravo Sébastien.
0: Ah oui, je suis triste pour Sébastien.
3: Oui, bravo Sébastien.
2: Ah
3: oui.
2: Et bah voilà, mais enfin, c'est quand même.
0: C'est donc, le jeu.
2: Ce qui veut dire que moi, demain, j'ai 3 candidats.
0: Comment?
2: J'ai 3 candidats. Et toi, t'en as un. Voilà. Hein, voilà, voilà.
0: Et bah, c'est pas grave, parce que même avec un, on peut faire des merveilles.
2: Bien sûr. Allez, je remercie Diane à la technique, Céline on the realization. Nous avons au standard, nous avons la très jolie Alexandra, Maître Coupez au savoir. Éric Bastien à la loose.
0: Pourquoi vous prenez votre accent français parlant de moi?
2: Bah parce que tu comprends pas quand je t'en ai.
0: Ah, je ne comprends rien de ce que vous dites.
2: Allez, je remercie tous ceux qui nous écoutent, tous ceux qui jouent avec nous. Je vous embrasse tous un par un demain, mes petits chéris. Donc, il n'est pas un peu l'heure d'aller se coucher?
0: Oui, parce que là, on vient de passer un bon moment avec le best-of d'Otake. Faut quand même qu'on récupère pour tout à l'heure, là. Hein.
2: Et puis surtout, c'est l'heure que Johan Guérin nous informe.
0: Il est là, Johan Guérin?
2: Mais oui.
0: Le grand Johan Guérin?
2: Bien sûr.
0: Il arrive tout de suite avec Ici, dès 5h.
2: Ouais.

0: Alain Souchon quand je serai KO pour vous souhaiter la bienvenue. Bonjour.
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0: Si vous êtes KO à l'heure du réveil, on est là pour vous donner la bonne énergie nécessaire pour démarrer la journée avec l'équipe des Lefto, Emeline, Saveria, Mélodie, Vincent et Audrazo. Bonjour Aude.
3: Bonjour Johan Guérin, est-ce qu'on a dormi cette nuit?
0: Non.
3: Pas du tout, pas du tout. Visiblement, ma rue est devenue la rue officielle de célébration des matchs du Paris Saint-Germain. J'ai eu droit à tout, les fumigènes, les pétards, bref, le PSG est qualifié pour la finale de la Ligue des Champions.
0: Ce que je ne vous ai pas dit, c'est que j'ai envoyé des pétards juste en bas de chez
3: vous.
0: Exactement.
3: J'ai pas dormi.
0: Là, je suis désolé. Bon, si vous utilisez souvent la voiture, ça va vous intéresser. On vous dit comment devrait fonctionner l'aide du gouvernement pour les grands conducteurs, les gros rouleurs. Rendez-vous dans 5 minutes avec Valère Correa. 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
0: Jeudi 7 mai, très bon début de journée. Soyez les bienvenus, 5h. Le Paris Saint-Germain va donc défendre son titre dans 3 semaines en Ligue des Champions.
3: Bataille acharnée hier soir sur la pelouse du Bayern Munich. Et à l'arrivée, ce match nul, un partout, cette qualification pour la finale de la Ligue des Champions et ce PSG qui s'offre le droit de rêver à une deuxième étoile, Xavier Monferrand.
4: Ce devait être la copie du match aller, un festival de buts. Mais le feu d'artifice a pris l'eau. Le PSG a su faire déjouer le Bayern au point de tout repousser ou presque. Les défenseurs ont pris leur revanche et le capitaine brésilien du PSG, Marquinhos, n'est pas peu fier.
5: C'est ça la clé, la force de notre équipe. Je crois que quand il y a des matchs qu'il faut défendre, que nous on doit être derrière le ballon, être bas et défendre jusqu'à la fin comme on l'a fait encore aujourd'hui. Ça montre la valeur de l'équipe, ça montre comment notre équipe elle est prête pour affronter toutes les difficultés qu'on peut avoir dans un match.
4: Chelsea, Liverpool, puis le Bayern Munich, le PSG est allé la chercher sa place en finale. Un parcours de costaud et ce n'est pas une fin en soi pour l'attaquant parisien Désiré Doué.
6: On y va pour gagner, pas pour défendre quoi que ce soit, on y va pour gagner. On sera surmotivé, c'est une finale de Ligue des Champions, il peut tout se passer. Mais voilà, on ne s'enflamme pas, on reste humble. On est sûr surtout de nos qualités, de nos forces. On sait où on veut aller et on sait ce qu'on veut accomplir encore cette année.
4: Deux finales de suite, c'est déjà rare, mais le PSG veut désormais être le 9e club de l'histoire du foot européen à conserver son titre.
3: Rendez-vous le 30 mai à Budapest pour cette finale PSG-Arsenal et donc peut-être une deuxième étoile parisienne. Scène de liesse hier soir dans Paris avec pétards, fumigènes, je le disais, on vous fait vivre tout ça en ambiance à 5h30, restez avec nous.
0: Avance à 5h02 sur votre radio ici, l'actualité marquée aussi par la mort d'une adolescente de 14 ans.
3: Et la très forte émotion dans l'Aisne, dans la petite commune de Fère en Tardenois. C'est là que la jeune fille a été poignardée hier matin sur le chemin du collège. Un suspect de 23 ans arrêté. Les amis, les voisins sous le choc au micro de Mathieu Bonnour.
7: C'est sur ce petit chemin de terre coincé entre des immeubles vieillissants aux façades mal entretenues et le collège que le corps de cette jeune fille a été retrouvé. Même pas 10 minutes à pied pour tous les élèves du quartier qui passent par là.
8: Ça aurait pu être proche, parce qu'on était proche quand même. Enfin, on était à 10 mètres ou même pas.
7: Emma voit cette fille qu'elle connaît bien, avec son sac rouge.
8: J'ai vu qu'il y avait Chloé qui habite juste en bas là. Je vois qu'elle est partie chez elle. Elle est derrière moi. Et je tourne la tête et je la vois plus. Et depuis, j'ai peur d'être toute seule dehors.
7: Toute la journée, elle s'envoie des messages avec sa maman Emmanuelle qui essaye de la rassurer. C'est difficile de trouver les mots.
9: Ça aurait pu être ma fille, hein. Elle était dans la même rue au même moment, donc on sait pas. Ma fille, c'est ce qu'elle m'a dit aussi. Elle se pose des questions et on y pense. Hein. Les parents, on pense aussi aux parents de cette jeune fille.
7: Dans un des appartements, la fenêtre donne sur ce chemin au loin. Stéphanie et Antonio, deux parents, n'en reviennent pas.
10: On doit pas faire ça à une gamine qui a même pas connu la vie. On s'est acharné sur cette gamine. C'est magnifique.
11: Ça nous a un peu choqué, quoi. Ça fait toujours mal au cœur. Une enfant qui va à l'école, qui fait comme ça dans un... Ici, surtout ici, c'est calme.
7: Les enfants de ce couple vont rester à la maison aujourd'hui, comme de nombreux autres voisins, effrayés à l'idée d'être dehors, seuls sur ce petit chemin.
3: Et selon le procureur, le suspect arrêté est peut-être un ancien petit ami de la collégienne. Il est toujours en garde à vue ce matin. Une enquête est ouverte pour assassinat. La consommation de carburant a fortement baissé le mois dernier, moins 11%, preuve que les Français s'adaptent à la flambée des prix des carburants, conséquence aussi d'un mois de mars où beaucoup se sont précipités à la pompe par précaution.
0: Et les collectivités s'adaptent aussi, on prend la direction de Laval.
3: Oui, parce que dès lundi à Laval, le bus coûtera moins cher, 50 centimes le trajet contre 1,30€ jusqu'à présent. Le carnet de 10 tickets passe à 4€ au lieu de 10, manière de proposer aux habitants une alternative abordable à la voiture. Et ça plaît, écoutez.
2: Ça sera super, ça va faciliter beaucoup de choses parce qu'il faut faire de l'économie. C'est la meilleure chose qu'on peut nous proposer cette année.
12: Une baisse de 80 centimes, ça fait du bien quoi.
13: Ma foi, c'est une bonne idée. Si c'est moins cher, oui, je prends plus le bus, je laisse ma voiture au garage. Moi, j'aimerais que le bus soit gratuit.
14: Moi, je trouve ça super bien, surtout que là, ça va être l'été, donc on va pouvoir plus se déplacer, pouvoir aller dans le centre-ville, faire des activités, se balader. Donc je pense que c'est vraiment bien. C'est une bonne initiative.
15: Moi, j'adore les bus parce que pour faire mes courses puis aller voir mes copines.
16: 50 centimes, ça me semble raisonnable.
17: C'est génial. Ça évite de prendre la voiture. Tandis que moi, j'ai pas le permis, c'est encore plus génial. Ça motive pas pour passer le permis, j'avoue. Mais 50 centimes, c'est incroyable et je pense qu'il y aura plus de monde à prendre le bus. Après, j'espère qu'il y aura plus d'horaires parce que déjà que le B, il est un peu rempli le matin.
18: Je ne suis pas concernée étant que j'ai une carte à l'année, mais je trouve ça très bien pour les usagers qui le prennent de temps en temps.
3: Et on quitte le bus et on prend la route, la voiture en cette veille de jour férié. Si vous prenez la route, vous n'êtes pas seul. Un bison futé classe la journée rouge dans toute la France, dans le sens des départs, avec une circulation dense dès la fin de matinée en région parisienne et sur l'ensemble des grands axes français dans l'après-midi et jusqu'en début de soirée. Des routes chargées, un ciel beaucoup moins chargé en revanche, Johan.
0: Oui, c'est vrai. Alors, au lever du jour, il y a des brouillards qui sont nombreux du sud-ouest au Val-de-Saône, sur la Bretagne Grand Est. Quelques averses qui s'attardent, tandis qu'en bord de Méditerranée, lui, le soleil s'impose déjà très largement. Et cet après-midi, c'est vrai, une nette amélioration se dessine sur l'ensemble du pays avec un soleil plus présent. Quelques averses tout de même qui ne sont pas à exclure sur le relief du massif central des Alpes et en Corse, sur les Pyrénées, elles pourraient même être localement orageuses. Les températures ce matin, un peu de fraîcheur à Caen, 6 degrés à Lille et Châteauroux, 7 à Paris, Bordeaux, Clermont-Ferrand et Limoges, 8. Nous avons 9 en ce moment à Rennes, Nantes, Toulouse et Dijon, 11 à Strasbourg, 13 à Ajaccio, 14 à Marseille. Côté maximal, elles sont en légère hausse avec 15-20 degrés en général sur le pays, jusqu'à 22 en Méditerranée.
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0: 5h06, excellent jeudi. Si vous avez du mal à avoir les yeux en face des trous ce matin, ça peut arriver. Oui, oui, ben on vous réveille avec le titre parfait pour ça, Paris Latino. C'est Bandolero, titre qui annonce en plus le retour du soleil un petit peu. Et ça, forcément, on aime, on valide. Très bon début de journée.

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2: Pas à dire. C'est un titre qui aide à sortir du lit, ça, de bon matin. On aime et on partage avec vous Bandolero et Paris Latino, 5h10.
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2: En haut, quand il y a un match de foot comme hier, Bayern, Munich, PSV, il y a forcément un incontournable, c'est la bière pour accompagner avec modération, et évidemment. Je vous parle de bière ce matin. Imaginez un instant, vous brassez tranquillement votre bière dans le sud du Finistère, à Banalec, et soudain, les avocats de Yoko Ono débarquent via un courrier dans votre boîte aux lettres. C'est l'aventure qui est arrivée à Aurélien Picard, sa petite brasserie de l'imprimerie, commercialisée depuis 5 ans, une bière au citron et au gingembre baptisée John Lemon.
5: Ah, joli jeu de mots.
2: Ben ouais, c'est plutôt sympa. Jeu de mots acide qui n'a pas du tout fait rire la veuve de John Lennon, Yoko Ono. Résultat, mise en demeure directe.
5: Oh,
2: ouais, vraiment, c'est sévère. Pour protéger en fait l'image de l'ex-Beatles, les avocats ont été clairs. Soit le nom disparaît, soit c'est 1 500 € d'amende par jour.
5: Ah, quand même.
2: Oui, ça fait quand même un petit pactole. Mais en Bretagne, on a quand même de la ressource. Le coup de pression s'est transformé en un coup de pub magistral. Les stocks s'arrachent et la John Lemon devrait bientôt renaître sous un nom plutôt sympa et tout aussi piquant, la Jaune Lemon.
5: Oui, mais maintenant, elle est connue partout.
2: Bah exactement, c'est pour ça que voilà, on en parle et ils ont des stocks qui partent très très vite maintenant. 5h11 dans l'actualité ce jeudi, Aude.
5: Les dons du sang sont en baisse en ce mois de mai, donc si vous avez l'occasion d'aller donner votre sang, pas mal de collectes sont organisées loin des grandes villes. On mode d'emploi dans quelques minutes.
2: Ouais, sujet important dont on parle. Pour la musique du réveil, c'est avec le King of Pop. On vous réserve le meilleur ce matin. Michael Jackson, Black or White arrive dans 5 minutes, mais avant, Paris, les économies.
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2: Bonjour Valère Correr.
6: Bonjour Yoann, bonjour Aude.
5: Bonjour.
2: Chaque jour avec vous, un bon plan pour notre pouvoir d'achat. Aujourd'hui, vous vouliez nous parler du net pour les grands rouleurs en voiture.
6: Oui, je voulais faire le point sur les annonces récentes du gouvernement concernant la mise en place d'une aide pour les grands rouleurs afin de les soutenir face à l'augmentation des prix du carburant. Alors ça devrait concerner près de 3 millions de personnes quand même, hein, selon le gouvernement, en particulier les personnes aux revenus modestes. Sur les critères, il faut être salarié ou indépendant, mais en tout cas travailler. Le demandeur doit appartenir à un foyer fiscal dont le revenu de référence par part au titre de 2024 est inférieur ou égal à 16 880 €. Là, vous trouvez toutes les infos sur le site du ministère de l'économie. Hein. L'autre critère est d'avoir besoin de beaucoup rouler pour aller travailler. Donc, soit vous faites une distance supérieure à 15 km pour le trajet domicile-travail, soit un kilométrage annuel supérieur à 8000 km. Sur le montant, vous recevrez 50 € dans les 10 jours de la demande.
5: Bon, Valère, si on pense entrer dans ces cases, comment on fait pour demander cette aide ?
6: Alors, tout va passer par le site des impôts et à partir du 27 mai, c'est là que vous pourrez faire votre déclaration et l'aide devrait être sur votre compte en banque, donc dans le courant du mois de juin. Le gouvernement a promis une procédure très simple, hein, qui sera d'ailleurs déclarative, basée donc sur la confiance. Notez que seuls ces moyens de locomotion seront concernés. Véhicule terrestre à moteur à 2, 3 ou 4 roues, à motorisation thermique ou hybride non rechargeable, utilisé à des fins professionnelles et bien sûr régulièrement assuré à la date de la demande. Voilà, en tout cas, si vous pensez pouvoir en bénéficier, jetez un œil sur le site des impôts à partir du 27 mai prochain et puis n'hésitez pas à me dire ce que vous pensez de cette aide. Dérisoire, bienvenue. Mon mail, parisilleseconomies@radiofrance.com.
2: Merci Valère Correa. On vous met tous les bons plans, toutes les bonnes adresses pratiques en détail sur ici.fr, page Paris Ici Les Économies.
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2: 5h15, Aude, l'EFS, l'établissement français du sang, tire la sonnette d'alarme.
5: Comme tous les ans, au mois de mai, les dons de sang sont en baisse. Et oui, c'est plus dur de mobiliser les donneurs avec les week-ends prolongés. Alors si tu ne viens pas à l'EFS, l'EFS viendra à toi. Des collectes sont organisées. On est à Châtillon-sur-Indre, au nord-ouest de Châteauroux, avec le micro ici de Manon Klein.
7: C'est quel point ?
8: Annie, infirmière pour l'établissement français du sang, passe d'un donneur à l'autre et il y a certains visages qu'elle reconnaît comme celui de Xavier.
9: Ça fait déjà un certain nombre de fois que vous venez.
10: Bon bah oui, ça commence à faire. Oui.
9: C'est le 34e don aujourd'hui.
10: Bon bah voilà, c'est pas mal.
9: Voilà, ouvre la main.
8: Mais ça y est, tout est en place, il ne manque plus que la petite balle à malaxer dans sa main pour accélérer le processus. Xavier a oublié la sienne chez lui, une balle un peu spéciale.
10: Il m'avait personnalisé ma balle pour mon anniversaire.
9: Oui, pour votre anniversaire. Je me souviens venir donner son sang le jour de son anniversaire. Ouais. C'est beau quand même.
8: Xavier renouvelle les forces cette fois pendant ses vacances.
10: Je vais prendre un... Après j'ai le pont, après c'est fini.
9: Mais c'est ça la grosse difficulté, c'est tous ces ponts au mois de mai. Hein.
8: Les stocks de sang sont en baisse avec tous ces week-ends prolongés. Alors ici, même ceux qui n'ont pas de rendez-vous, comme Florence, sont acceptés.
11: Le planning était un peu bousculé, mais du coup j'ai pu avoir du temps pour venir faire le don de sang. J'étais pas forcément sensibilisé étant un peu jeune. Maintenant qu'il y a les collectes proches de chez nous, on peut faire effort, ça prend pas si longtemps que ça. C'est simple, tout le monde peut faire.
8: Et c'est justement pour aller chercher ces donneurs en zone rurale que des collectes sont régulièrement organisées en dehors de la maison du don de Châteauroux. Collectes dans une ambiance musicale.
9: Alors attends, on va mettre un petit peu de crooner.
8: Alors, tac.
5: Allez, une petite musique toute calme et toute douce. C'est mieux, c'est sûr, pour donner son sang, c'est mieux que du hard rock. Hein. Bon, alors, si vous voulez donner, mais que vous ne savez pas où, c'est tout simple. Je vous donne un truc. Vous allez sur le site web de l'établissement français du sang. Vous avez une carte de France. Vous zoomez sur là où vous habitez ou là où vous passez votre week-end. Et vous avez les points rouges pour les points fixes, les maisons du don. Et vous avez les points bleus avec les collectes mobiles plus loin des grandes villes. Hein. C'est très bien fait, c'est très pratique.
2: Ça, c'est parfait. Pour donner son sang, notez qu'il faut avoir entre 18 et 70 ans et pesait plus de 50 kilos. 5h17, tiens, parlons d'un jeu devenu culte, les 12 coups de midi.
5: Oh là là.
2: Évidemment, rencontré ce matin avec un candidat qui s'est illustré, qui vient de quitter l'aventure, c'est Cyprien. Il se confie dans les coulisses télé dans un instant, mais avant c'est Michael Jackson avec Black or White pour vous souhaiter un très très bon réveil sur votre radio ici. 5h.

0: La légende Michael Jackson, Black or White. On parle beaucoup d'ailleurs en ce moment de Michael Jackson avec le film qui est en ce moment sur les écrans. Est-ce que vous l'avez vu ou pas?
1: Non, j'ai pas vu.
0: Je l'ai pas vu encore. Franchement, ça me donne très envie. Il est quand même déjà, il est sorti depuis 15 jours. 2,5 millions d'entrées en France pour ce film. Et Michael Jackson qui est interprété par son neveu, Jafar Jackson. 5h20, l'éphéméride de ce 7 mai. On souhaite une bonne fête au Gisèle aujourd'hui. Tiens, c'est l'anniversaire de l'actrice Véronique Jeannot, 69 ans. Du dessinateur du chat, le fameux chat, Philippe Geluck, 72 ans, et puis Franck Michael, qui a 79 ans. C'est le 7 mai 1997 que le cinquième élément, un film culte de Luc Besson avec Bruce Willis, sortait aux États-Unis. Un monument de la SF à la française qui a conquis le monde.
1: J'adore ça.
0: Franchement, ce film. Ah ouais, non, mais légendaire ce film. Et puis, 7 mai 1977, que se passe-t-il? Hotel California, titre légendaire des Eagles, atteint la première place du Billboard, morceau dont le solo final reste l'un des plus célèbres de l'histoire du rock. Ici, dès 5h. On retrouve Patrice Gascon avec ses coulisses télé. Aujourd'hui, Patrice, vous êtes parti prendre des nouvelles d'un grand champion de jeux télé, un champion qui vient de quitter les 12 coups de midi.
2: Le dimanche 20 avril, vous étiez quelques millions à assister au départ volontaire de Cyprien, troisième plus grand maître de midi des 12 coups de midi.
3: Jean-Luc ?
4: Oui, Cyprien.
3: Je rends mon étoile maintenant.
4: Alors là, Cyprien n'est plus dans le jeu. On l'applaudit très très très fort.
2: Oui, vous avez bien entendu, le candidat Cyprien n'est pas éliminé des 12 coups de midi. Il a décidé de partir. Alors, je vous rassure, hein, si vous n'avez pas suivi, il part après 212 participations au jeu quotidien de TF1 et avec 861 337 euros de gains. Le voilà donc sur le podium des plus grands maîtres de midi. Alors, j'ai laissé un petit peu de temps à Cyprien pour reprendre son souffle après cette belle aventure et je lui ai demandé si on ressortait différent d'une si longue et excitante expérience devant les caméras des 12 coups de midi. Cyprien.
5: Alors, j'ai essayé pendant la plupart de mon parcours de pas trop changer, justement parce que dans des conditions aussi exceptionnelles, ça fait peur de perdre ses amis, de perdre ses repères, de perdre les habitudes qu'on a prises et qui sont bonnes. Donc j'ai fait beaucoup d'efforts pour essayer de rester le même.
2: Cyprien, maintenant que l'aventure Les 12 coups de midi avec Jean-Luc Reichmann est terminée, si vous aviez une petite anecdote pour nous dévoiler les coulisses du jeu de TF1.
5: Alors ce que les gens savent sans doute, c'est qu'on fait plusieurs émissions par jour, on en fait généralement 5. Et donc entre les émissions, moi j'avais une petite tente dans laquelle il y avait beaucoup de barres chocolatées, pas mal de compotes, de 3 jus de fruits. Et c'était un endroit un peu calme où ça me permettait de me ressourcer, sans forcément vraiment essayer à me concentrer, mais au moins pour passer des moments en dehors du jeu.
2: Alors je ne sais pas si Cyprien avec ses gains va se construire des châteaux en Espagne, mais lors de sa longue participation aux enregistrements en banlieue parisienne, vous saurez qu'il avait donc sa petite tente. Bon, Cyprien, maintenant, vous pouvez nous le dire, vous allez en faire quoi de ces 861 000 euros et des poussières que vous avez brillamment gagnées?
5: Alors pour le gain, honnêtement, je me suis toujours dit que ce serait un peu bête de prendre des décisions hâtives et de choisir des choses dans la précipitation. C'est une somme qui est quand même assez coquette et je ne voudrais pas prendre le risque de faire n'importe quoi avec. Donc pour l'instant, je vais réfléchir.
2: Le maître Cyprien a bien raison, il va réfléchir. En attendant, les 12 coups de midi se poursuivent du lundi au dimanche à 11h50 sur TF1. Tiens, c'est exactement comme coulisses télé qui reviennent tous les jours ici.
0: Merci beaucoup Patrice Gascoigne et qui se retrouve aussi en podcast sur ici.fr et l'application ici. 5h24, on plonge dans la grande histoire ce matin avec le sucre de betterave qui est une invention de la guerre qu'on doit à Napoléon. Ah pour bon. Nous en France, ouais. Stéphane Bern vous révèle tout dans 3 minutes, c'est passionnant, mais avant c'est le duo sucré Jack et Carla, voici la recette.

0: Jack et Carla, la recette. Et la recette pour un bon réveil, c'est d'écouter ici dès 5h. La preuve, un peu d'histoire maintenant avant l'actu à 5h27. Stéphane Bern, ce matin, on voyage au temps où une guerre changeait le goût de nos desserts.
1: En pleine guerre contre l'Angleterre, Napoléon mène un combat inattendu. Sauver le goût sucré. Parce qu'un empire en hypoglycémie, bah, ça devient vite nerveux. Quand Napoléon Ier affronte l'Angleterre, il ne se contente pas des champs de bataille, mais attaque aussi le commerce. En 1806, il décrète le blocus continental dans le but d'asphyxier l'économie britannique. Problème, ce blocus prive aussi la France des produits venus des colonies, et en particulier du sucre de canne. La stratégie est brillante, mais la sucrière, elle est vide. Alors, le sucre se raréfie, les prix explosent, les cafés deviennent amers, tout comme le peuple. Le mécontentement populaire monte et Napoléon s'inquiète. Il lui faut trouver une solution. Et il la trouve dans un drôle de tubercule. Depuis quelques décennies, des chimistes travaillent sur l'extraction possible des molécules sucrantes de la betterave. Dit comme ça, on est plus proche de la soupe que de la gourmandise, mais en temps de guerre, on ne fait pas vraiment la fine bouche. Napoléon mise tout dessus. Il encourage la recherche, finance des essais, soutient ingénieurs et industriels. Par décret, il impose même la mise en culture de 32 000 hectares de betteraves en France. Au mieux, ça fera du sucre, au pire, il y aura du rap dans les mangeoires et à la cantine. Le pari est audacieux, mais il fonctionne. En quelques années, la France devient capable de produire son propre sucre, en particulier dans le nord du pays. Mais après la chute de l'Empire, en 1815, le sucre de canne revient et déstabilise cette économie naissante. Certaines sucreries doivent même fermer leurs portes.
2: Vous avez de la pâte, vous avez du sucre.
1: Et c'est ainsi que le sucre est devenu une arme de guerre. Et la betterave, un glorieux soldat tombé au champ d'honneur dans nos assiettes.
0: Merci Stéphane Bern pour ce voyage dans le temps. 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Jeudi 7 mai, il est 5h30, toute l'actualité en France et dans le monde, c'est le 90 secondes avec vous Audrazo.
3: Ça passe pour le PSG qualifié pour la finale de la Ligue des Champions après un énorme bras de fer, match nul un partout hier soir face au Bayern Munich. Le PSG défendra donc son titre le 30 mai prochain à Budapest contre les Anglais d'Arsenal. Un homme de 23 ans, toujours en garde à vue ce matin, soupçonné d'avoir tué, poignardé une adolescente de 14 ans dans l'Aisne alors qu'elle était sur le chemin du collège. Il pourrait s'agir d'un ancien petit ami selon le parquet. Une enquête pour assassinat est ouverte. Si vous devez prendre l'avion dans les prochains mois, le ministre de l'économie Roland Lescure assure qu'il n'y a aucune crainte de pénurie de kérosène en mai-juin et peu de risques de pénurie pour la suite. Les annulations de vols pour l'instant restent assez exceptionnelles, souligne le gouvernement. À Caen, le déblocage du détroit d'Ormuz, la France déploie son porte-avions Charles de Gaulle dans la région du Golfe. Un signal pour dire que la France et d'autres pays sont prêts, si besoin, à sécuriser ce carrefour stratégique pour l'acheminement du pétrole mondial en cas de déblocage. Notez bien, une grève est annoncée à la SNCF pour le 10 juin, c'est un mercredi. Les syndicats déclarent, je cite, l'état d'urgence face à la multiplication des suicides de cheminots, des accidents du travail et des arrêts maladie. Sur la route gare aux Bouchons, la journée est classée rouge dans le sens des départs dans toute la France en cette veille de jour férié.
0: L'info du jour, c'est la joie dans les rues de Paris après la qualification du PSG pour la finale de la Ligue des Champions.
3: On est en finale, voilà les cris qu'on a entendus résonner dans Paris pendant des heures, et puis la foule, les pétards, les fumigènes, la fête et le micro d'Emma Sarango.
4: Il y aura bien eu un petit faux départ des plus impatients. Touché par l'égalisation munichoise dans le temps additionnel.
5: On leur a offert un but pour l'honneur. Le fait de ne pas leur laisser marquer un but, c'était un peu une insulte.
4: Mais finalement, aux trois coups de sifflet,
6: on a réussi à gagner. Ok, 1-1,
3: Mais on a gagné.
4: Avec ces deux dernières rencontres, le PSG finit de prouver qu'il fait partie des grands Européens.
6: Bon voilà, on a été délivré en 2025. On va en avoir 3 d'affilée. Moi, c'est ce que je souhaite, 3-4.
4: Mais au lieu de s'enflammer, beaucoup se méfient du dernier adversaire, Arsenal, leader du championnat anglais.
7: Je redoute leur jeu un peu bizarre pour une finale, ça peut être problématique.
4: À Budapest, en tout cas, le 30 mai, le PSG pourra compter sur un soutien hexagonal, veut croire ce supporter.
6: Là, derrière Paris, il n'y a pas que Paris, il y a vraiment toute la France qui est derrière.
4: On le pense très bien naïf, si ce passant ne lui tapait pas sur l'épaule.
8: T'as un lance-voix qui est avec vous, les gars. On s'est battu toute la saison on pouvait. Mais en Europe, les gars, on vous soutient à mort.
4: Si le PSG s'imposait en finale, il deviendrait le 9e club européen à conserver son titre.
3: Et le coach parisien Luis Enrique aura l'occasion, donc dans 3 semaines, d'égaler un certain Zinedine Zidane. Zizou a remporté 3 fois la Ligue des Champions en tant qu'entraîneur du Real Madrid. Luis Enrique, lui, pour l'instant, en a 2 à son actif. Une avec le FC Barcelone, c'était en 2015. Une autre avec le PSG, c'était l'an dernier, on s'en souvient. Et donc, pourquoi pas la 3e, le 30 mai à Budapest.
0: Et bah pourquoi pas, ça c'est vrai. On aime jouer un bon football, mais on aime aussi gagner le combat. C'est d'ailleurs la réaction hier soir de Luis Enrique. 5h33, la météo au lever du jour. Les brouillards sont nombreux du sud-ouest au Val-de-Saône. Sur la Bretagne et Grand Est, quelques averses s'attardent, tandis qu'en bord de Méditerranée, le soleil lui s'impose déjà. L'après-midi, c'est une nette amélioration qui se dessine sur l'ensemble du pays avec un soleil beaucoup plus présent. Quelques averses qui résistent et qui ne sont pas à exclure sur le relief du massif central des Alpes et en Corse. À noter sur les Pyrénées, elles pourraient même être localement orageuses, ces averses. Les températures ce matin à Caen, 6 degrés relevés, à Lille et à Châteauroux, 7, à Paris, Bordeaux, Clermont-Ferrand, Limoges, 8, nous avons à Rennes, Nantes, Toulouse et Dijon, 9, 13 à Ajaccio, 14 à Marseille. Vos messages aussi sur la page Facebook ici, 3 degrés, 6 relevés dans le Loiret par Thierry, on a 7 degrés, 8 à 7 ou 8 degrés relevés à Salampin, c'est dans le Nord, on salue Annie, 8 degrés, c'est à La Riche, en Indre-et-Loire, on salue Claude, 12 à Saint-Léonard de Nobla, merci Marie-Laure. La même température s'est relevée dans une belle destination qui fait rêver de bon matin, Saint-Tropez, ben oui, avec Mika qui y est, puis 110 degrés en Alsace. C'est Daniel qui nous donne cette info. Côté maximal, elles sont en légère hausse entre 15 et 20 cet après-midi en général sur le pays, jusqu'à 22 en Méditerranée.
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0: 5h35, le réveil vient de sonner. C'est une belle journée qui démarre. C'est tout le bonheur qu'on vous souhaite en tout cas. Ami Lefto, on vous accompagne de la meilleure des façons avec monsieur Francis Cabrel et son titre Question d'équilibre, parfait pour vous souhaiter un excellent jeudi.

0: D'équilibre et j'ai une bonne nouvelle puisque Francis Cabrel fêtera ses 50 ans de carrière avec un nouveau disque, de nouvelles chansons qu'il sortira. Ce sera en 2027, faut encore un petit peu patienter.
1: Faut être patient, là.
0: Ça c'est clair. Bon, en attendant, moi j'ai une autre bonne nouvelle. Cette question, qu'est-ce que vous feriez si on vous offrait 10 000 euros pour partir en vacances?
1: Mais plein de choses, Johan. Déjà je pars avec vous.
0: Ah alors, franchement je valide ça, c'est adorable.
1: Et puis on choisit ensemble.
0: Oh là là, j'adore ça. On va les gagner ces 10 000 euros. 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Et moi, je vous donne ce matin un indice, puisque le disque du jour sera diffusé ce jeudi entre 7h et 8h.
1: C'est large quand même.
0: Ouais.
1: Faut bien
0: ouais.
1: Écouter entre 7h et 8h.
0: Bien écouter, on compte sur vous.
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0: Et c'est pas une arnaque, je tiens à le dire, parce que les arnaques, elles se multiplient. On est là chaque matin pour les contrer. C'est la mission de votre rendez-vous, c'est pas vrai. Et autre, ce matin, on se projette même sur le 14 juillet.
1: Oui, vous avez peut-être vu passer cette semaine sur Facebook cette petite annonce pour recruter des figurants pour applaudir Emmanuel Macron sur les Champs-Élysées le 14 juillet. Ça fait beaucoup réagir, mais l'annonce est fausse, attention.
0: Bon, côté musique, je vois arriver un soleil bleu ce matin. Louisa, on l'écoute dans 5 minutes, mais avant notre petit soleil du matin, c'est Michel qui est avec nous depuis Toulon dans le Var. Bonjour Michel.
3: Bonjour Johan.
0: Comment ça va ce matin?
3: Eh bien écoutez, très bien, impeccable. Hein, voilà, j'ai eu le téléphone, enfin mon téléphone a bien réussi, mon coup de téléphone, donc je suis ravie.
0: Vous avez bien fait.
3: Votre radio.
0: Ah, ça c'est adorable. Merci Michel. Vous êtes retraité de l'éducation nationale?
3: Oui.
0: Qu'est-ce que vous faisiez au sein de l'éducation nationale?
3: J'étais directrice d'école maternelle. J'ai terminé. Mais il y a longtemps que je suis à la retraite. Depuis 2002.
0: Ah oui, donc vous profitez maintenant. C'est génial. En plus, il y a de quoi faire à Toulon et dans le Var. Hein.
3: Ah oui. C'est une très belle région. Je suis originaire de l'Hérault, mais j'ai atterri à 70. Parce que mon mari était marin.
0: Ah, excellent. Ah, oui.
3: C'est pour ça qu'on s'est établi à Toulon.
0: D'accord, voilà. Je comprends, mais évidemment. Je découvre aussi que vous êtes une grande amatrice, grande fan de sport et en particulier de rugby.
3: Ah oui, eh ben oui, bah avec Toulon, hein, c'est sûr. Hein.
0: Le RCT.
3: Toulon, le RCT, puis je suis le top 14 avec assiduité. Le samedi, dimanche... Il faut pas me déranger. Je regarde tous les matchs.
0: J'adore ça. Vous avez votre maillot des rouges et noirs ou pas?
3: Ah oui, j'ai le maillot. Puis chaque fois que je peux y aller, j'habite à côté du stade. Ouais. Bon, c'est vrai que je passe toutes mes vacances maintenant avec mes petits-enfants à Paris. Les vacances de Toussaint, Pâques et tout ça. Mais quand je suis à Toulon, je vais au match. Là, je n'y vais pas samedi parce que c'est au Vélodrome à Marseille.
0: Ah oui.
3: Et maintenant, vous voyez, j'ai 80 ans. Donc pour aller au Vélodrome, c'est pas évident. Hein.
0: Franchement, voilà. Michel, 80 ans, ça ne s'entend pas dans votre voix ce matin et dans ce sourire et cette énergie que vous avez, ça fait plaisir à entendre. Si je vous parle du pilou-pilou, vous pensez à quoi, vous?
3: Eh bien, au rugby.
0: Eh bien oui, qu'est-ce que c'est le pilou-pilou? Racontez-nous.
3: Eh bien, le pilou-pilou, c'est une sorte d'hymne qui a été inventé pour le RCT et qui date d'il y a très longtemps. Parce que moi, je ne suis pas là quand même, je suis à Toulon que depuis 70.
0: Ouais.
3: Le RCT, c'est beaucoup plus vieux que ça.
0: Oui.
3: Hein. D'accord. Donc, c'est quelque chose qui existe depuis, je ne sais pas, depuis quand le RCT est là, depuis 100 ans, mais je ne sais plus.
0: Mais franchement, non, mais c'est un cri de ralliement et quand tous les supporters du RCT le chantent, c'est fabuleux.
3: Ça commence par le pilou-pilou. Hein,
0: exactement.
3: Le chante,
0: mais hein, c'est vraiment quelque chose à vivre. En tout cas, Michel, ça fait plaisir de vous entendre ce matin. Nous, on va vous offrir la Radio Collector ici, dernière génération.
3: Oh,
0: eh ben voilà, ça
3: je suis contente parce que franchement, moi j'écoute beaucoup la radio, j'écoute ici. Je me lève très tôt,
0: ouais.
3: Puis ici Provence tout le temps. Hein.
0: Évidemment. Voilà, hein. Eh ben vous savez quoi, voilà, on salue les copains d'ici Provence aussi ce matin et on vous embrasse bien fort, Michel. On vous souhaite une belle journée.
3: Vous êtes super, vous, Johan, Aude, en fait,
1: merci.
3: Tout le monde. Hein.
0: Ah, ben,
3: merci. Hein.
1: Super gentil.
3: Grand merci.
0: C'est adorable. On vous embrasse fort, Michel, et merci à vous de votre fidélité. On adore ce genre de rencontre comme ça le matin.
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2: C'est pas vrai, le rendez-vous anti-arnaque, haut d'une petite annonce, fait beaucoup parler en ce moment sur les réseaux sociaux.
3: Oui, elle prétend, et c'est totalement faux, que l'Élysée recrute des applaudisseurs professionnels pour le 14 juillet. Oui, oui, la petite annonce tourne beaucoup, je l'ai vu passer sur Facebook, c'est une capture d'écran, je vous la lis. Mission, participer en tant qu'applaudisseur professionnel à l'animation de la cérémonie du 14 juillet. Vous passerez la matinée à applaudir chaleureusement le président Emmanuel Macron. Profil recherché, intermittent du spectacle avec expérience en figuration, 500 euros net.
2: Ah oui.
3: Je précise qu'on voit le logo de France Travail en haut de l'annonce.
2: Et donc cette annonce est complètement bidon.
3: Voilà, je suis allée faire un petit tour sur le site de France Travail pour en avoir le cœur net et j'ai beau chercher, je ne trouve aucune trace de cette annonce. Par contre, ce que j'ai trouvé, c'est l'origine de la fausse annonce. Le premier à l'avoir publiée, c'est une page Facebook parodique. Elle se présente elle-même comme la première source de désinformation en temps réel. Et je vous ai déjà parlé d'elle. C'est elle, souvenez-vous, qui avait posté la fausse citation de la ministre Aurore Berger, où elle disait, et elle ne l'a jamais dit, qu'avec 100 euros, on peut faire 50 pleins de carburant et que les Français râlent pour rien. Alors, ça peut faire rire, mais ça devient beaucoup moins drôle quand l'info satirique devient virale et que la plupart des internautes la prennent au pied de la lettre. Concernant les applaudisseurs du 14 juillet, heureusement, certains en commentaire ne se laissent pas prendre, c'est rassurant. Ce n'est pas la première fois que cette fake news circule. L'an dernier déjà, un internaute avait affirmé que 500 figurants avaient été recrutés pour acclamer Emmanuel Macron. L'Élysée s'était senti obligé de démentir à l'époque avec cette phrase bien trouvée, je trouve. Plus c'est gros, plus ça passe.
2: Et ben moi, je vous applaudis ce matin, je vous acclame même, Aude, ce matin de bon matin.
3: Vous voulez un chèque?
2: Oui, s'il vous plaît.
3: C'est 500 euros net pour la journée entière.
2: Parfait, formidable, on va bien s'entendre. Chronique à retrouver sur ici.fr, page C'est pas vrai, 5h45. Voici Louisa qui nous promet un soleil bleu ce jeudi sur votre radio ici. Bon début de journée.

0: Lisa et le titre Soleil Bleu. Ça fait plaisir de bon matin de se réveiller avec l'équipe ici des 5 heures et on continue à le faire. Très bon début de journée, c'est l'équipe d'ici matin qui nous rejoint en studio à 5h48, tour d'horizon de l'actualité près de chez vous. Bonjour.
1: Bonjour, nous sommes en Normandie, l'actu Jean-Baptiste Marie. Dans l'hypermarché Leclerc de la Ferté-Massé dans l'Orne, la direction du magasin a décidé d'encourager l'engagement des réservistes de la garde nationale. En effet, ce n'est pas facile de jongler entre le boulot et la réserve, c'est ce que nous dit un employé du magasin et son patron qui adapte son emploi du temps.
2: Il faut prendre ses jours de repos pour aller travailler en gendarmerie. C'est des choses qu'il faut prévoir aussi un peu à l'avance. Il faut savoir jouer avec sa vie de famille aussi et plein de choses comme ça.
3: On a voulu être vraiment incitatif. Donc, on a multiplié par 3 le nombre de jours d'absence autorisés. Ça fait 30 jours qui sont donc rémunérés par l'entreprise en complément de la solde que peut toucher l'employé réserviste.
1: 4 salariés d'entreprise à la Ferté-Massé sont pour l'instant réservistes. On va reparler dans l'info d'ici à 6h et 6h30.
4: Brûlure d'estomac, c'est pas très agréable.
1: Bon, rassurez-vous, c'est souvent bénin, mais quand même, ça peut être le signe de quelque chose d'un peu plus grave. C'est ce que viendra nous expliquer le docteur Kerzak à 6h15. Mesdames, avez-vous déjà essayé le twirling bâton, cette discipline qui allie danse et gymnastique? Alors, j'ai mesdames, car c'est souvent pratiqué par vous. Quoique, on va vous présenter un Normand de Saint-Pierre-en-Auge qui en fait et qui gagne surtout. Champion de France, s'il vous plaît. Rencontre étonnante à 6h40 dans le Normandie Sport. Autre sportif avec nous, Dorian Louvet, le Canet, ex-candidat de Koh-Lanta, qui a couru les plus grands marathons du monde l'année dernière. Sort son livre aujourd'hui. Il est notre invité à 8h45 et on vous l'offrira, évidemment, son livre. Comme vos places pour Jazz sous les pommiers à Coutances, qui démarre demain. A tout de suite.
0: Ici, dès 5h. 5h49, la une de la presse, on va parler santé dans un instant. Mais Aude, la presse revient largement ce matin sur la qualification du Paris Saint-Germain en finale de la Ligue des Champions.
5: Le journal L'Équipe titre « Plaisir total ». Clin d'œil à la une de la semaine dernière où L'Équipe avait titré « Football total » après le premier match d'anthologie entre le Bayern Munich et le PSG. L'équipe qui choisit cette fois une photo du Ballon d'Or, Ousmane Dembélé, juste après son but hier soir, où il met le doigt sur la bouche, chute pour calmer l'Allianz Arena de Munich.
0: Le Parisien, le journal local, a lui choisi une photo de Marquinhos.
5: Le capitaine parisien, le point rageur, et ce titre héroïque. Le Parisien salue la bataille acharnée, un PSG qui a su résister aux assauts munichois.
0: Mais ce matin, nombre de vos journaux de la presse quotidienne régionale reviennent dans leur page sur cette victoire. Ce matin, on a aussi choisi de vous parler d'un sujet important, notre système de santé. Comment se porte-t-il? Réponse avec Dr Good, c'est le magazine Santé et Bien-être de Michel Simès, qui est lui d'ailleurs aussi fan du PSG. On est avec sa rédactrice en chef adjointe. Bonjour Marie-Laure Zumstein.
6: Bonjour Johan.
0: Merci d'être avec nous ce matin. 3 Français sur 4 auraient renoncé à consulter ces 5 dernières années. Comment en est-on arrivé à un tel niveau de renoncement dans un pays comme la France ?
6: Eh bien en fait, depuis 2019, soit avant le Covid, l'accès aux soins ne cesse de se dégrader, comme en témoigne le baromètre de l'accès aux soins réalisé depuis 3 ans par la Fédération hospitalière de France. Alors vous l'avez dit Johan, 3 Français sur 4 disent avoir déjà renoncé à un soin ces 5 dernières années. Ils étaient 63% l'an passé, donc entre 2025 et 2026, ça représente près de 7 millions de personnes supplémentaires. Alors pourquoi les patients renoncent? Alors il y a plusieurs explications, et vos auditeurs l'ont tous certainement déjà vécu. Ce qui bloque d'abord, ce sont les délais pour obtenir un rendez-vous avec un médecin. Ils sont de plus en plus longs. En 5 ans, ils ont quasiment doublé. Il faut compter par exemple 2 semaines en moyenne pour un rendez-vous chez un généraliste, 4 mois pour un dermato, 3 mois pour un cardiologue, plus de 3 semaines pour un pédiatre. Autre raison qui pousse les patients à renoncer, bien sûr, le coût des soins pratiqués par les spécialistes, selon le montant remboursé par la mutuelle et les éventuels dépassements d'honoraires. Et puis vous prenez ces critères, vous y ajoutez celui de la géographie et vous obtenez des résultats encore plus marqués. Les délais d'attente, l'accès aux spécialités varient du tout au tout, d'une région à l'autre. Pour un rendez-vous, par exemple, chez un psychiatre, comptez 6 semaines de délai en Ile-de-France et 20 semaines dans les Hauts-de-France. N'oublions pas non plus la distance entre le lieu de soins et le domicile. On pense évidemment aux zones faiblement peuplées ou aux zones rurales. Près de 40% des sondés évoquent la distance comme facteur de renoncement. Et j'ajouterai un indicateur qui n'est vraiment pas très encourageant pour l'avenir. Le renoncement aux soins atteint 85% chez les moins de 35 ans.
0: Et si l'on veut inverser cette tendance, quelle serait la première mesure à prendre pour que les Français puissent justement recommencer à se soigner dignement?
6: Alors d'abord, Johan, je pense qu'il faut quand même prendre en compte deux facteurs qui ne vont pas aller en s'amenuisant. D'une part, le vieillissement de la population, bien sûr, qui va forcément impliquer un accroissement des besoins. Et d'autre part, n'oublions pas que 7 millions de personnes n'ont pas de médecin traitant, ce qui concourt à leur errance médicale et augmente le risque de voir leur santé se dégrader puisqu'ils ne bénéficient pas de suivi régulier. Alors côté mesure, eh bien l'éventail est vaste, chacun choisira ce qu'il souhaite comme mesure à mettre en œuvre. Former plus de médecins dans les disciplines en tension, sauf qu'il faut au moins 10 ans devant soi pour avoir des médecins diplômés. Faciliter l'installation des médecins en zones sous-dotées, les fameux déserts médicaux. Développer les maisons de santé. Accélérer la titularisation des médecins à diplôme étranger. Mais d'abord et surtout, redonner le pouvoir au territoire, au plus près des soignants et des patients. Tous les acteurs du système de santé et les associations de patients le disent. Il faut redonner la main aux acteurs locaux pour trouver des solutions au plus près de la population et donc proposer une offre de soins de qualité. Nous verrons l'année prochaine, durant la prochaine élection présidentielle, ce que les candidats feront de cette urgence qui est celle de la santé publique et qui concerne chaque Français.
0: Mais c'est une réalité, c'est vrai, qui concerne aussi bon nombre de nos auditeurs ce matin. Marie-Laure Zenshine, merci de votre présence. On vous lit dans le dernier numéro de Dr Good, qui est à la une des kiosques. 5h54 pour la santé. Le sport, c'est d'ailleurs très important. Oh, est-ce que vous connaissez le pound?
5: Le pound, non, ouais, je sais pas.
0: Entre fitness et yoga. On va le pratiquer ce matin ensemble avec notre coach Muriel Jordan, mais avant, place à Emmanuel Moire. Beau malheur.
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0: Emmanuel Moir et son titre Beau Malheur. 5h56, c'est l'heure de votre rendez-vous entre info et humour. C'est Tendance avec Muriel Jourdan. Et aujourd'hui, vous vous penchez sur un sport original entre fitness et yoga.
1: Hyper original, car c'est la première fois que je vois des gens sur un tapis de yoga avec des baguettes, comme s'ils allaient nous jouer un solo de batterie. Je vous présente le Pound, la rockstar du fitness, un sport qui nous vient d'Amérique, de plus en plus tendance, qui se pratique sur un tapis de yoga, donc avec une paire de ripsticks, des bâtons spécifiques qui ressemblent à des baguettes de batterie mais qui pèsent environ 1,8 kg. Vous connaissez les squats, ce truc, vous savez, qui vous ruine les cuisses mais qui vous prépare au summer body. Vous pliez les jambes comme si vous vous asseyez sur une chaise avant de remonter. Et ben là, la même chose version pound, c'est ce mouvement mais en tapant les ripsticks au-dessus de la tête. Puis on frappe le sol en pliant les genoux, le dos bien droit et les fesses vers l'arrière. Sur internet, j'ai trouvé des milliers de vidéos qui vantent les bienfaits du pound.
2: C'est un cours dans lequel on utilise des baguettes qu'on appelle des ripsticks. Alors c'est avec ça qu'on va aller taper sur le sol pour au rythme de la musique.
3: Alors, le pound, en fait, c'est une discipline qui a été inventée par deux Américaines. Donc, comme tu peux le voir, c'est qu'on va travailler le cardio.
2: Oui,
3: et surtout le renfo. Donc, en fait, on se fait un cuisse abdo-fessier, mais dissimulé avec les baguettes qu'on appelle des ripsticks. L'objectif, c'est vraiment de s'éclater. On a des sons hyper rock. Ça change de tout ce qu'on peut voir en fitness habituellement. Et c'est l'éclate, voilà.
1: Alors, il reste environ 2 mois pour être potable en maillot de bain. Donc, si vous êtes en plein boulot pour sculpter votre summer body, le pound est peut-être bien fait pour vous.
4: Est-ce qu'on trouve beaucoup de cours de pound fitness en France, Muriel? Si je veux m'inscrire, je fais comment?
1: Ah, je vois que vous êtes vous aussi en plein chantier à Summer Body. Le pound est de plus en plus pratiqué en France, même si ça fait 10 ans qu'il est apparu chez nous. Là, il revient en force, alors zieutez les associations sportives autour de vous ou consultez le site masaldesport.com pour trouver un cours près de chez vous. Attendez-vous à un sport à mi-chemin entre le cours de pilates et le cours de fitness. Et ce qui est sympa, bah, c'est de pouvoir se défouler avec les bâtons, avec du son à fond derrière, vous enflammez la salle et dans la foulée, vous brûlez 900 calories en 45 minutes. Ça ressemble à ça.
5: Hé, hey, si, ferme tes pieds. 6, 5, 4, 3, 2, 1, et pam, pam, pam, et 6, 5, 4, on s'y va, on fait attention à son dos, et pam, pam.
1: Bref, le pound de fitness, c'est tendance. En gros, vous allez utiliser des bâtons pour taper comme ça sur la couenne et toutes ces raclettes qui nous ont menés à la baguette tout l'hiver.
0: Merci Muriel. Ça vous tente alors ou pas?
4: Oui, ça me tente. Moi, c'est les chocolats qui m'ont mis dedans. Vraiment, oui, ça me tente. Je vais essayer.
0: Eh ben, parfait, je viendrai avec vous. Tiens, est-ce que l'équipe aussi d'ici matin est plutôt souple et prête également à se joindre à nous pour la séance de pound? On vous souhaite un très très bon jeudi avec nous.
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8: Bonjour, bienvenue, bon réveil. Mais qu'est-ce que vous faites là, Tara? Probablement sur la route du boulot, peut-être déjà au boulot, ou tout simplement à la maison, insomnie, ou comme tous les jours, vous réveillez si tôt, parce que vous voulez écouter Ici Normandie. En tout cas, bienvenue. Jean-Baptiste Marie, vous allez bien?
9: Ça va, vous, François?
8: Bah, très bien, en forme, ravi de vous retrouver.
9: Bah, oui, pareil.
8: Peut-être que pour certains, c'est le dernier jour de boulot de la semaine.
9: Oui, c'est férié demain.
8: En effet, deuxième semaine avec un pont du mois de mai. Ah, ce mois de mai est incroyable. Hein.
9: Oui.
8: Quel plaisir. Bienvenue aussi à Benoît qui réalise l'émission, Fanny qui vous accueille au standard, Estelle qui la mettra en image à partir de 16h30. Bref, nous sommes prêts, nous sommes là et nous sommes ravis d'être avec vous.
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8: Très bon réveil à l'écoute de votre radio locale Ici Normandie. Il est 6h. Jeudi 7 mai. Et on est heureux de vous retrouver ce matin dans votre radio sur la bande FM. L'émetteur du Mont-Pinçon dans le Calvados qui était victime d'un incendie dans un local électrique a été réparé. Le signal est revenu hier soir. Depuis mardi, il n'était plus possible de nous entendre ni même de nous voir le matin sur France 3 via la TNT. Alors nous sommes très contents de vous accompagner de nouveau sur votre radio locale ici Normandie, dans la voiture, la cuisine ou votre salle de bain ce matin.
10: Dans l'actu, Jean-Baptiste, 20 patrons de bars et restaurants cannais écrivent au maire pour dénoncer les actes qui ont suivi la tenue du banquet normand le 18 avril dernier.
8: Oui, dans une lettre envoyée à Aristide Olivier, ces commerçants appellent à ne plus accueillir ce type d'événement à Caen. Le mois dernier, à l'issue de ce banquet organisé par le Canon français qui a réuni 4000 personnes au parc des expositions, certaines d'entre elles se sont livrées à des insultes racistes, des saluts nazis en plein centre-ville. Le maire de Caen, Aristide Olivier, réagit pour la première fois à ce qu'il s'est passé. au micro de votre radio ici Normandie.
11: Les agissements tels qu'ils sont relatés, que ce soit bien clair, sont totalement inacceptables et intolérables. Qu'ils aient lieu d'ailleurs de manière occasionnelle lors de banquets comme celui-ci, ou qu'ils aient lieu parfois de manière plus régulière. On sait par exemple qu'on a aussi quelques difficultés en ce moment au stade d'Ornano sur ce type de comportement. Ensuite, vous savez qu'il y a des signalements qui ont été faits auprès du procureur, qu'une enquête est menée. Et donc j'attends évidemment les conclusions de cette enquête avant de réagir plus fortement. Si les faits sont avérés, que les choses sont condamnées, etc., ça donnera en tout cas pour la suite des éléments nouveaux dans des prises de décision pour le maire de Caen, mais pour tous les autres maires de d'autres villes. Puisque aujourd'hui nous avions insuffisamment d'éléments pour considérer qu'il y avait des troubles à l'ordre public. Cette enquête nous permettra soit d'en apporter de nouveaux ou pas. Donc j'attends ça évidemment pour pouvoir ensuite envisager les différentes évolutions.
8: Car le parquet de Caen a en effet ouvert une enquête pour propos et comportements racistes, haineux et sexistes.
10: Une possible venue du pape Léon XIV en France en septembre.
8: Oui, ça se précise en effet d'après un communiqué publié hier par la Conférence des évêques de France. Le pape pourrait venir fin septembre. Alors où précisément? Paris et Lourdes sont les deux villes citées par le communiqué, mais pas Lisieux. La ville de Sainte-Thérèse où les fêtes thérésiennes ont justement lieu fin septembre. L'évêque de Bayeux-Lisieux a déjà sollicité le pape Léon XIV, le maire de la ville aussi. Il avait fait de même dans un courrier officiel une invitation qu'il avait envoyée fin avril.
10: 6h03, pardon. Si vous prenez le train entre Alençon et Le Mans, vous l'avez constaté, les retards se sont multipliés.
8: Chaque jour, 17 allers-retours quotidiens sont effectués entre la ville-préfecture de l'Orne et celle de la Sarthe. 9 gares traversées, 300 000 voyageurs par an et des retards de plus en plus réguliers. 15 à 20 minutes après l'horaire annoncé, une situation qui s'accentue depuis le début de l'année, dénonce la CGT. Les TER sont confrontés à des problèmes chroniques de signalisation et de passage à niveau. C'est ce qu'explique Julien Paléja, secrétaire général CGT Cheminots dans la Sarthe, lui-même conducteur de TER.
12: Le constat est sans appel puisque depuis début de l'année, sur l'axe Château du Loir à Alençon, on a relevé 56 événements, donc quasiment un tous les deux jours, ayant un impact sur la régularité des circulations. Que ce soit des pannes de signalisation ou des pannes au passage à niveau. Et tout ça s'explique par un manque de moyens déployés par l'entreprise pour l'entretien de la ligne qui est, on le rappelle, très vétuste puisqu'elle a plus de 50 ans et nécessiterait un renouvellement complet de ses infrastructures. Et la réponse que nous fait l'entreprise, c'est « vous en faites pas ». La Sarthe va bénéficier d'un très gros investissement de plusieurs millions d'euros pour renouveler une partie de la voie entre Le Mans et Alençon à l'horizon 2029-2031. Nous, ça nous pose question, c'est quid de la situation pour les usagers dans la période 2026-2031.
8: Il faudra donc patienter pour profiter de cette amélioration sur l'axe ferroviaire Alençon-Le Mans. À la Ferté-Massé dans l'Orne, le magasin Leclerc se mobilise pour encourager ses employés à s'engager. Un accord inédit a été signé hier entre l'hypermarché et la garde nationale qui regroupe l'intégralité des réserves du territoire français, armée, police, gendarmerie. L'objectif est en fait de faciliter le quotidien des réservistes entre leur vie professionnelle au magasin donc et leur engagement militaire. Est-ce que salue Michel-Édouard Leclerc, le président du comité stratégique des magasins du même nom. Pour lui, la signature de cette convention a un sens.
13: C'est important que l'entreprise mette la main à la pâte, que les DRH organisent le temps de travail et permettent ces périodes où un boucher, un boulanger du magasin ne soit pas présent et soit au service de la nation. C'est très intense ce qu'on vit sur le plan international, c'est assez cynique, c'est brutal. Il faut travailler à la cohésion nationale et je pense que c'est bien de signer ce partenariat entre public et privé, permettre à des gens du privé de côtoyer, de vivre une activité, un apprentissage militaire, un apprentissage de gendarme, de policier, d'être réquisitionnable. C'est bon pour le dialogue, je pense, entre la société et ceux qui la protègent.
8: Alors pour l'instant, 4 salariés sur les 250 employés du magasin de la Ferté-Massé sont réservistes. On en reparlera dans l'info d'ici tout à l'heure à 6h30.
10: À son sport, Jean-Baptiste Marie avec les handballeurs de Caen qui peuvent être sacrés champions de France de Pro League ce soir.
8: Et oui, c'est la 30e et dernière journée de la saison régulière dans le championnat de 2e division. Les Vikings reçoivent Cournon ce soir à 20h30, mais ils n'auront pas leur destin en main pour réaliser l'exploit. Puisque les handballeurs cannais sont à égalité de points avec Saran et Ivry qui sont devant eux au classement.
9: Et il faut que ces deux équipes soient accrochées ce soir, en espérant évidemment que les Vikings s'imposent. L'équipe qui termine première du championnat ce soir sera championne de France et montera directement en Star League l'élite du basket français. Eux, ils rêvent de rester sur le toit de l'Europe. Ce sont les footballeurs du Paris Saint-Germain qui se sont qualifiés hier soir pour la finale de la Ligue des Champions, leur deuxième consécutive. Après le match nul sur la pelouse du Bayern Munich, un but partout, la victoire 5 buts à 4 à l'aller a permis au PSG de se qualifier. Les Parisiens qui affronteront Arsenal, le club de Londres, en finale. Ça sera à la fin du mois, le samedi 30 mai. Et puis les stars, non pas à Cannes, mais à Caen, après-demain, sur l'hippodrome, pour le prestigieux Prix des Ducs de Normandie. Pas moins de 3 vainqueurs du Prix d'Amérique seront sur la ligne de départ samedi. Idao de Tillard, double vainqueur en 2024-2025, Hooker Berry, champion du monde de 3 tirs en 2023, et Hokkaido Giel, le tenant du titre. Ça sera la quatrième course hippique samedi à 15h15 et support du Quintet Plus, donc avec ces trois stars de l'hippisme français.
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9: Jeudi 7 mai, François, quel est le programme dans le ciel de Normandie pour aujourd'hui?
10: C'est une belle journée, nous dit Météo France. Un ciel bien dégagé ce matin, vous avez remarqué. Il se partagera entre nuages éclaircis ensuite dans l'après-midi avec un vent de nord faible.
9: Les températures, elles sont bien froides ce matin.
10: Alors oui, en effet, on a retiré le manteau, les nuages, du coup. C'est un peu frais. En effet, 4 à 8 degrés, nous dit Météo France. 4 relevés dans le Pays d'Auge, à Beuvron-en-Auge, 5 à Mézidon, 6 à Villers-sur-Mer, 7 pour Caen, 8 degrés à Saint-Laurent-sur-Mer, 9 à Vire. On a 5 degrés à Flers, 6 actuellement à Argentan et L'Aigle, 7 également du côté de Domfront, 8 degrés pour C à Lançon et Mortagne, et 8 degrés en ce moment même dans le Sud-Manche, comme à Granville. Dans l'après-midi, 16 à 18 degrés, nous dit Météo France.
9: Pour demain, 8 mai, jour férié?
10: Oui, et c'est une belle journée, peu de nuages, mais certains peuvent quand même laisser tomber quelques gouttes de pluie localement, nous dit Météo France. Samedi, pareil, hein, l'après-midi, il y a localement un risque de pluie et d'orage, et ce sera même plus pluvieux et instable dimanche pour terminer ce long week-end.
9: Et sur la route, François, comment ça se passe?
10: Ça roule bien, pour l'instant, aucun problème. Hein. Sur les grands axes, les routes secondaires du Calvados et de l'Orne, franchement, c'est fluide. Tant mieux, j'aimerais que ce soit comme ça tout le temps, mais ce ne sera pas. J'imagine que dans une heure, on aura des choses à vous signaler. Alors, tenez, j'en profite pour vous rappeler ces travaux, notamment dans le Bessin, tout proche de Bayeux, à Cussy. Travaux qui ont démarré, aujourd'hui, tenez. Car nous sommes le 7 mai, en effet, jusqu'au 13 mai inclus. Attention départementale 210 dans les deux sens de circulation. Des travaux donc qui vont durer quelques jours jusqu'au 13 mai. Prudence, à Cussy. 02-31-44-48-44. En effet, s'il y a travaux qui viennent de démarrer dans votre secteur, ou s'il y a un autre problème à signaler aux automobilistes, appelez-nous. Infotrafic est ouverte, Fanny est au standard. Et puis, dernière chose, s'il faut faire le plein ce matin, pensez à passer sur ici.fr pour consulter notre carte interactive. Vous avez le prix à la pompe tout près de chez vous.
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10: On est bien ensemble, merci d'être avec nous. 6h10.

0: Shake, Queen évidemment, bien sûr pour se lever, ça fait du bien. 6h14.
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0: Dans l'Orne, près de Flers, il existe une aire intergénérationnelle qui propose des activités, bah, vous l'avez compris, pour tous les âges. On sera tout proche à 6h20 avec notre Normandie du jour, Baptiste Voldereau, un pêcheur qui va vous donner envie de pêcher.
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3: 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Mais c'est comme ça, ça fait partie du sport.
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0: Et on prend soin de soi chaque matin pour commencer la journée, n'est-ce pas, docteur Kierz, et qu'on vous retrouve pour vos conseils tous les jours. Et aujourd'hui, eh bien, un sujet qui touche encore beaucoup de nos auditeurs, auditrices, les brûlures d'estomac, les remontées acides, ce truc désagréable qui arrive souvent. C'est grave, docteur, ou pas? Bonjour.
5: Bonjour à tous. Les remontées acides, c'est un peu le feu intérieur qu'on a tous connu après une bonne raclette ou un repas trop copieux. Dans 80 à 90% des cas, c'est bénin, c'est ponctuel, ça va passer. Mais le piège, c'est que ça peut être le signe d'un problème plus sérieux, comme un reflux, le fameux reflux gastro-œsophagien, ou un début de maladie d'inflammation de l'œsophage. Alors, la règle d'or, c'est que si ça persiste plus de deux fois par semaine depuis plusieurs semaines, et si ça ne cède pas, il faut consulter. Et puis, il y a des signaux d'alerte qui doivent vous faire réagir immédiatement. Si vous avez du mal à avaler ce qu'on appelle la dysphagie, vous avez la sensation que les aliments restent un peu coincé dans la gorge ou dans le thorax. Si vous avez une perte de poids que vous n'arrivez pas à expliquer, des selles noires ou un peu sanglantes, ou des douleurs thoraciques au niveau de la poitrine qui sont intenses, ou une anémie, ou si vous avez plus de 50 ans et que c'est le premier épisode, on consulte et vous aurez probablement droit à la fibroscopie œsogastrique. On met un tuyau pour aller voir, c'est le gastro-entérologue qui fait ça pour explorer l'œsophage et l'estomac.
0: Et les médicaments, ces ordonnances, docteur, ils sont utiles?
5: En attendant de consulter ou s'il n'y a pas de signe de gravité, les médicaments, bien sûr, sont utiles pour des remontées ponctuelles. Il faut distinguer deux familles. Il y a les antiacides simples, le gaviscon, le maalox, le rénil. Leur mécanisme est ingénieux, ça contient du calcium et du magnésium et ça neutralise l'acidité gastrique. Ça va flotter, ça fait comme un bouchon physique qui empêche le reflux, en fait. Ça fait un bouchon au-dessus du contenu de l'estomac et ça évite que ça remonte dans l'œsophage. C'est le traitement de premier choix. Posez la question à votre pharmacien, posologie standard, c'est 1 à 2 sachets ou des comprimés à croquer et éventuellement le soir au coucher. Et ça, ça peut être très utile, bien sûr. Votre médecin, votre pharmacien vous conseilleront. De l'autre côté, il y a les IPP, les inhibiteurs de la pompe à protons. Mais qu'est-ce que c'est que ça? C'est l'oméprazole, par exemple. Ça ne neutralise pas l'acidité, mais ça bloque à la source. Ça va empêcher l'estomac de produire trop d'acide. Et ça, ce sont des médicaments sur ordonnance réservés aux reflux gastro-œsophagiens, par exemple, aux œsophagites ou aux ulcères. Et puis, je vous donne quelques astuces. Vous pouvez surélever la tête de votre lit. Vous mettez des cales sous les pieds de votre lit du côté de la tête. Vous attendez aussi 2 à 3 heures après le dîner avant de vous coucher et vous évitez les aliments déclencheurs, le café, le thé, l'alcool, tout ce qui est trop gras ou trop épicé. Et puis si en plus vous arrêtez de fumer, vous allez voir, ça peut limiter vos remontées acides. Allez, d'ici là, portez-vous.
0: Merci docteur. Et on vous retrouve sur ici.fr avec d'autres conseils. Par exemple, vous nous dites de moins manger de viande. Oui, être flexitarien, ça a du bon pour notre santé. Bon, attendez, on ne vous dit pas de ne pas faire de barbecue ce week-end. Non, non. On vous dit juste que vous pouvez aussi mettre des aubergines sur le grill. Rendez-vous sur ici.fr pour tout savoir. Voici Etienne Dao à 6h18.

0: soleil, il sera possible aujourd'hui, c'est vrai. Météo juste après les infos de 6h30, il va faire beau ce jeudi.
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0: Jason, bonjour.
2: Bonjour François.
0: Les Normandies ici, nous sommes dans l'Orne, à Thys-Val-de-Roux, avec ce matin un président.
2: Oui, rencontre avec Jean-Marie Fier, président de l'association de pêche Étang que d'Aronde.
3: On fait des lâchers de truites toutes les semaines. On met en moyenne 50 kilos. En grosse saison, on met 100 kilos la semaine. On a des carpes qui doivent atteindre, on l'a vu, dans les 20 kilos quand même. Et puis, il y a un peu de brochet. On a du gardon. Il y a de l'anguille. Il y a de la tanche. Il y a quand même beaucoup de poissons.
2: C'est un endroit qui est réputé ici?
3: C'est assez réputé aux environs, on est les seuls. On a beaucoup de gens qui viennent de Flers, des gens qui viennent aussi de Caen, Falaise, Argentan.
2: Il y a l'étang, mais tout autour, il y a ce qu'il faut aussi, là, on peut rester pique-niquer.
3: Vous avez des aires pour pique-niquer, vous avez des petits cabanons pour les pêcheurs, et cet été, on va monter un bâtiment de façon à accueillir les gens qui vont venir en famille pour pique-niquer, prendre le déjeuner le midi, quoi. Vous avez le bois qui est juste à côté. Un bois qui est avec des allées, qui a des aires de jeu pour les enfants. À 500 mètres, vous avez aussi une aire intergénérationnelle. Je ne sais pas si vous connaissez.
2: Qu'est-ce que c'est? J'ai vu plein de panneaux.
3: Aire intergénérationnelle. Alors, vous avez le punk-trike, vous avez le tennis, vous avez le foot, vous avez des jeux pour les jeunes enfants, pour tous les âges, quoi.
2: Ouais. L'étang que d'Aronde est une toute petite association. Ils ne sont que 7 bénévoles, 7 habitants d'Athis-Val-de-Rouvre qui se démènent chaque jour pour accueillir et accompagner les pêcheurs.
3: Alors, c'est toutes les 5 semaines, il faut faire 5 semaines. Ouais. Donc la pêche, c'est du matin 6h30 au soir 19h. Alors on a notre semaine, on commence le lundi et on termine le dimanche soir, chacun notre tour.
2: Qu'est-ce qui fait un bon pêcheur?
3: Un bon pêcheur doit être patient, puis ne pas venir uniquement pour attraper du poisson, c'est le plaisir de pêcher.
2: Ah oui, c'est pour repartir bredouille.
3: On peut repartir bredouille, effectivement, ça arrive, c'est pas une pisciculture, c'est un étang.
2: Si on n'est pas du tout pêcheur, on peut venir ici apprendre?
3: Ah, vous pouvez venir apprendre à pêcher, c'est pas difficile. On peut demander conseil aux gens qui passent.
2: Ouais.
3: Et puis,
2: c'est convivial
3: ici. C'est convivial, oui, tout à fait, oui. On n'a pas la grosse tête, vous savez, on est tous... C'est une petite association. Et puis le principal, c'est que les enfants apprennent à pêcher également avec leurs parents.
2: Vous avez appris à pêcher comment?
3: Eh bien, moi, j'ai appris à pêcher pratiquement tout seul.
2: Ouais.
3: En regardant les autres.
2: Comptez 10 euros pour les plus de 12 ans, 5 euros pour les moins de 12 ans. Comptez aussi sur Jean-Louis pour vous accompagner, président de l'association L'étang que d'Aronde à Athis-Val-de-Roux.
0: Merci Jason.
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0: Souriez, il est 6h24 et en plus, vous aurez le droit à votre horoscope. Oui, celui de ce 7 mai, c'est promis avec Catherine Viguier, juste avant les infos de 6h30. Elle sourit aussi, c'est Zaz.
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0: 6h27.
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0: Vous voilà Catherine Gillet pour l'horoscope. Bonjour.
3: Bonjour François.
0: C'est sérieux aujourd'hui?
3: Ah oui, pour beaucoup de natifs. Écoutez bien. Bélier, c'est une belle journée, pas la meilleure de la semaine, car chargé côté job et en responsabilité.
4: Taureau, très agréable au sujet de vos échanges. Et si vous voyagez, vous allez lier connaissances.
5: Gémeaux, vous aimerez recueillir les confidences des vôtres, y compris des inconnus.
6: Cancer, comme hier, vous vous occupez de vos relations amoureuses comme professionnelles.
7: Lion, prenez du temps pour soigner les vôtres et pour votre forme aussi.
8: Vierge, délicieuse journée, faite d'amour et si vous êtes en mal d'amour, vous en faites une création.
9: Balance, vous vous rapprochez de qui il faut pour progresser en société ou pour le bien-être de votre famille.
10: Scorpion, la lune met l'accent sur les voyages, les études, mais aussi sur vos rapports avec vos frères et sœurs.
11: Sagittaire, il sera beaucoup question de votre argent et de votre richesse intérieure.
12: Capricorne, vous saurez allier la réalité avec vos envies de fantaisie.
13: La journée promet d'être réussie.
14: Verseau, vous voyez la réalité avec davantage d'apaisement et ça vous fait un bien fou.
15: Poisson, vous serez ravi de rencontrer quelqu'un de solide qui saura vous épauler.
16: Et pour nous tous, on se promet de regarder les autres et on les considère.
0: Merci Catherine, on vous retrouve sur ici.fr.
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0: Merci d'être avec nous et surtout bon réveil. Nous sommes le 7 mai, il est presque 6h30. Oui, il est tôt, mais on est bien ensemble. Ça va Jean-Baptiste?
17: Ça va et vous François?
0: Très bien, parce qu'en plus on a des cadeaux à vous offrir. Tenez, on vous emmène à la 45e édition de Jazz sous le pommier. C'est à partir de demain, le 8 mai jusqu'au 16 mai, avec une grande programmation. On vous offrira vos invitations pour une soirée électro avec notamment un grand artiste canet. Je vous en dis plus avant 7h30. Restez à l'écoute, bien sûr. L'info près de chez vous, c'est avec vous, Jean-Baptiste.
17: Des employés d'un magasin de la Ferté-Massé dans l'Orne vont avoir droit à plusieurs jours pour s'engager dans la réserve. Que ce soit celle de l'armée, de la police ou de la gendarmerie, un accord a en effet été signé hier entre l'enseigne Leclerc et la garde nationale. On va vous expliquer tout cela et entendre notamment l'un de ses employés de la grande distribution, donc engagé dans la réserve.
0: Pour l'instant, le 90 secondes, l'actu en français dans le monde. C'est avec vous, Audrazo.
18: Le Paris Saint-Germain défendra son titre le 30 mai prochain en Ligue des Champions, qualifié pour la finale. Bataille acharnée hier soir sur la pelouse du Bayern Munich, match nul un partout. On veut aller chercher la deuxième étoile, dit le président du club parisien Nasser Al-Khelaifi. Un homme de 23 ans, toujours en garde à vue ce matin, soupçonné d'avoir tué, poignardé une adolescente de 14 ans dans l'Aisne alors qu'elle était sur le chemin du collège. Il pourrait s'agir d'un ancien petit ami selon le parquet. Une enquête est ouverte pour assassinat. Y aura-t-il un nouveau procès pour Dany le Prince? La cour de révision se penche aujourd'hui sur la nouvelle requête de celui qui clame son innocence depuis 30 ans. Dany le Prince, condamné en 97 pour le quadruple meurtre de son frère, sa belle-sœur et ses deux petites nièces, il veut être rejugé. Si vous prenez la route en cette veille de jour férié, vous n'êtes pas seul. Bison futé voit rouge dans toute la France dans le sens des départs. La circulation sera très soutenue dès le début d'après-midi. La consommation de carburant a fortement baissé en France le mois dernier, moins 11% en pleine flambée des prix. Conséquence aussi d'un mois de mars où beaucoup se sont pressés à la pompe par précaution. Nous avons été moins généreux l'an dernier, forte baisse. 47% des Français déclarent avoir fait un don financier à une association ou à une fondation. C'est le chiffre le plus bas depuis 2019 selon le baromètre Solidarité Apprenti d'Auteuil révélé ce matin.
17: Merci Audrazo. L'info d'ici ce matin en Normandie, c'est la signature inédite entre un hypermarché Leclerc et la garde nationale. Le magasin de la Ferté-Massé dans l'Orne vient de s'engager pour ses salariés réservistes qui s'engagent aussi dans l'armée, la police, la gendarmerie. En fait, l'objectif est de faciliter leur quotidien entre vie professionnelle et engagement dans la réserve. Rachel Coquio, le patron du centre Leclerc de la Ferté-Massé, en fait, est lui-même réserviste en gendarmerie.
19: Et ce n'est pas le seul. Il y a aussi Jonathan Martin, gendarme réserviste depuis 14 ans. Il est aussi responsable adjoint du rayon volaille dans le magasin. Cette double casquette, il ne compte pas la quitter de sitôt.
20: Ça permet de se dire qu'on rend service aux gens. Ça nous permet de pouvoir gérer plusieurs situations, même avec un client, par exemple, qui serait mécontent ou un client qui aurait des questions. Ça permet aussi de jouer un peu sur le trac, des choses comme ça.
19: Mais être réserviste, c'est aussi beaucoup de contraintes.
20: Il faut prendre ses jours de repos pour aller travailler en gendarmerie. C'est des choses qu'il faut prévoir aussi un peu à l'avance. Il faut savoir jouer avec sa vie de famille aussi et plein de choses comme ça.
19: Alors avec cette convention, le quotidien sera bien plus confortable, explique Thierry Castel, président du centre Leclerc de la Ferté-Massé. Il est réserviste, lui aussi.
21: On a voulu être vraiment incitatif. Donc on a multiplié par 3 le nombre de jours d'absence autorisés. Ça fait donc 30 jours qui sont donc rémunérés par l'entreprise en complément de la solde que peut toucher donc l'employé réserviste.
19: Aujourd'hui, ils sont 3 à être réservistes sur les 250 employés, mais ils espèrent monter à une douzaine d'ici la fin de 2026. Alors l'incitation va même plus loin que des simples avantages financiers.
21: Ce que l'on a prévu, c'est désormais d'avoir une présentation, soit d'un régiment, soit d'une unité, qui viendrait effectivement nous présenter leurs activités, les emplois possibles.
19: Pour le lieutenant-colonel Emmanuel de Sachy, délégué militaire départemental, cet accord est une nécessité. L'Orne manque de réservistes. Ils sont 200 en gendarmerie et seulement 20 pour l'armée de terre, car il n'y a pas de régiment opérationnel dans le département. Un défi local que Michel-Édouard Leclerc veut transformer en stratégie nationale. Le patron du groupe entend bien faire de l'exemple ornais un modèle.
22: Je veux utiliser son exemple, cet investissement, pour que ça fasse école.
19: Pour le magasin, l'enjeu est désormais très concret, réussir à caler les plannings de ses volontaires entre les besoins des clients et leur mission militaire.
17: Voilà, et chaque directeur de magasin, évidemment, pourra se lancer dans cette initiative. Vous l'avez entendu, soutenu par le grand patron, s'il le souhaite. Dans le journal de 7h, on reviendra sur les suites du désordre lié à des participants du banquet normand le mois dernier, auteurs de saluts nazis, de cris racistes dans les rues du centre-ville. 20 patrons de bars et de restaurants viennent d'écrire au maire de Caen. Les Vikings du Caen handball seront-ils sacrés champions de France ce soir? C'est encore possible. Il faudra, quoi qu'il arrive, gagner le match contre Cournon, le dernier de la saison. Qui se déroulera d'ailleurs à domicile au Palais des Sports Caen la Mer. Allez, on passe à la météo en vous saluant de nouveau, vous qui nous écoutez à la radio, qui nous regardez peut-être sur France 3 avec la TNT ce matin, parce que ça y est, l'émetteur du Mont-Pinçon fonctionne de nouveau. Donc on est très heureux de vous retrouver, notamment pour vous donner la météo du jour, qui est plutôt pas mal.
0: Oui, c'est vrai, pour ce jeudi 7 mai, c'est pas mal en effet. Un ciel bien dégagé ce matin, vous le remarquez peut-être déjà si vous êtes levé. Ensuite, les nuages vont revenir, mais ça va se partager avec les éclaircies dans l'après-midi. Franchement, c'est une belle journée, avec un vent de nord faible et des températures. Alors attention, elles sont fraîches ce matin, 4 à 8 degrés. On a 4 degrés dans le Pays d'Auge, pour les Évêque à 5 degrés à Saint-Pierre-en-Auge, 6 degrés du côté de Cabourg, 7 à Hérouville-Saint-Clair, 8 degrés à Annel ou encore 9 degrés à Souleuvre-en-Bocage. 5 degrés dans l'Orne, du côté de Briouze, 6 pour Argentan et Camembert, 7 degrés à Flers, 8 degrés à Carouge, Alençon et Bellem. Et dans le sud de Manche, on a 7 degrés du côté de Pont-Orson. 16 à 18 pour les maximales, donc ça va grimper. Tout va bien en ce 7 mai. Demain, une belle journée pour ce jour férié, peu de nuages, mais certains peuvent laisser tomber quelques gouttes de pluie, nous dit Météo France. Samedi, ce sera quasiment la même chose. L'après-midi, vous le verrez, il y a localement un risque de pluie et d'orage. Et ce sera plus soutenu et plus évident dimanche, avec une journée plutôt instable, des averses et quelques coups de tonnerre.
17: Sur la route, François, a-t-il des difficultés à signaler?
0: Non. D'après nous, non. C'est la réponse que je peux vous donner parce que les infos de Bidon Futé et de la Dino sont bonnes. Aucun problème sur les routes de l'Orne et du Calvados. En revanche, évidemment, vous prenez la voiture dans les prochaines minutes et vous constatez un souci. Voilà, jouez la carte de la solidarité. Appelez-nous 02 31 44 48 44. On passe le message aux autres automobilistes. C'est comme ça tous les matins. On compte sur vous.
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0: 6h37, voyage, ça vous dit sûrement quelque chose. 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Il faut repérer le disque rayé, les paroles répétées et puis surtout les noter. Car avec tout ça, toutes ces phrases depuis lundi, eh bien demain soir, vous pourrez reconstituer la phrase mystère. Alors, je vous le dis là, vous êtes chanceux, je vous donne l'indice maintenant. Le prochain disque rayé, le prochain indice, c'est entre 7h et 8h.
17: Mmh. Voilà.
0: Donc c'est quand même
17: attentif.
0: 7h, 8h, sachez-le, c'est pas celui-là.

0: Pascal Obispo à 6h41. Mais comment ça? Comment ça la pie est voleuse et pas sympa? Bah pas tant que ça en fait. Oui, il faut arrêter de lui vouloir du mal. Elle a son rôle dans la nature. Elle a aussi besoin qu'on la protège. On vous en dit plus dans Les Animaux d'ici à 6h45.
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0: Le Normandie Sport, Irène Prigent, avec un calvadosien vice-champion d'Europe de Turling Bâton. Licencié au club de Saint-Pierre en Auge, Tom Jourdeuil est l'un des grands espoirs français de la discipline. Après un titre de champion de France en 2025, il a terminé deuxième de sa catégorie au championnat d'Europe cette année, début avril, quand même quoi. Le Normand a 21 ans, Irène, et est l'un des rares garçons qui pratique ce sport. Vous l'avez rencontré au gymnase de Saint-Pierre en Auge.
3: Débardeur noir, chaussures de danse aux pieds, Tom Jourdeuil répète une chorégraphie avec sa coach Marion Dubreuil. Allez! Oui, la musique, une reprise de la chanson SOS d'Intérien en détresse par Grégory Lemarchal. Le jeune homme fait tournoyer dans les airs un bâton en métal.
4: En quoi ça consiste, le Turling Bâton?
5: Alors, un Turling Bâton, c'est un mélange de plusieurs disciplines. Donc, c'est de la danse, de la gym. Il y a aussi un petit côté théâtre dans l'interprétation. Et tout ça relié avec des mouvements de bâton, différents mouvements de bâton. Et le but, c'est de présenter une chorégraphie. Alors, ça peut être en solo, en duo, en équipe.
3: Twirling bâton ou bâton virevoltant en français. À ne pas confondre avec les majorettes qui consistent plus en un défilé à l'extérieur. Tom a commencé à pratiquer à l'âge de 7-8 ans. C'est sa sœur qui lui a donné envie.
5: Oui, donc ma sœur, quand on faisait, donc, elle me passait son bâton. Parfois, on avait un jardin, donc je m'entraînais dedans. Et donc, j'avais plus de sport. Avant, je faisais du hand et j'avais arrêté. Donc je me dis, je vais m'inscrire à un autre sport et j'ai voulu tester ici. Et on a commencé et après j'ai adhéré.
3: Et depuis, la passion ne l'a jamais quitté, malgré quelques moqueries au collège.
5: Je me laissais pas faire, mais je sais qu'il y en a, ils sont, et c'est pour ça qu'il y en a qui arrêtent aussi, en fonction des remarques, surtout pour les garçons. Pour la société, j'ai envie de dire, tous les sports artistiques, c'était souvent orienté filles.
4: Quand il y a connoté féminin.
5: Ouais, voilà, féminin. C'est ce type de sport, je pense, c'est catégorisé comme ça. Bon, c'est quand même de mieux en mieux, j'en commence à comprendre que c'est un sport mixte quand même.
3: Pour le moment, sur les 25 000 licenciés au sein de la Fédération française de Twirling Bâton, les garçons restent très minoritaires. Ils ne sont que quelques centaines dans l'Hexagone, une quinzaine en Normandie, et Tom est le seul garçon inscrit à Saint-Pierre-sur-Dive. Marion Dubreuil, qui gère le club, espère que les performances de son poulain pourront inciter d'autres garçons à découvrir la discipline.
4: C'est vrai que du coup, on parle beaucoup de nous maintenant. Déjà l'année dernière, en champion de France, on a été très reconnus par la ville, par plusieurs personnes. Et là, encore plus. Hein. Voilà, on a reçu un mail du député, plusieurs personnes qui l'ont félicité. Ouais, non, c'est une satisfaction pour le club et faut que ça continue. L'année prochaine, je dois recruter parce qu'il faut quand même voir l'avenir.
3: Et justement, l'an prochain, la structure va ouvrir une section loisirs pour toutes les débutantes et débutants qui souhaiteraient se lancer dans ce sport.

0: Sylviane Prigent, et bravo à ce Calvadosien, champion de France, s'il vous plaît, de curling bâton, Tom Jourdeuil. Portrait retrouvé sur ici.fr. Eux, ils ne vont pas devoir danser avec un bâton, mais plutôt un ballon. 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
0: 6h46, les animaux d'ici comme tous les jours. Et on va s'intéresser ce matin à la pie avec Evelyne Ramon du CPE des Collines Normandes dans l'Orne. Bonjour Evelyne.
8: Bonjour.
0: Alors cet oiseau n'est pas toujours très bien considéré. Pourquoi Evelyne?
8: Ben oui, on l'accuse souvent d'être voleuse, profiteuse, infanticide, porte-malheur, enfin j'en passe en fait, hein, voilà. Voilà, on se projette des choses sur les animaux qui sont vraiment très très étranges. C'est un animal vraiment très intelligent, qui est capable de reconnaître son reflet dans un miroir et qui n'est pas du tout intéressé en fait par les objets brillants. Hein. Alors, c'est un animal qu'on entend beaucoup, parce qu'en plus elle va se réunir avec les corbeaux, les corneilles en hiver, et puis en automne et en hiver, en fait, les jeunes pies vont se rassembler en bande, donc c'est quand même un animal qui est assez visible, alors que dans le même temps, elles sont de moins en moins présentes en France parce qu'on a perdu 62% de ses effectifs en l'espace de 30 ans. Hein. Donc on entend souvent dire des pies, il y en a trop, mais non, en fait, ça ne veut rien dire. En fait, elles sont visibles, mais en fait, elles sont en très forte régression.
0: Et on sait pourquoi elles sont en régression, justement?
8: Oui, bien sûr, il y a plusieurs raisons. En fait, la disparition du bocage, par exemple, l'intensification de l'agriculture, la chasse aussi, puisque les pies sont accusées de manger les poussins, par exemple, donc elles sont tuées par les chasseurs. Donc voilà pourquoi en fait elle disparaît. Pourtant c'est une espèce qui est aussi ce qu'on appelle une auxiliaire en fait hein, des agriculteurs, agricultrices, puisque elle va leur rendre des nombreux services. Notamment elle va aller sur le dos des vaches et des moutons picorer les parasites. Donc c'est aussi intéressant pour ces animaux-là. Voilà, et puis elle va manger des insectes, des petits mammifères. Elle peut aussi manger quelques œufs, quelques oisillons. Mais bon voilà, ça fait partie de la chaîne alimentaire. Il y a vraiment une vraie solidarité en fait chez les pies. En fait, vivre ensemble, ça permet aussi de mieux se défendre contre les prédateurs. S'il y a un danger comme une buse ou un chat, par exemple, en fait, toutes les pies du voisinage peuvent venir prêter main forte à leur congénère. Et si jamais il y a un des deux parents qui disparaît, il y a une autre pie qui peut aussi venir aider au nourrissage des petits. Donc, c'est très chouette en fait une vie de pie, c'est très solidaire.
0: C'est trop mignon une pie, c'est trop beau. Merci Evelyne. Rendez-vous sur ici.fr, bien sûr.
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0: 6h48, vous avez sûrement voté, j'espère, pour Blanger le Château hein, dans le concours du village préféré des Français. Réponse fin juin, début juillet. Eh bien, on reste dans le Pays d'Auge pour là cette fois-ci soutenir la basilique Sainte-Thérèse de Lisieux qui représente la Normandie pour le monument préféré des Français. Alors, ça y est, vous pouvez déjà voter jusqu'au 22 mai sur le site de France.tv. On compte sur vous.

0: sur votre radio locale, 6h52.
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0: Ça pédale à Argentan durant tout le mois de mai. Mais à vélo, c'est un programme de rendez-vous pour tous, pour découvrir la pratique du vélo, des balades sur les terres d'Argentan, apprendre à réparer son vélo aussi. Et l'un des rendez-vous à ne pas manquer, c'est la fête du vélo, le jeudi 28 mai. Louisa de la Maison de la Mobilité nous la détaille.
3: Alors, la fête du vélo, c'est le point d'orgue où on organise un tas d'animations, d'exercices, d'informations dans la halle du champ de foire à Argentan. Les acteurs du vélo seront présents, les petits et grands pourront faire un parcours de sécurité routière. Il y aura un atelier d'auto-réparation avec l'association Réagis et il y aura plein d'autres chose très sympa à partir de 14h et jusqu'à 20h.
0: La fête du vélo jeudi 28 mai à la halle du champ de foire d'Argentan de 14h à 20h. Mais il se passe plein de choses avant, donc tout le programme, vous le retrouvez sur argentan.fr pour ce mai à vélo. Autre fête dans l'Orne, celle des jardins, avec ateliers gourmands, créatifs, du jardinage, des animations, c'est pour tout le monde, hein, vos enfants comme pour vous. Vous repartirez, c'est sûr, avec quelques astuces jardin pour l'été. Rendez-vous samedi à Flers, rue Henri Gouzet. Entre 14h et 19h, c'est bien sûr gratuit. Et puis, tenez cette info pratique pour vous sur la côte de Nac qui habitait à Courseulles-sur-Mer. Les travaux sur la plage ont démarré lundi. Il s'agit des travaux de nivellement de la plage. Alors, si vous promenez, vous y voyez des tracteurs, des machines, ça va durer environ une dizaine de jours, nous dit la municipalité. Cette semaine, l'intervention se fait au niveau de la zone des cabines de plage. À partir de la semaine prochaine, c'est au niveau de la piscine. Merci d'être avec nous. Bon réveil, la musique qui vous accompagne. Tenez, Michel Polnareff, on l'adore. L'info près de chez vous dans quelques instants à 7h. Mais juste avant, on va rire avec Fred Ballard et ses humoristes dans l'Humour en Tube.

0: 10h57, nous sommes le jeudi 7 mai. Insultes, propos racistes, homophobes, signes nazis, c'était ça le banquet français pendant et après à Caen. Et certains commerçants ont écrit à la mairie, au maire de Caen. Pourquoi? Explication dans le journal de 7h.
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0: Un deuxième week-end de 3 jours est en approche. Et pour une petite escapade, le moyen de transport le plus cool, c'est le train. Enfin, pas toujours. Dans l'humour en tube, Fred Ballard a repéré des voyageurs qui cherchent encore leur siège. Écoutez.
9: À ma place, il y a deux anciens à bout de nerfs en sueur. C'est pas vrai. Excusez-moi, monsieur, je crois que vous êtes à ma place. Ta gueule !
10: Oui, parfois, le voyage en train peut rendre certaines personnes légèrement à cran. Le numéro de siège étant souvent source de petites chamailleries ou de grosses insultes. Et puis, pour 3 jours, il vaut mieux éviter les bagages encombrants.
9: Des mecs qui essayent de ranger des valoches dans des endroits que même à la NASA, ils ont 3 cerveaux, ils ne savent pas faire. Mais eux, dans le TGV, ils savent. Un gros coup de latte, les mecs. Blah ! Blah ! Ça va rentrer, ça va rentrer. Blah !
10: Mais oui, ça va rentrer. On s'amuse comme des petits fous à Tetris dans les TGV. Ça occupe hein, quand il y a la queue au wagon-bar. Et ça permet de s'échapper quand on tombe sur un voisin qui a décidé de rester à sa place pour téléphoner. Ah ouais, parfois, il n'y a pas besoin de dire grand-chose au téléphone pour se mettre à dos toute la voiture 7 du TGV. Donc, pour être sûr de rester zen à l'aller comme au retour, avec ou sans Monsieur Selig et Monsieur Fraise, n'oublions pas que le train est le moyen de transport le plus humoristique.
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0: Merci très bien, très bon réveil à l'écoute de votre radio locale Ici Normandie. Il est 7h. Bonjour, en première ligne, choqués, écœurés, 20 patrons de restaurants et de bars de Caen viennent d'écrire au maire. Dans un courrier adressé à Aristide Olivier, ils dénoncent ce qu'il s'est passé en marge du banquet normand au parc des expositions le 18 avril dernier. Certains des 4000 participants ont traversé les rues du centre-ville en soirée, proférant des insultes racistes, se livrant à des saluts nazis. Eh bien, les commerçants signataires demandent au maire de Caen de ne plus jamais revivre une soirée comme celle-là, Léopold Picot.
11: Insultes sexistes, homophobes, saluts nazis, verres cassés, pour les 20 commerces signataires de la lettre, l'image de Caen est entachée durablement. Certains bars ont aussi dû baisser le rideau plus tôt, un vrai coup dur pour les finances en plein samedi soir. Sans compter le stress pour les travailleurs, les patrons rapportent que des serveurs ont été menacés parce qu'ils refusaient de servir des personnes alcoolisées. Ils appellent donc à mieux encadrer les banquets de ce type, voire à les interdire complètement. Après la diffusion de la lettre, le maire de Caen a réagi pour la première fois au micro d'Ici Normandie. Aristide Olivier condamne les faits relatés, mais il veut attendre les conclusions de l'enquête avant d'acter quoi que ce soit.
0: Et on entendra les commerçants et pour la première fois dans les médias donc la réaction d'Aristide Olivier, le maire de Caen, qui réagit à ce qui s'est passé sur Ici Normandie. Nous les entendrons tous tout à l'heure. à 7h30.
12: Des retards qui se multiplient, qui s'accumulent, Jean-Baptiste. La patience des usagers de la ligne de train Alençon-Le Mans est mise à rude épreuve.
0: La CGT Cheminots dénonce en effet des retards réguliers des TER qui relient les deux villes ornaises et sartoises. 15 à 20 minutes après l'horaire prévu, un trafic ferroviaire perturbé de plus en plus depuis le mois de janvier, d'après le syndicat qui met en avant des problèmes chroniques, panne de signalisation, problème de passage à niveau. Des travaux vont être entrepris par SNCF Réseau, 100 millions d'euros investis, mais le chantier ne débutera pas avant 2029 pour une livraison prévue en 2031. Le pape Léon XIV va-t-il venir à Lisieux, la ville de Sainte-Thérèse ? L'évêque du diocèse, le maire de la ville ont officiellement invité le souverain pontife. Les autorités religieuses et municipales qui espèrent profiter de la venue annoncée du pape en France. Ça sera en septembre prochain, puisque ça a été confirmé hier par la conférence des évêques de France dans un communiqué. Léon XIV devrait venir fin septembre. Mais pour l'instant, on ne parle que d'étapes à Paris, à Lourdes. Lisieux n'est pas évoqué.
12: On sera en plein dedans. Dans un mois, Jean-Baptiste, les commémorations et festivités liées au 82e anniversaire du débarquement.
0: Et oui, les professionnels du tourisme, de l'histoire mémorielle sont prêts. Et comme chaque année, en parallèle des cérémonies officielles, va se dérouler le D-Day Festival, 20e du nom. Parade, bal, exposition, de nombreuses animations seront proposées au public, dans le Calvados, mais aussi dans quelques communes de la Manche, durant une quinzaine de jours, Irène Prigent.
13: Parade de véhicules militaires le long des plages du débarquement depuis Colville-Montgomery le 5 juin, démonstration de sauts en parachute à Gonneville-en-Auge le 2, pique-nique-concert à Omaha Beach le 6 ou encore bal de la liberté à Bayeux le 7 au soir. Durant cette 20e édition du D-Day Festival, plus d'une centaine de rendez-vous seront proposés sur la côte. Des festivités importantes pour les acteurs du tourisme, puisque la thématique de la mémoire est ce qui fait venir le plus de touristes en Normandie. La région recense chaque année plus de 5 millions d'entrées dans ses différents musées, mémoriaux et cimetières. Cela représente près de 2 millions de visiteurs annuels. L'an passé, rien que sur la zone des plages du débarquement, environ 10 millions de nuitées touristiques ont été comptabilisées, d'après la dernière étude du Pôle Observatoire de Normandie Tourisme.
0: Et ce D-Day Festival se déroulera du 30 mai au 14 juin prochain, notamment organisé par l'intercommunalité de Bayeux avec 7 autres offices de tourisme. Le président de Bayeux Intercom, Loïc Jamin, sera notre invité à 7h47.
12: À 7h4 en sport, les handballeurs de Caen pourraient vivre une soirée historique.
0: Et oui, les Vikings sont encore en course pour être sacrés champions de France ce soir de Pro League. Mais ils ne peuvent décider seuls de leur destin. En effet, les Canets ont le même nombre de points que les deux premiers du classement, Saran et Ivry. Il faudra un faux pas de ces deux équipes, mais avant tout une victoire des handballeurs normands ce soir à domicile contre Cournon. Alan Villeminot est arrière des Vikings.
14: Ce qui est bien déjà, c'est qu'on joue tous les matchs en même temps. Donc, dans tous les cas, on n'aura pas d'œil, nous, sur les matchs à côté. Nous, on veut aussi continuer sur la série de victoires qu'on est en train de faire. Parce que si demain il y a play-off, ça va être important de construire sur des bons matchs qu'on est en train de faire en ce moment. Donc vraiment de produire un bon handball, de vraiment se faire plaisir sur le terrain. C'est comme ça qu'on est les plus performants. Et puis après, s'il y a surprise, il y aura surprise. S'il n'y a pas de surprise, on est prêt aussi à affronter les équipes qu'on doit affronter en play-off. On veut réussir la plus grande saison possible. On est en train de faire une très bonne saison. C'est vrai que c'est frustrant quand ça joue à pas grand-chose. Parce qu'on regarde toujours dans le rétro en disant qu'est-ce qu'on aurait pu faire un peu de mieux sur 2-3 petits détails pour avoir cette première place si on l'a pas, parce que rien n'est figé encore. Mais voilà, on n'a pas notre destin entre nos mains. Nous, tout ce qu'on peut faire, c'est gagner le dernier match à domicile.
0: Voilà, ici, quand termine premier du championnat ce soir, c'est la montée assurée en Star League, l'élite du hand français. Au pire, entre guillemets, les Vikings joueront les playoffs, dont le vainqueur monte lui aussi à l'échelon supérieur. Coup d'envoi de Caen Cournon à 20h30 ce soir. C'est du handball, évidemment. Ça se passe au Palais des Sports, Caen la mer.
12: En football, comme l'an dernier, le Paris Saint-Germain est en finale de la Ligue des Champions.
0: Et oui, les joueurs de la capitale vont pouvoir défendre leur titre. Ils ont décroché leur qualification hier après le nul. Un but partout à Munich. Le succès 5-4 à l'aller contre le Bayern permet au PSG de filer en finale de la Coupe d'Europe pour la deuxième saison consécutive. Paris qui affrontera Arsenal le 30 mai prochain. Puisqu'on parle foot, sachez que la fête s'annonce belle samedi soir à Dornano pour le dernier match de la saison du Stade Malherbe à domicile en National. Soirée choisie par le Malherbe Normandie Cop pour fêter ses 30 ans. De très nombreuses animations, on vous en a déjà parlé sur ICI Normandie, sont prévues pour marquer le coup dès 14h aux abords du stade de Venoy, mais aussi et surtout sur l'esplanade de Michel Dornano. Et bien déjà plus de 12 000 spectateurs sont annoncés pour ce match contre Concarneau, la dernière donc de la saison à domicile. Et puis on est heureux de vous retrouver, oui, vous, c'est à vous que je parle. Vous qui nous écoutez à la radio sur la bande FM ou qui nous regardez sur France 3 avec votre télé via la TNT, Depuis mardi soir, vous ne nous receviez plus en raison d'un incendie au Mont-Pinçon, le principal émetteur radio-télé de l'ex-basse Normandie. Eh bien, les réparations ont été effectuées, le signal est revenu depuis hier soir. Donc nous sommes très heureux de vous retrouver de nouveau en direct sur votre radio locale ici Normandie.
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0: Je trouve une belle météo à vous annoncer aujourd'hui. Hein, les prévisions météo France, c'est plutôt sympa.
12: Bah oui, vous le voyez, le soleil se lève à cette heure-là. Et ça brille déjà dans le ciel normand. Tout va bien ce matin. Peu de nuages. Ils seront un peu plus nombreux cet après-midi, pardon, nous y mettons en France, mais ça n'empêche que la journée reste agréable, un temps sec pour tout le monde, avec un vent de nord faible, les températures qui vont grimper. Alors c'est vrai que là, couvrez-vous si vous sortez maintenant, parce qu'elles sont comprises seulement entre 4 et 8 degrés. 4 degrés par exemple à Beuvron-en-Auge, ou 5 à Mésidon, 6 degrés sur la côte fleurie à Villers-sur-Mer, 7 degrés dans l'agglomération cannaise, on a 8 degrés du côté de Port-en-Bessin, 9 degrés à Soulèvres-en-Brocage, 5 degrés dans l'Orne à Flers, 6 pour Argentan et Lègue, 7 à Domfront, 8 degrés à Carouge, Alençon et Mortagne-au-Perche, et on a également 8 degrés du côté du zoo de Champrépu dans Sud-Manche. 16 à 18 degrés pour les maximales, ça ira beaucoup mieux dans les prochaines heures. Demain, vendredi 8 mai, peut-être un jour férié pour vous, un jour chômé en tout cas, et bien c'est une belle journée, peu de nuages, mais certains pourraient laisser tomber quelques gouttes de pluie localement, nous dit Météo France. Ce sera la même chose samedi après-midi, avec même des risques d'orages localement, et là c'est sûr, dimanche, il y aura de la pluie pour une bonne partie de la région, avec là aussi un peu d'agitation et peut-être des coups de tonnerre.
0: Et sur la route, François, est-ce qu'il y a des bouchons annoncés à 7h08? Ben, ça va encore.
12: Ça va encore, en effet. Alors, c'est sûr que là, on est vraiment dans le money time. Hein. Après, dans 15-20 minutes.
0: Oui, c'est maintenant qu'il faut partir.
12: Je pense bien sûr à vous qui circulez dans l'agglomération cannaise. Ça roule bien pour l'instant, mais c'est vrai que dans la prochaine demi-heure, ça va se densifier sur le périph', mais aussi dans le camp avec les différentes zones de travaux, comme celle sur le boulevard Evillou et au niveau de la prairie. Donc, prudence et appelez-nous. Vraiment, si vous rencontrez un souci, 02 31 44 48 44, voilà, c'est le jeu hein, sur les routes hein. On vous annonce des infos, vous en annoncez aussi, on fait partie de la même équipe, les auditeurs apprécient, donc allez-y, n'hésitez pas, Fanny est au standard pour vous accueillir. Et puis tenez, si vous êtes à sec, il faut faire le plein ce matin, avant d'aller à la pompe, avant de la choisir, passez sur ici.fr, consultez notre carte interactive, on vous donne les prix à la pompe tout près de chez vous. Voilà l'occasion peut-être de faire un plein à moindre coût entre guillemets.
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12: Le week-end du 8 mai, peut-être une envie de cuisiner. Bah tenez, la plus belle place de Caen vous accueille pour un vide-grenier ce dimanche 10 mai entre 8h à 18h, destiné et consacré aux particuliers, ou encore au sud de Bayeux, dans le Bessin. Vous avez aussi une foire à tout ce dimanche sur le stade de foot de Saint-Paul-du-Vernay. Allez, finis.

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0: 8 guépards sont nés dans le monde depuis le début de l'année. Bon, quoi faire de cette info? Bah, ça nous intéresse, car 2 d'entre eux sont nés ici, en Normandie. Alors rassurez-vous, hein, pas en forêt de Grimbaud ou d'Andenne, non, dans un parc qui ne lui veut que du bien. On vous en parle dans 5 minutes.
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0: David Ossineau, comme tous les jours, à 7h15, tout pile pour votre œil sur l'actualité. Alors, David, la crise iranienne fait remonter les prix et certains géants du commerce en profitent.
4: En étant moins cher, c'est ça qui est fort. À la pompe d'abord, Total Energy continue pour l'instant de plafonner le sans-plomb à 1,99€ le litre. Jusqu'à quand, on ne sait pas, mais le groupe a déjà gagné une bataille, celle du pétrolier pas cher, le pompiste copain de la crise. Et depuis, sauf quand les cuves sont vides, beaucoup d'automobilistes vont chez Total et plus aux stations des grandes surfaces. Pas par hasard, comme disait la pub. Sur l'autoroute, ça faisait longtemps même qu'on n'avait pas vu des prix aussi bas. Entre le 1er mars et le 4 mai, 25% du carburant écoulé en France a été vendu par Total. Le mois dernier en Corse, face à cette concurrence, une station indépendante qui s'était alignée sur les mêmes prix a fini par afficher un message surprenant à ses clients. On vend à perte, soyez sympa, laissez un pourboire à la caissière pour un beau sourire. Même logique chez McDonald's. Nouveau menu à 5€, le McDeal, burger, frites, boissons, dessert. Et comment il fait le clou de Ronald? À ce prix-là, il ne gagne pas sa vie. McDo affirme que ses tarifs lui coûtent plusieurs dizaines de millions d'euros. Parce que les clients comptent, disent-ils, et sortent moins. Le discours est assez simple, on aide les clients. En fait, tout le monde se rend compte que ces prix deviennent des repères. Et ceux qui les proposent deviennent des réflexes. À la pompe, au fast-food, la crise ne fait pas fuir les consommateurs, elle les déplace. Dans les périodes difficiles, les grandes marques ne cherchent plus seulement à vendre, elles cherchent à devenir indispensable. Et ça, c'est peut-être leur plus beau coup. Vous vous souvenez de l'ancien slogan de McDonald's? Venez comme vous êtes. Oui, venez comme vous êtes, c'est-à-dire fauché. Et comme disait Yves Montand à la télé dans les années 80, vive la crise.
0: Merci David, 7h17.
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0: On se sent pris à la gorge, notamment à la pompe à essence. Allez respirer en écoutant votre radio locale et montez le son s'il vous plaît, parce que ça va vous réveiller. Clara Moussini.

0: du bien, n'est-ce pas, 7h20. Notre rendez-vous des belles initiatives en Normandie. Jason, bonjour.
1: Bonjour François.
0: Préserver des espèces en danger en Normandie, ici ça marche.
1: Oui, il y a des naissances qui font plus de bruit que d'autres et celle-ci, on en est fiers. Au parc zoologique Cerza, à Hermival-les-Vaux, près de Lisieux, deux petits guépards du Nord ont vu le jour le 9 mars dernier. Deux femelles, encore toutes fragiles, blotties contre leur mère, Amy, et qui ne les quittent pas d'une patte. Et ce n'est pas juste mignon, ça l'est, c'est vrai, mais c'est surtout exceptionnel. Cette année, dans le monde entier, seulement 8 guépards sont nés. 8, et sur ces 8, 2 sont ici, en Normandie. Le guépard, on le connaît surtout comme le sprinter de la savane, capable de dépasser les 100 km/h, le roi de la vitesse. Mais derrière cette image spectaculaire, il y a une réalité beaucoup plus inquiétante. Le guépard du Nord est en danger critique. Il en resterait environ 500 à l'état sauvage. Et la population continue de baisser à cause de la disparition de son habitat, des conflits avec les humains et du trafic illégal. Alors forcément, ces naissances-là ne sont pas un hasard. Elles sont le résultat d'un travail collectif, précis, patient. Le parc de Cerza participe à un programme européen aux côtés de 16 autres parcs zoologiques. Et l'objectif est très clair, assurer la survie de l'espèce en dehors de son milieu naturel pour mieux la préserver demain. Et c'est là que ça devient intéressant, parce que certains pourraient se dire « les zoos, ça ne sert à rien » ou alors « les animaux devraient être uniquement dans la nature ». C'est une critique qu'on entend souvent, elle est légitime, mais dans le cas du guépard du Nord, la réalité est brutale. Sans ces programmes de reproduction, sans ces espaces protégés, l'espèce pourrait tout simplement disparaître. Et c'est là l'enjeu des zoos. Ces naissances ne remplacent pas la nature, elles la complètent, elles lui donnent du temps, en tout cas, elles lui laissent une seconde chance. En Normandie, préserver des espèces en danger, ici, ça marche.
0: Merci, Jason.
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0: Oui, demain, 45e édition de Jazz sous les pommiers qui s'ouvre dans la Manche à Coutances du 8 au 16 mai, avec d'importants concerts, de grands rendez-vous, de grands noms du jazz qui vont passer par là. Mais aussi, c'est très éclectique ce festival, parce qu'il y a du jazz, mais pas seulement. Il y a aussi de la musique électronique et, s'il vous plaît, de la musique normande.

0: c'est sûr déjà entendu cette musique, celle de Fakir, le DJ producteur cadet qui se présentera devant le public de Jazz sous les Pommiers pour une soirée, une nuit plutôt, des musiques électroniques avec notamment donc le cadet Fakir. C'est le mercredi prochain, 13 mai, à partir de 23h45 à la salle Marcelli de Coutances. Vos invitations maintenant sur Ici Normandie. D'où est originaire le jazz? Voilà, question très très simple ce matin. De quel pays est originaire le jazz? D'Angleterre ou des USA? D'Angleterre ou des États-Unis? Allez, voici le numéro. Bonne chance.
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0: 7h27, vous n'êtes pas salé. Oh que non, on n'est pas seul non plus ce matin. C'est bon, c'est rétabli, vous pouvez nous écouter. Hein. Après l'incendie dans un local technique au niveau de l'émetteur du Mont-Pinçon, c'est résolu, c'est rétabli. Toute la Normandie est à l'écoute d'ici Normandie. Bienvenue si vous nous rejoignez. Bâtonnez ce problème ? Ben, il connaît le coupable. Oui, oui. Notre humoriste, Chaudic, vient de le dire à 7h40.
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0: 7h28, près de Caen, à Mondeville. Bonjour Lydia.
5: Bonjour François.
0: Comment ça va ?
5: Eh bien ça va ce matin, il fait beau.
0: Bien réveillé, hein ?
5: Oui.
6: C'est un bon prénom, ça, j'ai jamais entendu.
0: Lydia,
6: ouais. Oui.
0: Il y a Lydia.
5: C'est d'origine italienne.
0: Ah, ah bah ça,
6: on va bien alors.
0: Vous avez des origines italiennes ?
5: Oui, tout à fait.
0: De quelle région d'Italie ?
5: De nord-est de l'Italie, du côté de...
0: D'accord.
5: De Venise.
0: Ouais. Et alors, Luigia, dans la carbonara, est-ce qu'on met de la crème ? On met des œufs ?
5: Comment ça ?
0: Bah parce que les Français ont rajouté la crème fraîche hein, oui, dans la carbonara.
6: En Italie, il n'y a pas la crème.
0: Ah non, il n'y a pas de crème.
6: Oui, mais Luigia, c'est une italo-normande. Alors
0: oui,
6: ça
0: oui,
6: passer,
0: oui,
6: il faut
0: oui,
6: mélanger.
0: C'est voilà. Robert dans les pâtes, hein, peut-être. Luigia, c'est
5: oui.
0: Peut-être gagné. Dites-moi, d'où est originaire le jazz ?
5: Bah écoutez, moi, j'avais pensé des États-Unis.
0: Bien sûr.
5: Et bah, oui, c'était c'est... pas les Noirs, les esclaves qui l'ont
0: oui,
5: inventé.
0: Des États-Unis, bien sûr. C'est une, jazz, c'est une musique afro-américaine. Comme on dit, hein,
5: voilà,
0: originaire de la
5: voilà.
0: Nouvelle-Orléans par exemple. Lydia s'est gagné, vous serez non pas face à un concert de jazz, mais de musique électronique avec Fakir, notamment le producteur et musicien Canet, qui sera là le 13 mai devant vous à la salle Marcellelli pour cette soirée exceptionnelle de jazz sous les pommiers qui démarre demain à Coutances. Bravo Lydia!
5: Eh bien écoutez, je vous remercie beaucoup.
0: Eh bien écoutez, gardez votre sourire, belle journée, profitez du soleil.
5: À bientôt, merci.
0: À bientôt, merci. Restez avec nous parce qu'on va vous donner l'envie de courir. Dans une heure, nous serons avec Dorian Louvet, l'ex-candidat de Koh-Lanta, qui est maintenant un performeur en course à pied. Eh bien, il sort un livre pour nous donner tous ses conseils pour essayer, pour arriver à courir un marathon.
6: Essayez de le suivre.
0: Ouais, essayez de le suivre.
6: C'est facile.
0: Notre invité à 8h47, on vous offre son livre qui sort aujourd'hui en librairie.
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6: On reparle du banquet normand et des débordements qui ont eu lieu, notamment rue Écuyère à Caen. Après ce banquet, des commerçants ont écrit au maire et pour la première fois, le maire de Caen, Aristide Olivier, réagit dans 1 minute 30.
0: Pour l'instant, l'actu en France et dans le monde en 90 secondes, c'est avec vous, Audrazo.
7: La petite commune de Fère en Tardenois, dans l'Aisne, toujours sous le choc ce matin, après la mort d'une adolescente de 14 ans tuée de plusieurs coups de couteau. Une cellule d'écoute et une ligne téléphonique dédiée sont mises en place. L'agresseur présumé en garde à vue, il a 23 ans. Il pourrait s'agir d'un ancien petit ami, selon le parquet. Scène de liesse dans Paris, hier soir, après la qualification du PSG pour la finale de la Ligue des Champions. Match nul un partout face au Bayern Munich. Énorme bras de fer. Et le PSG, partira donc en quête d'une deuxième étoile le 30 mai prochain contre les Anglais d'Arsenal. Si vous devez prendre l'avion dans les prochains mois, le ministre de l'économie, Roland Lescure, assure qu'il n'y a aucune crainte de pénurie de kérosène en mai-juin et peu de risques de pénurie pour la suite. Les annulations de vols pour l'instant restent assez exceptionnelles, souligne le gouvernement. À Caen, le déblocage du détroit d'Ormuz, la France déploie son porte-avions Charles de Gaulle dans la région du Golfe. Un signal pour dire que la France et d'autres pays sont prêts, si besoin, à sécuriser ce carrefour stratégique pour l'acheminement du pétrole mondial en cas de déblocage. Une grève est annoncée à la SNCF pour le 10 juin. C'est un mercredi. Les syndicats déclarent, je cite, l'état d'urgence face à la multiplication, notamment des suicides de cheminots. Sur la route Garot-Bouchon, la journée est classée rouge dans le sens des départs dans toute la France. En cette veille de jour férié, la circulation sera très soutenue dès le début d'après-midi.
6: Merci Aude Razo. L'info d'ici ce matin en Normandie, ce sont les suites des débordements liés au banquet normand organisé le mois dernier au parc des expositions de Caen par la société Le Canon Français, dont l'un des actionnaires est le milliardaire d'extrême droite Pierre-Édouard Terrain. Le procureur de Caen vient d'ouvrir une enquête pour propos et comportements racistes, haineux et sexistes, et plusieurs patrons de restaurants, de bars de Caen se mobilisent également. Ils ont écrit une lettre envoyée au maire Aristide Olivier. Il lui demande de ne plus accueillir ce type d'événement à l'avenir, puisque les débordements qui ont eu lieu se sont passés devant leurs établissements le mois dernier. Ces commerçants, en fait, Léopold Picot, ne veulent pas que ça recommence.
8: Oui, car même 3 semaines après, les clients de Julien, le responsable du bar Le Préau, lui en parlent encore.
9: Ils avaient peur, parce que ces gens-là étaient agressifs.
8: Ses patrons ont donc signé la lettre, ils dénoncent des insultes, des saluts nazis, des bris de verre, et donc un samedi soir gâché.
9: Au bout d'un moment, j'ai décidé d'arrêter de servir, et donc de leur faire comprendre que je fermais. J'avais pas le choix, il était 19h, j'avais plus de clients, et il était le bazar ici et dans la rue.
8: Pour Julien, un service d'ordre doit encadrer ce genre de gros événements.
9: On s'est senti pas du tout soutenu, parce que quand on appelle la police en leur disant, bah c'est le bazar, il y a des choses qui sont pas du tout légales qui arrivent dans notre bar, on nous dit bah débrouillez-vous en fait.
8: Noémie, responsable du Broc Café, a refusé de servir les participants du banquet. Pour elle, la réponse de la mairie doit être aussi ferme.
10: Plus de canons français à Caen, s'il vous plaît, parce que c'est des grosses arrêts de stress pour nous les commerçants. T'es H24 en train de surveiller ce qui se passe dans ton commerce, parce que tu dis qu'à tout moment il y a une table qui vole ou il y a de la bagarre. Et après ça donne peut-être pas envie en client aussi de revenir après.
6: Alors, le maire de Caen a réagi, évidemment, à cette sollicitation par voie épistolaire. Le maire de Caen, Olivier, qui réagit pour la première fois au micro d'ici Normandie. Voilà ce qu'il dit aux commerçants de Caen.
11: Les agissements tels qu'ils sont relatés, que ce soit bien clair, sont totalement inacceptables et intolérables. Qu'ils aient lieu d'ailleurs de manière occasionnelle lors de banquets comme celui-ci, ou qu'ils aient lieu parfois de manière plus régulière. On sait par exemple qu'on a aussi quelques difficultés en ce moment au stade d'Ornano sur ce type de comportement. Ensuite, vous savez qu'il y a des signalements qui ont été faits auprès du procureur, qu'une enquête est menée. Et donc j'attends évidemment les conclusions de cette enquête avant de réagir plus fortement. Si les faits sont avérés, que les choses sont condamnées, etc., ça donnera en tout cas pour la suite des éléments nouveaux dans des prises de décision pour le maire de Caen, mais pour tous les autres maires de d'autres villes. Puisque aujourd'hui nous avions insuffisamment d'éléments pour considérer qu'il y avait de troubles à l'ordre public. Cette enquête nous permettra soit d'en apporter de nouveaux ou pas. Donc j'attends ça évidemment pour pouvoir ensuite envisager les différentes évolutions.
6: Et vous retrouvez tous ces nouveaux éléments sur ce qui s'est passé dans cette soirée du 18 avril dernier dans les rues de Caen sur notre site ici.fr. Dans un quart d'heure, l'invité d'ici Normandie sera Loïc Jamin, président de Bayeux Intercom, avec 7 autres offices de tourisme. Ils organisent le D-Day Festival, des événements en marge des commémorations du 82e anniversaire du débarquement. Dans le journal de 8h, on parlera de retard chronique à la SNCF sur la ligne Le Mans-Alençon. Il y a chaque jour 17 allers-retours et des retards qui s'accumulent très régulièrement, 15 à 20 minutes. Et c'est ce que dénonce la CGT Cheminots. On l'entendra dans une demi-heure. Mais pour l'heure, il est 7h35, François, on passe à la météo de ce jeudi. Et le soleil brille généreusement ce matin.
0: Dès maintenant, là, regardez, il se lave et c'est beau en Normandie. Une belle matinée, hein, quasiment aucun nuage dans le ciel normand, tout va bien. Cet après-midi, ça devrait aller, même si c'est vrai, les nuages reviennent, des nuages d'altitude qui pourraient cacher un petit peu le soleil, mais ça n'empêchera pas l'impression de beau temps pour ce jeudi 7. Mais attention aux températures, parce que ce matin, elles sont fraîches, comprises entre 4 et 8 degrés. 4 degrés relevés ce matin à Beuvron. En Auge, par exemple, 5 degrés du côté de Saint-Pierre-en-Auge, 6 degrés à Merville-Franzy, 7 degrés pour Colombelles, 8 degrés à Saint-Laurent-sur-Mer, 9 à Vire, on a 5 degrés également dans l'Orne du côté de Flers, 6 à Argentan et Camembert, 7 degrés à Domfront, 8 degrés pour Carouge, Alençon et Bellem, et dans le Sud-Manche, on est à 8 degrés du côté de Pont-Orson, 16 à 18 degrés pour les maximales, nous dit Météo France. Demain, c'est férié, et c'est une belle journée. Oui, alors, peu de nuages, mais certains, attention localement, vous ne soyez pas surpris, il pourrait y avoir quelques gouttes de pluie quand même, hein, nous dit Météo France, avec des nuages menaçants, mais très localement. Samedi, pareil, l'après-midi, il y a localement un risque de pluie, d'orage, et ce sera plus soutenu dimanche, nous dit Météo France, pour terminer la semaine.
6: Et sur la route, François, 7h36 minutes.
0: Eh bien, ça commence à ralentir hein, sur le périphérique Canet, bien sûr. C'est orange sur nos cartes, donc vous voyez, mais ça va, mais ça commence à se densifier, notamment sur le périphérique extérieur entre la porte de Paris, le viaduc, ou encore à l'intérieur, entre la Nationale 13 et le parc de la Colline aux Oiseaux. Ça commence déjà à ralentir. D'Ancan, au niveau du boulevard Vigneault, bien sûr, avec les travaux autour de la Prairie et du lycée Malherbe, donc attention. Sinon, pour l'instant, hier, ça roule bien. Voilà. On dit pour l'instant parce qu'en effet ça va être une journée très chargée sur les routes. Hein. Bison Futé casse la journée rouge dans le sens de départ. Ben oui, nous sommes à quelques heures d'un long week-end à nouveau pour ce mois de mai. Donc prudence en prenant la voiture, notamment cet après-midi sur les grands axes. Je pense à vous qui empruntez l'autoroute à 13 ou la 84, ça risque de coincer.
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0: Que pour les amoureux de football hier soir avec la victoire du Paris Saint-Germain en Ligue des Champions. Tenez, pour vous qui aimez le rugby, ça forcément vous adorez.
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0: découvrir, toujours aussi divertine, 8h40.
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0: Jean-Baptiste, nous sommes dans le Calvados, au sud de Caen, à Saint-Sylvain. Bonjour Stéphanie.
3: Stéphanie, bonjour.
4: Bonjour François, bonjour.
0: Comment ça va?
4: Eh bien, ça va bien.
0: Dernier jour de boulot avant le week-end, okay. on va pouvoir préparer le 10 km des marathons de la liberté.
4: Eh oui, c'est ça.
0: C'est votre plus grande distance parcourue pour l'instant ou pas?
4: Non, ça fait... ça va faire plus de 9 ans que je suis dans un club de course à pied. Et non, j'ai déjà fait le plus long distance, c'était un 6.
0: Okay. Ok, c'est quoi le nom du club de course à pied? Vous courez où, avec qui?
4: Au club de Mézy dans le Canon.
0: Ok, sympa.
4: Ouais, voilà.
0: Donc, on court pas seul alors, c'est pas des sorties en solo?
4: Non, c'est ça.
0: D'accord, donc pas de musique dans les oreilles, mais plutôt du blabla. Enfin, blabla au bout du kilomètre,
4: c'est
0: bien qu'on parle pas.
4: Mais si, on fait beaucoup de. Le blabla, ouais, on en fait le samedi.
0: Mais alors, semi et le marathon ne vous tente pas, Stéphanie?
3: Si, elle a fait un semi.
4: Marathon, non, pas encore. Non, peut-être un jour, mais pour l'instant, non.
0: Ouais. Ah, c'est fou quand même.
4: Ouais, non, mais beaucoup de préparation. Il y a beaucoup de préparation.
3: Après, faut aimer se faire mal. Moi, perso, j'aime pas ça. Je sais pas vous, Stéphanie, mais faut l'encaisser quand même, la douleur, hein, plusieurs heures.
4: Ouais, plusieurs heures, ouais. Bon, déjà, je vais essayer de me faire mal aux 10 km déjà.
0: Ah ouais, c'est bien. Ouais. Bon, Stéphanie, vous avez sûrement plein de conseils à récupérer dans ce livre qui vient de sortir là aujourd'hui en librairie de Dorian Louvet. Ouais. 5 km à 42 km, il n'y a qu'une foulée. Dorian Louvet, l'ex-candidat de Koh-Lanta, le Canet, sera notre invité tout à l'heure à 8h47. C'est donc gagné, Stéphanie. Ouais. Bravo. Impeccable.
4: Merci beaucoup.
0: Allez, maintenant à nous de jouer.
4: Ouais, à vous.
0: C'est pas une mince affaire. On va devoir retrouver le nom de votre rue à Saint-Sylvain. On est minutes pour vous poser plein de questions. Vous ne pourrez répondre que par oui, non ou je ne sais pas. À la fin, on fait une proposition. Si c'est la bonne réponse, vous nous offrez un cadeau.
4: Un cadeau.
0: Pourquoi pas des vieilles baskets de course à pied, pourquoi pas, au fond.
4: Moi, je pense qu'elles vont être petites, mais ouais.
0: C'est combien, Stéphanie?
3: C'est combien,
4: 38.
3: Ouais. Et encore, vous prenez une taille supérieure?
4: Une taille supérieure,
0: c'est au moins. Donc,
3: c'est
0: grand pied,
3: en gros. Moi, je fais du 45 quand je cours, c'est impressionnant.
0: Allez, c'est parti, les amis.
3: Vous habitez rue quelque chose, Stéphanie?
4: Oui.
0: Est-ce qu'on est dans le centre de Saint-Sylvain?
4: Non.
3: Ah, on n'est pas dans le bourg, on est vraiment un peu...
4: Non.
0: Okay. C'est une départementale?
4: Non.
3: Est-ce qu'on va vers Argens?
0: Le nord de la commune, quoi.
4: Oui et non.
0: Oui et non. Ah, réponse normande, quoi.
3: Est-ce que ça désigne un oiseau, votre rue?
4: Non.
0: Un lieu?
4: Non.
3: Est-ce que c'est un rapport avec la Seconde Guerre mondiale?
4: Non plus.
0: D'accord.
3: C'est un nom propre?
4: Oui.
0: Ah. C'est bien une rue, hein?
4: Oui.
3: C'est un monsieur?
4: Non.
0: Ah. C'est pas un monsieur. Il y a un cours d'eau près de chez vous ou pas?
4: Pas très loin.
0: La nuance.
4: Ouais.
0: Pas très loin, mais ça veut dire quoi, pas très loin, Stéphanie? C'est dans la rue ou pas?
4: Non.
0: C'est compliqué là. On est près du parc de la Flatia ou pas?
4: Oui.
0: Ah, ok. T'en plus tôt, dites-toi, Stéphanie. Là, on a quelque chose, mon cher Jean-Baptiste. Pas de la Flatière, vous l'avez ou pas?
3: Oui, je le vois au nord de la commune, mais...
0: Donc, on est sur un nom propre, nous a dit Stéphanie.
3: Féminin?
0: Elle
3: m'a dit c'est pas un masculin. Elle a dit non. Okay, donc c'est forcément féminin, François.
0: D'accord. Merci.
3: Attendez, je vais essayer de checker un truc là vite fait.
0: Il y a rue Vilaine, mais bon, je pense pas qu'il y ait une bonne Vilaine.
3: Je la trouve pas celle-là. Là, c'est une petite carte.
0: Ah là là.
3: J'ai vu qu'il y a une rue de Lambre, mais bon, c'est pas. Je sais pas trop où
0: c'est. Rue du Moulin, mais je vois pas une rue avec. À part rue Vilaine, il y a rien de féminin dans le coin. Hein. Bah, moi, j'y vais avec rue Vilaine.
3: Mais non, mais il y a rue de Lambre. Lambre, vous savez, Lambre, c'est Ambre, c'est un prénom, Ambre.
0: Ouais,
3: c'est
0: aussi bien
3: précieux. Ok, okay, c'est ça. Vous pouvez faire ça. Bon, Stéphanie, vous habitez à Saint-Sylvain, on sait ce que c'est, rue de Lambre?
4: Eh ben, François avait raison.
0: Non, c'est
3: Rivienne.
0: Non.
3: Désolé, François.
0: Incroyable. Bah alors, ouais, si, Madame Vilaine. Vous connaissez Madame Vilaine?
3: Madame Vilaine.
4: Bah ouais, non. Voilà, ouais, j'habite dans la rue Vilaine, ouais.
0: Mais vous êtes charmante, Stéphanie, avec votre sourire à l'antenne. Merci d'être là.
4: Ouais, bon. Merci.

0: Hein.
1: Bah ouais, je vous dépanne un cadeau, remerciez-moi.
2: C'est gagné pour vous.
3: Il y a François qui mérite, en fait.
1: C'est ça.
2: Ouais, alors sinon, vous pouvez passer m'offrir un cadeau.
3: Et oui, hein. Eh, quand même, hein.
1: C'est vrai que c'est lui qui a tous les cadeaux.
3: C'est vrai,
2: je partage quand même.
1: Ouais.
2: Bon, de 5 km à 42 km, il n'y a qu'une foulée. Ouais. Le livre de Dorian Louvet, c'est pour vous.
1: Bravo, Stéphanie.
2: Bravo, Stéphanie.
3: Ok, merci.
1: Et bon courage pour 10 km le 7 juin prochain.
2: Exactement.
3: Ouais,
2: dans le centre-ville de Corinne Prépa. Dorian Louvet est avec nous dans quelques instants et on salue les habitants de Saint-Sylvain, bien sûr, qui nous écoutent. Peut-être c'est Saint-Sylvain, Saint-Sylvaine, je sais pas, j'ai pas regardé.
3: Ouais, c'est ça. Ah, oh, oui, c'est ça. Saint-Sylvanais, Saint-Sylvanais, exactement.
2: Ah,
3: ouais.
2: Merci.
3: Ouais.
2: Stéphanie, à bientôt.
3: À bientôt.
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2: 8h46. Dorian Louvet, donc, dans deux minutes, avec nous.
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2: Le Normandie Sport avec un calvadosien, écoutez bien, vice-champion d'Europe de Turning Bâton. Licencié au club de Saint-Pierre-en-Auge, Tom Jourdeuil est l'un des grands espoirs français de la discipline. Après un titre de champion de France en 2025, il a terminé deuxième de sa catégorie au championnat d'Europe cette année début avril. Le Normand de 21 ans et Irène Prigent est l'un des rares garçons qui pratiquent ce sport en France. Vous l'avez rencontré au gymnase de Saint-Pierre-en-Auge.
6: Débardeur noir, chaussures de danse aux pieds, Tom Jourdeuil répète une chorégraphie avec sa coach Marion Dubreuil. Allez! Oui. La musique, une reprise de la chanson SOS d'Intérieur en détresse par Grégory Lemarchal. Le jeune homme fait tournoyer dans les airs un bâton en métal. En quoi ça consiste, le turning bâton?
7: Alors, un turning bâton, c'est un mélange de plusieurs disciplines. Donc, c'est de la danse, de la gym, et aussi un petit côté théâtre dans l'interprétation. Et tout ça relié avec des mouvements de bâton, différents mouvements de bâton. Et le but, c'est de présenter une chorégraphie. Alors, ça peut être en solo, en duo, en équipe.
6: Twirling bâton ou bâton virevoltant en français, à ne pas confondre avec les majorettes qui consistent plus en un défilé à l'extérieur. Tom a commencé à pratiquer à l'âge de 7-8 ans. C'est sa sœur qui lui a donné envie.
7: Oui, donc ma sœur, quand on faisait, donc, elle me passait son bâton. Parfois, on avait un jardin, donc je m'entraînais dedans. Et donc, j'avais plus de sport avant, je faisais du hand et j'avais arrêté. Donc, je me dis, je vais m'inscrire à un autre sport et j'ai voulu tester ici. Et on a commencé et après, j'ai adhéré.
6: Et depuis, la passion ne l'a jamais quitté, malgré quelques moqueries au collège.
7: Je me laissais pas faire, mais je sais qu'il y en a, ils sont. Et c'est pour ça qu'il y en a qui arrêtent aussi, en fonction des remarques, surtout pour les garçons. Pour la société, j'ai envie de dire, tous les sports artistiques, c'était souvent orienté filles.
6: Quand il y a connoté féminin. Donc,
7: ouais, voilà, féminin. C'est ce type de sport, je pense, c'est catégorisé comme ça. Bon, c'est quand même de mieux en mieux, les gens commencent à comprendre que c'est un sport mixte, quand même.
6: Pour le moment, sur les 25 000 licenciés au sein de la Fédération française de twirling bâton, les garçons restent très minoritaires. Ils ne sont que quelques centaines dans l'Hexagone, une quinzaine en Normandie, et Tom est le seul garçon inscrit à Saint-Pierre-sur-Dive. Marion Dubreuil, qui gère le club, espère que les performances de son poulain pourront inciter d'autres garçons à découvrir la discipline.
8: C'est vrai que du coup, bah, on parle beaucoup de nous maintenant. Déjà l'année dernière, en champion de France, on a été très reconnus par la ville, par plusieurs personnes. Et là, bah, encore plus, hein. Voilà, on a reçu un mail du député, plusieurs personnes qui l'ont félicité. Ouais, non, c'est une satisfaction pour le club et faut que ça continue. L'année prochaine, je dois recruter parce qu'il faut quand même voir l'avenir.
6: Et justement, l'an prochain, la structure va ouvrir une section loisirs pour toutes les débutantes et débutants qui souhaiteraient se lancer dans ce sport.
2: Le turning bâton à Saint-Pierre-en-Auge. Merci, Irène Prigent, 8h49. L'événement ici, c'est donc la sortie aujourd'hui du livre du Canet et ex-candidat de Koh-Lanta, devenu un spécialiste de la course à pied, qui veut d'ailleurs vous donner plein de conseils pour bien courir dans de 15, 5 km à 42 km. Il n'y a qu'une foulée. Voilà le nom de ce livre, celui de Dorian Louvet. Bonjour Dorian.
9: Bonjour, ça va?
2: Ça va et vous?
9: Ça va toujours, merci.
2: Dorian, mais attendez, c'est vrai, ça c'est si facile de 5 km à 42 km, il n'y a vraiment qu'une foulée?
9: Alors c'est facile à lire déjà, mais c'est un apprentissage forcément. Le but c'est que tout au long de ce livre, on puisse apprendre à courir et ce qui est sûr et certain, c'est que avec de la volonté et du travail et de la patience, je pense que tout le monde est capable un jour de courir. courir un marathon dans sa vie.
2: C'est quoi le plus difficile dans l'apprentissage d'une course à pied, d'un entraînement? C'est quoi? C'est le découragement? Pas l'envie de sortir un jour, un autre, parce qu'il pleut, parce qu'il fait froid, il y a du vent, je sais pas. C'est quoi le plus difficile selon vous?
9: Je pense que c'est ça, surtout en Normandie notamment. Le plus dur dans la course à pied, c'est la régularité. Trouver la régularité pour que cette contrainte devienne une routine. Il faut réussir à passer cette difficulté, à se motiver, à aller s'entraîner à chaque fois. Et pour ça, il faut aussi ne pas se blesser et donc y aller progressivement. Donc voilà, les erreurs les plus communes qu'on voit en course à pied, c'est de vouloir aller trop vite, trop rapidement et du coup se blesser et ne pas atteindre cette régularité qui nous permettra de progresser.
2: Dorian, dernièrement, vous vous êtes fait connaître par cet incroyable record du monde réalisé en 2025 en courant les 7 plus grands marathons au monde en moins de 2h30 chacun. Avez-vous, j'imagine que oui, eu des périodes difficiles, des doutes pendant ce challenge?
9: Forcément, il y a toujours des moments de doute dans un défi comme celui-là, notamment quand j'ai eu 2 marathons en 6 jours entre Boston et Londres avec le voyage, le décalage horaire et un marathon dans les jambes. C'est vrai que sur le deuxième marathon à Londres, au bout de 5 km, j'avais déjà des courbatures et je me suis dit que ça allait être long. Résultat, ça a été très long. Et tout au long de l'année, c'est vrai que la difficulté, la charge mentale de savoir s'ils allaient réussir, pas réussir, entre chaque voyage qui rajoute forcément de la fatigue, il y a eu des gros moments de down et de fatigue, de doute, où chez moi, tout seul, je me demandais si j'allais réussir. Et à chaque fois, avec l'adrénaline, du dossard, ces courses qui étaient grandioses, voilà, ça a fini par le faire. Il y a eu aussi beaucoup de travail et d'entraînement pour réussir à faire cet exploit. Mais forcément, comme dans tout grand moment, il y a des grands moments de doute. Et c'est ce qui fait la beauté du sport, je pense. C'est qu'il n'y a rien de signé avant de commencer, quoi. Donc ça, c'est beau.
2: Hasard du calendrier, Dorian, votre livre sort un mois jour pour jour avant le Marathon de la Liberté. Est-ce que vous l'avez déjà couru?
9: J'ai jamais couru le Marathon de la Liberté. J'ai couru le 10 km de la Liberté plusieurs fois, mais au final, le marathon... Ouais, je sais, mais le marathon, ça fait que 5 ans que j'y suis arrivé et c'est vrai que j'ai eu d'autres courses à faire. Mais un jour, il faudra quand même que je coche ce marathon légendaire à Caen. Mais c'est vrai que le calendrier, souvent, est compliqué pour moi cette période. Je serai là cette année, mais je ne courrai pas le marathon. Je n'ai pas prêt.
2: Et alors, pour celles et ceux qui nous écoutent et le préparent, et c'est même une question intéressée, Dorian, parce que nous avons ici une équipe ici Normandie de 7 coureurs et coureuses qui vont réaliser leur premier marathon, des auditeurs et auditrices que nous avons sélectionnés. Quels conseils leur donner? Comment gérer ces dernières semaines de prépa?
9: Pas chercher à se rassurer. Le dernier mois, là, du coup, on arrive dans les séances les plus intenses, les plus grosses, les semaines les plus grosses, du coup, de la préparation. Et derrière, bien penser à se reposer et pas chercher à se rassurer. Pas courir le marathon avant le marathon, c'est vraiment, vraiment primordial. Faites confiance à votre entraînement. J'espère que vous avez un plan qui était en adéquation avec ce que vous cherchiez. Si c'est pas le cas, n'hésitez pas à acheter mon livre pour le prochain. Et puis, vraiment, c'est profiter. Effectivement, la préparation est dure, elle est longue, mais le jour vaut la chandelle.
2: Rendez-vous donc dans 20 mois pour celles et ceux qui se préparent à ce marathon de la liberté. Rendez-vous dès aujourd'hui en librairie pour le livre de Dorian Louvet, de 5 km à 42 km. Il n'y a qu'une foulée. Merci Dorian.
9: Avec plaisir. Bonne journée.
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2: 8h53 sur votre radio locale. Le docteur Kerzak arrive dans quelques instants pour nous parler des brûlures d'estomac. Voici la lune de Christophe Maé.

0: de Christophe Maé. Bienvenue si vous nous rejoignez les 8h55. 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Ce matin, sujet qui touche encore beaucoup de nos auditeurs et auditrices, les brûlures d'estomac, les remontées acides, ce truc désagréable qui arrive souvent. Est-ce que c'est grave, docteur ? Bonjour.
1: Bonjour à tous. Les remontées acides, c'est un peu le feu intérieur qu'on a tous connu après une bonne raclette ou un repas trop copieux. Dans 80 à 90% des cas, c'est bénin, c'est ponctuel, ça va passer. Mais le piège, c'est que ça peut être le signe d'un problème plus sérieux, comme un reflux, le fameux reflux gastro-œsophagien, ou un début de maladie d'inflammation de l'œsophage. Alors, la règle d'or, c'est que si ça persiste plus de deux fois par semaine depuis plusieurs semaines, et si ça ne cède pas, il faut consulter. Et puis il y a des signaux d'alerte qui doivent vous faire réagir immédiatement. Si vous avez du mal à avaler ce qu'on appelle la dysphagie, vous avez la sensation que les aliments restent un peu coincés dans la gorge ou dans le thorax. Si vous avez une perte de poids que vous n'arrivez pas à expliquer, des selles noires ou un peu sanglantes, ou des douleurs thoraciques au niveau de la poitrine qui sont intenses, ou une anémie, ou si vous avez plus de 50 ans, et que c'est le premier épisode, on consulte et vous aurez probablement droit à la fibroscopie œsogastrique. On met un tuyau pour aller voir, c'est le gastro-entérologue qui fait ça, pour explorer l'œsophage et l'estomac.
0: Et les médicaments sans ordonnance, ils sont utiles ?
1: En attendant de consulter ou s'il n'y a pas de signe de gravité, les médicaments, bien sûr, sont utiles pour des remontées ponctuelles. Il faut distinguer deux familles. Il y a les antiacides simples, le Gaviscon, le Maalox, le Rhénil. Leur mécanisme est ingénieux, ça contient du calcium et du magnésium et ça neutralise l'acidité gastrique. Ça va flotter, ça fait comme un bouchon physique qui empêche le reflux en fait. Ça fait un bouchon au-dessus du contenu de l'estomac et ça évite que ça remonte dans l'œsophage. C'est le traitement de premier choix. Posez la question à votre pharmacien, posologie standard, c'est 1 à 2 sachets ou des comprimés à croquer et éventuellement le soir au coucher. Et ça, ça peut être très utile, bien sûr. Votre médecin, votre pharmacien vous conseilleront. De l'autre côté, il y a les IPP, les inhibiteurs de la pompe à protons. Qu'est-ce que c'est que ça ? C'est l'oméprazole, par exemple. Ça ne neutralise pas l'acidité, mais ça bloque à la source. Ça va empêcher l'estomac de produire trop d'acide. Et ça, ce sont des médicaments sur ordonnance, réservés aux reflux gastro-œsophagiens, par exemple, aux œsophagites ou aux ulcères. Et puis, je vous donne quelques astuces. Vous pouvez surélever la tête de votre lit. Vous mettez des cales sous les pieds de votre lit, du côté de la tête. Vous attendez aussi 2 à 3 heures après le dîner avant de vous coucher et vous évitez les aliments déclencheurs, le café, le thé, l'alcool, tout ce qui est trop gras ou trop épicé. Et puis si en plus vous arrêtez de fumer, vous allez voir, ça peut limiter vos remontées acides. Allez, d'ici là, portez-vous bien.
0: Merci docteur. 8h58, on vous embrasse. Passez une belle journée sous le soleil et à demain dès 6h.
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0: Et ça continue avec Bienvenue chez vous, Nathalie Morel, bonjour.
8: Bonjour François, bonjour Jean-Baptiste, bonjour,
0: bonjour
8: à vous tous.
0: Le programme de cette prochaine heure, s'il vous plaît.
8: Eh bien, on va parler de notre retraite avec Samuel Briard, délégué aux relations extérieures de la CARSAT pour le département de la Manche, et accueillir toutes vos questions, comme toujours, au 02 31 44 48 44. On va en particulier se pencher sur la pension de réversion. À qui est-elle destinée? Comment on en fait la demande? Combien de temps ça prend pour pouvoir être réglé? Bon, voilà, toutes vos questions, 02 31 44 48 44. Profitez-en.
0: Une belle journée, à demain.
8: À demain.
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8: Et sur votre radio locale, ici, Normandie, les 9h. La info avec vous, Jean-Baptiste Marie.
0: Les suites, du banquet normand survenu le 18 avril dernier à Caen, 20 patrons de bars et restaurants cannais viennent d'écrire au maire pour dénoncer ces actes. Dans une lettre envoyée à Aristide Olivier, les commerçants appellent à ne plus accueillir ce type d'événement. Le mois dernier, je vous le rappelle, à l'issue de ce banquet organisé par le Canon français qui a réuni 4000 personnes au parc des expositions, certaines d'entre elles se sont livrées à des insultes racistes et des saluts nazis en plein centre-ville. Les patrons de ces établissements ne veulent plus revivre une telle soirée, Léopold de Picot.
9: Oui, car même 3 semaines après, les clients de Julien, le responsable du bar Le Préau, lui en parle encore.
10: Ils avaient peur, parce que ces gens-là étaient agressifs, verbalement, un peu physiquement aussi. Enfin, on a quand même arrêté 4 bagarres devant le bar, quoi.
9: Ces patrons ont donc signé la lettre, ils dénoncent des insultes, des saluts nazis, des bris de verre, et donc un samedi soir gâché.
10: Au bout d'un moment, j'ai décidé d'arrêter de servir, et donc de leur faire comprendre que je fermais. J'avais pas le choix, il était 19h, j'avais plus de clients, et il était le bazar ici et dans la rue.
9: Pour Julien, un service d'ordre doit encadrer ce genre de gros événements.
10: On s'est senti pas du tout soutenu, parce que quand on appelle la police en leur disant, c'est le bazar, il y a des choses qui sont pas du tout légales qui arrivent dans notre bar, on nous dit débrouillez-vous en fait.
9: Noémie, responsable du Broc Café, a refusé de servir les participants du banquet. Pour elle, la réponse de la mairie doit être aussi ferme.
11: Plus de canons français à Caen, s'il vous plaît, parce que c'est des grosses arrêts de stress pour nous les commerçants. C'est H24 en train de surveiller ce qui se passe dans ton commerce parce que tu dis qu'à tout moment, il y a une table qui vole ou il y a de la bagarre. Et après, ça donne peut-être pas envie en client aussi de revenir après.
9: Mais si le maire de Caen condamne les faits constatés, Aristide Olivier veut attendre les conclusions de l'enquête avant de prendre toute décision.
0: Enquête pour propos et comportements racistes, haineux et sexistes qui a été ouverte par le parquet de Caen.
8: Des retards qui se multiplient, qui s'accumulent. La patience des usagers de la ligne de train allant sur Le Mans est mise à rude épreuve.
0: Et oui, la CGT Cheminots dénonce des retards réguliers des TER qui relient les deux villes, Ornaise et Sartoise. 15 à 20 minutes après l'horaire prévu, un trafic ferroviaire perturbé de plus en plus depuis le mois de janvier, d'après le syndicat qui met en avant des problèmes chroniques. Panne de signalisation, problème de passage à niveau. Alors des travaux vont être entrepris par SNCF Réseau. 100 millions d'euros investis, mais le chantier ne débutera pas avant 2029 pour une livraison prévue en 2031. Le pape Léon XIV va-t-il venir à Lisieux, cité de Sainte-Thérèse ? L'évêque du diocèse, mais aussi le maire de la ville, ont officiellement invité le souverain pontife. Autorités religieuses et municipales espèrent profiter de la venue annoncée du pape en France en septembre prochain. Ce qu'a confirmé hier la conférence des évêques de France dans un communiqué. Léon XIV devrait venir fin septembre, mais pour l'instant, on ne parle que d'étapes à Paris et à Lourdes. Lisieux n'est pas évoqué.
8: On sera en plein dedans dans un mois, les commémorations et festivités liées au 82e anniversaire du débarquement en Normandie.
0: Les professionnels du tourisme, de l'histoire mémorielle sont prêts. Et comme chaque année, en parallèle des cérémonies officielles, va se dérouler le D-Day Festival, 20e du nom. Des parades, des bals, des expositions, de nombreuses animations pour faire vivre l'histoire avec un grand H. Mais d'une autre façon, depuis 2017, se remémore Loïc Jamin, adjoint au maire de Bayeux en charge du tourisme. Il était notre invité ce matin à 7h47.
12: C'était notre volonté d'avoir une offre collective sur l'ensemble de nos plages, de Cherbourg à Cabourg. Aujourd'hui, c'est 8 offices de tourisme qui sont engagés collectivement dans ce D-Day Normandie Festival. Donc c'est important d'avoir une offre assez éclectique. Sur l'ensemble de nos plages de la Liberté. En 2007, quand on a lancé ce D-Day Festival Normandie, on était une poignée à croire que le tourisme autour du D-Day allait en s'accentuant. Certains pensaient au contraire que avec malheureusement de moins en moins de vétérans, il y aurait de moins en moins de monde sur cette thématique. Bien au contraire. Et donc tout ça nous renforce. Je crois que la région a fait une étude il y a 2 ans et on a dû multiplier par 2 en 20 ans ce tourisme mémoriel. C'est important qu'à côté du commémoratif, célébrer cette liberté retrouvée, il y a aussi un temps un peu plus festif de vivre ensemble pour expliquer notamment aux jeunes générations ce qu'a été la guerre, ce qu'a été le D-Day et de fêter cette liberté.
0: Et ce D-Day Festival se déroule du 30 mai au 14 juin prochain.
8: En sport, les handballeurs de Caen pourraient vivre une soirée historique.
0: Et oui, les Vikings sont encore en course pour être sacrés champions de France ce soir. Mais ils ne peuvent décider seuls de leur destin. En effet, les Canets ont le même nombre de points que les deux premiers du classement de Pro League, Saran et Ivry. Il faudra donc un faux pas de ces deux équipes, mais avant tout, une victoire des handballeurs normands ce soir à domicile contre Cournon. Coup d'envoi à 20h30. En football, comme l'an dernier, le Paris Saint-Germain est en finale de la Ligue des Champions. Les joueurs de la capitale vont pouvoir défendre leur titre. Ils ont décroché leur qualification hier après le nul 1 but partout à Munich. Le succès 5-4 à l'aller contre Bayern permet au PSG de filer en finale de la Coupe d'Europe. Pour la deuxième saison consécutive, Paris affrontera Arsenal le 30 mai prochain. Et puis on est très heureux de vous retrouver ce matin. Oui, vous qui nous écoutez à la radio sur la bande FM, puisque depuis mardi soir, vous ne nous receviez plus. En raison d'un incendie au Mont-Pinçon, principal émetteur radio-télé de l'ex-basse Normandie, eh bien, les réparations ont été effectuées. Le signal est revenu hier soir. Alors merci d'être de nouveau avec nous. Quant à la télé, il faut patienter encore un tout petit peu, notamment pour voir France 3. Si vous recevez la télé via la TNT, là, les réparations sont encore en cours. Mais la radio ici Normandie, elle, est bel et bien là.
8: Ça fonctionne.
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0: Toujours bien d'écouter sur Normandie, surtout quand vous annoncez une belle météo, Nathalie.
8: Ah oui, journée ensoleillée avec en fin d'après-midi peut-être quelques gouttes, ça et là, dans le bocage, le pré-bocage. Mais dans l'ensemble, on va dire, on va rester positif que c'est une belle journée ensoleillée. D'ailleurs, demain, ça sera ensoleillé aussi, avec des températures qui vont gagner jusqu'à 22 degrés demain et 18 sur la plage. Ouais, pour un jour férié, c'est très très bien. Et puis samedi, on aura encore du beau temps et des températures entre 19 et 24 degrés, donc tout va bien. Alors, les températures pour aujourd'hui, au meilleur moment de la journée, 15 à Vimoutier, Gaspé, Tourouvre, 16 à Trouville-sur-Mer, Oustre et Arme, à Romanges, Grandville, 17 à Caen, Le Plessis, Grimaud, Pont-d'Ouilly, Bagnoles-de-l'Orne, Vire, Avranches, 18 à Lisieux et Saint-Pierre-en-Auge. Voilà, merci Jean-Baptiste.
0: Mais t'as rien, c'est l'heure.
8: La circulation ce matin, pas de soucis à notre connaissance, bien évidemment, et comme toujours, vous avez peut-être ce ralentissement qui risque de vous contrarier un peu. National 13 à partir de Roux et pour rejoindre le périphérique nord de Caen. Enfin, je vous rappelle que pour savoir où l'essence est la moins chère, et oui, on en a besoin, vous pouvez consulter la carte des stations-service avec les prix ou que vous soyez sur notre site ici.fr.
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8: Bonjour, jeudi 7 mai et c'est déjà pour beaucoup une veille de week-end. Donc autant vous dire, dernière ligne droite en musique, forcément, avec Julien Clerc et son cœur de rocker.

0: Claire. Passez une belle journée. Si vous êtes dans l'Orne, dans le Perche, ne passez pas à côté du festival Parcours Art et Patrimoine en Perche qui propose un parcours d'exposition à Mortagne-et-Perche. Il se déroule en 4 lieux, médiathèque, marché couvert, tribunal et musée, avec des œuvres visibles jusqu'au 14 juin ou 3 août selon les sites. La plupart des expositions sont en accès libre, sachez-le, sauf une partie avec passe.
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0: Allez, jusqu'à 10h, on s'intéresse à votre retraite, que vous y soyez déjà ou que la date se rapproche sérieusement. Appelez-nous pour toutes vos questions, vos inquiétudes ou pour un simple renseignement, 02 31 44 48 44. Samuel Briard, bonjour.
3: Bonjour Nathalie.
0: Délégué aux relations extérieures de la CARSAT pour le département de la Manche. On va commencer cette émission par parler de la pension de réversion, ça concerne beaucoup de personnes. C'est un dispositif essentiel, mais parfois méconnu, qui permet aux conjoints survivants de conserver une partie des revenus du foyer après un décès. Bon, voilà, ça c'est pour la présentation. Qu'est-ce que la pension de réversion et à qui surtout est-elle destinée ?
3: Alors, la pension de réversion, c'est une partie de la retraite que percevait ou aurait pu percevoir la personne décédée et qui peut être versée donc aux conjoints survivants. Donc, ce n'est pas automatique, hein, une demande doit être formulée auprès des différentes caisses de la personne décédée.
0: Mmh. D'accord. Faut-il obligatoirement faire une demande pour en bénéficier ?
3: Ah oui, obligatoirement, il faut déposer un dossier, donc on vous invitera à faire une demande de retraite si possible, une demande de reversion si possible en ligne, d'accord, ou un dossier papier. Mais on va voir que la demande de reversion en ligne, encore une fois, c'est plus favorable, c'est plus pratique, c'est plus rapide.
0: C'est toujours beaucoup plus simple. Il y a une question justement de Martine à ce sujet. Elle nous dit comment savoir si donc mon ex-mari, hein, si je comprends bien, ou ex-femme est décédée pour la pension de réversion, et est-ce qu'il y a un délai pour le faire valoir ? Voilà.
3: Alors, en fin de compte, Martine, nous, c'est pas nous qui allons vous contacter pour vous dire que votre ex-mari est décédé.
0: D'accord.
3: C'est à la personne de nous faire la demande, donc de nous indiquer que donc son ex-conjoint, peut-être divorcé, est décédé. Et dans ce cas-là, on l'invitera à faire une demande de reversion. Le délai, donc, si je fais la demande de reversion dans le délai d'un an qui suit le décès, on pourra appliquer une date de départ au premier jour du mois qui suit le décès.
0: D'accord.
3: Si par contre, j'ai oublié ou je fais ma demande un petit peu plus tard, dans ce cas-là, la demande de pension de reversion, le point de départ, démarrera au premier jour du mois qui suit le dépôt du dossier.
0: D'accord. Et sinon, c'est faut que ce soit fait dans l'année.
3: Voilà. Dans l'idéal, il faut le faire dans l'année, au plus tôt possible pour éviter des ruptures de ressources.
0: Les conditions à remplir, donc mariage, âge, ressources, c'est ça, c'est ces trois-là ?
3: Alors c'est ça, il y a trois conditions, et la condition qui est essentielle notamment pour tous les régimes de retraite, c'est être ou avoir été marié. Le droit à reversion est lié uniquement au mariage, donc il suffit d'avoir été marié, peu importe la durée.
0: Donc PACS, ça ne marche pas.
3: Et voilà, le PACS ou le concubinage n'y donne pas accès, mais par contre, un ex-conjoint divorcé peut en bénéficier.
0: Bah c'est le cas de la question de Martine.
3: C'est ça, Martine peut prétendre éventuellement à reversion si son ex-conjoint divorcé est décédé.
0: Voilà, alors on ne sait pas toujours. Alors si on a appris quelques années après que son ex-conjoint a été décédé, là, une fois encore, c'est possible de toujours faire cette demande de réversion.
3: C'est possible, mais il n'y aura pas de rétroactivité au premier jour du mois qui suit le décès. Dans ce cas-là, la pension de reversion va démarrer au premier jour du mois qui suit le dépôt du dossier.
0: Il y a un plafond de ressources à ne pas dépasser ?
3: C'est ça. Il y a un certain niveau de ressources à ne pas dépasser pour le demandeur. Donc les ressources doivent être inférieures à 2083 € bruts par mois pour une personne qui vit seule. Et si je vis en couple, si le demandeur vit en couple, le plafond de ressources est de 3333 € bruts par mois.
0: D'accord. Mais c'est la même chose pour les complémentaires ?
3: Pour la retraite complémentaire, les règles sont différentes.
0: Ah, voilà.
3: Il n'y a pas de conditions de ressources.
0: C'est ça. Donc ça peut être là encore pour en faire la demande auprès des complémentaires également.
3: C'est ça. D'où l'intérêt toujours de faire sa demande de reversion en ligne. Là, je suis sûr que la demande va être transmise à toutes les caisses du décédé et je suis certain de ne pas passer à côté d'un droit.
0: 02 31 44 48 44, vous nous appelez ce matin pour toutes vos questions concernant votre retraite jusqu'à 10h.
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0: C'est la dernière
1: chanson du monde.
0: Ouais, ça c'est un piège. Hein. C'est la dernière chanson du monde, Florent Pagny.
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0: On parle retraite ce matin avec Samuel Briard et on vous accueille au 02 31 44 48 44. Profitez-en, vous n'avez pas une émission tous les jours pour vous aider dans votre dossier ou répondre forcément à des questions que vous vous posez. On a démarré par la pension de réversion. Comment est calculé le montant de la pension de réversion selon les régimes ?
3: Alors, d'un régime à l'autre, les règles varient. En fin de compte, tout le monde n'a pas la même réglementation. Par exemple, au régime général, donc pour la CARSAT, la retraite de reversion représente 54% de la retraite du décédé.
0: D'accord.
3: Alors que pour
0: selon les ressources.
3: Montant maximum. Voilà, après, ça peut être dégressif suivant les ressources, mm-hmm. Exactement. Mm-hmm. Par contre, pour la GIRC-ARRCO, pour la retraite complémentaire, les règles sont complètement différentes. Donc, on l'a dit, il n'y a pas de plafond de ressources, il n'y a pas de conditions de ressources. Par contre, le taux de calcul est différent puisque le calcul se fait sur 60% de la retraite du décédé.
0: 60%, donc c'est encore plus avantageux.
3: Un peu plus avantageux.
0: Et il n'y a pas d'âge limite ou est-ce qu'il faut avoir un certain âge pour toucher la pension de réversion aussi?
3: Alors, en effet, il y a une condition d'âge pour le demandeur. Le demandeur doit avoir au moins 55 ans, sauf si la personne décédée est décédée avant le 1er janvier 2009. Dans ce cas-là, l'âge peut être au plus tôt 51 ans.
0: D'accord. Quel pourcentage donc de la retraite du défunt peut être perçu? On l'a dit, c'est 60% pour
3: la GIRC-ARRCO.
0: Voilà, et 54%
3: pour le régime général.
0: Ok, donc il fallait bien noter ça. Les règles sont-elles les mêmes selon le statut professionnel du défunt?
3: Eh bien non, c'est ça.
0: Et voilà. Ben voilà.
3: Donc les règles sont différentes selon le parcours professionnel du défunt, si j'étais salarié du privé, indépendant, fonctionnaire, d'où l'intérêt de faire sa demande de retraite en ligne, parce que peut-être qu'un régime, mes droits vont être ouverts et dans l'autre, non. Donc encore une fois, je fais ma demande de reversion en ligne. Là, je suis sûr que chacune des caisses du décédé va être informée, va traiter le dossier selon sa législation et je suis sûr de ne pas passer à côté d'un droit.
0: Ouais. Il y a des pièces justificatives à fournir, je suppose.
3: Oui, alors la demande de reversion en ligne, vous allez voir, c'est facilitant, puisqu'on va vous demander le RIB, bien sûr, le livret de famille. On va demander l'acte de naissance du conjoint décédé aussi, avec les mentions marginales.
0: Donc, ça, c'est facile à obtenir?
3: Oui, auprès de la mairie de naissance du conjoint décédé.
0: Et alors, si l'ex-mari ou l'ex-femme a été marié plusieurs fois, ce sont des choses qui arrivent. Donc, là, c'est partagé entre les ex-époux et épouses.
3: C'est ça. Si le conjoint décédé a été marié plusieurs fois, la pension de reversion peut être partagée au prorata du temps de mariage entre les épouses.
0: Donc,
3: époux ou épouse.
0: Marié avec telle personne 5 ans, l'autre 20 ans, ça ne sera pas la même somme, forcément.
3: C'est ça. C'est le prorata du temps de mariage qui compte.
0: Ok. Bon, en tout cas, il est toujours possible de faire une demande et puis de voir ce que ça donne.
3: C'est ça.
0: 02 31 44 48 44, appelez-nous ce matin pour poser des questions sur la pension de réversion, la retraite progressive, pourquoi pas le cumul emploi-retraite, c'est le moment d'en profiter. 02 31 44 48 44.
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0: Just Around the Corner. C'était Coq Robin. 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
0: Bon, visiblement, personne n'est en retraite, ou alors tout le monde y est, je ne sais pas. Vous nous appelez ce matin 02 31 44 48 44. Alors, c'est vrai qu'on a eu un problème d'émetteur hier, donc c'est rétabli, vous pouvez revenir. Voilà, on vous en parle ce matin avec Samuel Briard, de votre retraite déléguée aux relations extérieures de la CARSAT pour la Manche. On va parler de la pénibilité au travail, tiens, qui rentre en ligne de compte hein, dans sa retraite, même si c'est compliqué. Quels en sont les grands principes ?
2: Alors, en effet, il existe un compte professionnel de pénibilité. Certains salariés qui ont été soumis à des facteurs de risque peuvent éventuellement bénéficier de points de pénibilité. Donc, ces points de pénibilité sont déclarés par l'employeur à un compte C2P, donc le compte professionnel de prévention. Et donc, il faut avoir été soumis à certains facteurs de risque. On en a 6. On a le travail de nuit, on a le travail en équipe successive alternante, le travail répétitif, le bruit, les températures extrêmes, les activités en milieu hyperbare. Et donc, il y a des degrés hein, pour mesurer cette pénibilité. Et ainsi, donc, l'employeur fait ses déclarations au compte C2P et on peut obtenir donc des points de pénibilité. Et ces points de pénibilité, on peut s'en servir pour plusieurs choses. Donc on peut éventuellement financer un temps partiel avec ces points de pénibilité, on peut financer une formation, et on peut aussi s'en servir pour la retraite.
0: D'accord. On a Françoise qui est à côté de Caen, à IF. Bonjour Françoise.
3: Oui, bonjour. Bonjour monsieur, dame. Je voulais vous poser une question. Voilà, j'ai la retraite de réversion de mon mari, et je voudrais savoir si elle peut se varier. Selon ma retraite à moi.
0: Ah, c'est une bonne question. Ça, selon vos revenus, finalement, François, voilà, vous travaillez ça. Peut-être en dehors, non?
3: Non, non, non, je ne travaille pas, je suis en retraite aussi. Et bah, d'après ce que j'ai entendu, on me dit que ça peut diminuer ou quoi que ce soit, donc je voudrais être sûre quand même.
0: Bah, si a priori vous n'avez pas de changement dans vos revenus, je pense que non. Mais
2: alors, bonjour Françoise, en effet.
3: Oui, bonjour.
2: Bah, je vais vous rassurer, si vous me dites que vous êtes retraitée, on va considérer dans notre jargon, hein, nous à la CARSAT, que votre pension de réversion est cristallisée au niveau des ressources, puisqu'on considère qu'une fois que vous êtes retraité, on considère que vos ressources ne vont pas changer. Donc, bonne nouvelle
3: d'accord,
2: pour vous, votre pension de réversion ne va pas diminuer.
0: Ça peut être le cas si Françoise travaille en dehors et a un complément de revenu,
2: c'est ça,
0: par exemple.
2: C'est ça.
3: D'accord. Là, par contre, même dès si lors que vous êtes retraité, augmente, il n'y a pas de problème.
2: Voilà. Bah, si vous avez une petite revalorisation de votre pension personnelle, c'est pas ça qui va faire diminuer votre pension de réversion.
0: Qui est revalorisée chaque année au 1er janvier, c'est ça?
2: Voilà, selon les décisions gouvernementales.
3: Mais voilà, c'est ça, c'est rare. Mais bon.
0: Bon, voilà, Françoise. D'accord. Donc, rassurez-vous. Entendu?
3: D'accord. Mais écoutez,
0: merci.
3: Merci. Je vous souhaite une bonne journée à tous.
0: Bonne journée à IF. Au revoir. 02 31 44 48 44. On aura une prochaine question de Catherine qui est à Condé en Normandie.
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0: Dans le Calvados, près de Caen, 1978, plateaux éphémères avec la famille Goldini, un festival de rue. Né en 1978, Hugues Hansler raconte sa vie en lien avec les grandes crises économiques. Il parle de son enfance jusqu'à l'âge adulte en mêlant souvenirs personnels et événements connus comme le choc pétrolier ou Mitterrand. Sur scène avec des photos, des objets et de la musique, il livre un spectacle à la fois drôle et réfléchi où l'on rit tout en pensant. C'est le samedi 30 mai à 14h, place des Tilleuls à Mondeville et sur larenaissance-mondeville.fr. Et dans l'heure, notez le concert des Goldman, un spectacle avec les plus grands tubes de Jean-Jacques Goldman et du trio Frédéric Goldman-Jones. Ambiance années 80-2000 avec des chansons connues que tout le monde peut chanter. Plusieurs tarifs selon la place, assis et numéroté. Le 6 juin à 20h à la Nova d'Alençon. Pensez à réserver sur anova-alençonexpo.com.
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0: Allez, 1994, Alain Souchon interprète L'amour à la machine, une chanson qui compare l'amour à un vêtement usé qu'on voudrait laver pour lui redonner son éclat, si seulement c'était possible.

0: Allez, c'est l'amour à la machine. Alain Souchon. 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
0: Mon invité ce matin, Samuel Briard, délégué aux relations extérieures de la CARSAT pour le département de la Manche, pour répondre à vos questions, toutes vos interrogations, vos inquiétudes, on peut le dire, concernant votre retraite. Catherine est à Condé en Normandie. Bonjour Catherine.
2: Bonjour madame.
0: Alors, vous touchiez la pension de réversion, c'est bien cela?
2: Oui, de mon mari à son décès en 2022.
0: Oui.
2: Et depuis que je suis à la retraite, c'est-à-dire depuis le mois de septembre 2025, je ne la touche plus. On m'a envoyé pour faire une déclaration de mes placements bancaires. Et depuis, ils m'ont dit qu'ils étaient en train de recalculer pour savoir mes droits à la reversion. Et depuis, je n'ai pas de nouvelles. Je les appelle. Ils disent qu'ils recalculent toujours. Donc, ça dure quand même depuis un petit moment.
0: Mmh. Quelle peut être la raison alors de cela, Samuel Briard?
3: Oui, alors bonjour Catherine.
2: Bonjour.
3: Donc en effet, on se doit de réviser votre dossier de reversion à l'attribution de votre retraite personnelle. Puisqu'en fin de compte, votre reversion était calculée par rapport à vos ressources de revenus d'activité. Et là, on va intégrer dans vos ressources, dorénavant, vos montants de retraite personnelle. D'accord.
2: Oui.
3: Donc, ce qui est un peu étonnant quand même, c'est que cette révision n'ait pas encore été terminée.
2: Mais ça avait déjà été fait, parce qu'elle avait augmenté ma reversion lorsque je l'ai touchée un mois avec une augmentation, la reversion. Et ben, je ne sais pas si c'est normal, on m'a demandé de déclarer de l'argent que j'avais placé en banque. C'est normal ça?
3: Alors, en effet, on a besoin de connaître l'ensemble de vos ressources.
2: Oui.
3: Néanmoins, on va dans les revenus mobiliers ou immobiliers, on va retenir, les biens issus de la communauté.
2: Oui.
3: Donc, si c'est des biens, si c'est des placements financiers que vous avez fait avec votre conjoint, on ne doit pas les retenir dans les ressources.
2: Vous allez les retenir?
3: On ne doit pas les retenir dans ce cas-là.
2: Si c'est des
3: biens issus de la communauté, on ne va pas les retenir.
2: D'accord, entendu.
0: Est-ce qu'on a répondu à votre question?
2: Je trouve que c'est très long quand même.
3: Bah Catherine, ce que je vous propose, c'est que vous nous laissiez vos coordonnées en antenne. Puis je vais voir avec vous, je vais vous recontacter, puis je vais faire surtout un point avec mes collègues qui ont plusieurs dossiers.
0: Voilà, pour voir pourquoi c'est long à ce point.
2: Oui, d'accord
0: Catherine.
2: D'accord.
0: Donc, ce que vous faites, vous ne raccrochez pas. Fanny va prendre toutes vos coordonnées en antenne. Et donc, Samuel s'engage à vous rappeler dans les jours qui viennent, on va dire.
2: Dans les jours qui viennent, d'accord.
0: Entendu. Oui, peut-être pas dans la journée, mais dans les jours qui viennent. Merci Catherine, belle journée à vous.
2: Merci beaucoup de vous. Bonne journée.
0: Au revoir. Allez, préparer sa retraite, comprendre ses droits, éviter les erreurs. On est là pour vous répondre, n'hésitez pas. Composez le 02 31 44 48 44. Prochaine question de Philippe Quétacan.
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0: les Gypsy Kings sur votre radio locale ici Normandie. Bonne journée dans l'Orne d'Alençon. Et pour découvrir l'expo dentelle d'Alençon et du Puy, 50 ans de création dans les ateliers nationaux au musée des Beaux-Arts et de la Dentelle jusqu'au 31 mai.
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0: Questions et inquiétudes pour votre retraite, on essaie de vous répondre au mieux ce matin avec Samuel Briard. Et c'est Philippe qui est avec nous à présent à Caen. Bonjour Philippe. Philippe, est-ce que vous êtes là? Est-ce que Philippe est là? Non, il n'est pas là. Alors on va essayer de le reprendre dans quelques instants. Un mot sur la retraite progressive, ça c'est une question qui revient souvent des 60 ans. C'est pour qui et quels sont les avantages pour l'employeur et le salarié?
2: Alors, pour prétendre à une retraite progressive, on a plusieurs conditions. Il y a une condition d'âge, au plus tôt c'est 60 ans. Il faut avoir acquis 150 trimestres sur son relevé de carrière. Et la troisième condition, c'est d'avoir une activité à temps partiel comprise entre 40 et 80% d'un temps plein.
0: D'accord, donc ça veut dire qu'à partir de 60 ans jusqu'à 64, on peut avoir cet aménagement.
2: Voilà, je peux la commencer à 60 ans, mais je l'arrête au plus tôt à ma retraite définitive, mais je peux aller plus loin, c'est-à-dire que je peux aller au-delà de mon âge légal. Et ça, on le voit de plus en plus, des personnes qui prennent une retraite progressive, peut-être 2 ans avant leur date de départ, et puis au final, à l'âge légal, qui continuent cette activité à temps partiel, puisque en continuant à temps partiel, je peux aussi améliorer ma retraite définitive.
0: Forcément. Mais à partir aussi de 64 ans.
2: C'est ça, à côté de l'âge légal.
0: Oui, tout à fait. Laurent, donc, dans l'Orne d'Argentan, peut-être. Laurent, bonjour.
3: Oui, bonjour.
0: Bonjour, quelle est votre question?
3: Alors, ma question est, je suis en maladie professionnelle depuis 3 ans. Il y a eu un accident de travail. Au début, j'ai su mettre une prothèse à l'épaule droite et ils m'ont opéré 2 fois à l'épaule gauche. Et j'ai été voir la CARSAC à Argentan. Ils m'ont dit, mes trimestres sont bien validés, mais ils ne sont pas cotisés. Donc, ça me repousse ma retraite.
0: Et
3: j'ai une carrière longue.
2: Alors, bonjour Laurent.
0: Avec une carrière longue.
2: En effet, donc, dès lors que vous percevez des indemnités journalières maladie, professionnelles ou classiques, vous allez acquérir ce qu'on appelle des trimestres assimilés. Mais ces trimestres assimilés ne vont pas être considérés comme des trimestres cotisés pour la carrière longue. Donc, c'est vrai peut-être que ça peut malheureusement vous faire perdre la carrière longue. Mais peut-être aussi que... Alors, à voir, est-ce que vous percevez une rente accident de travail, une rente maladie professionnelle?
3: Oui. D'accord. J'ai une pension pour l'épaule droite.
2: Donc, c'est une rente trimestrielle qui vous est servie par la question?
3: Oui, trimestre.
2: Alors,
3: depuis 2014.
2: Est-ce que vous connaissez le taux d'incapacité qui est noté sur cette rente?
3: 15%.
2: 15%. Donc, ça peut être considéré aussi en retraite anticipée. C'est ce qu'on appelle la retraite pour incapacité permanente. Ah. Ça s'adresse aux personnes qui ont une rente accident de travail ou rente maladie professionnelle. Et selon le taux d'incapacité, vous allez pouvoir partir avant votre âge légal. Donc là, vous me dites un taux de 15%. Éventuellement, vous allez pouvoir partir 2 ans avant l'âge légal.
3: Bon. Ouais, mais à la CARSAT argentin, ils m'ont dit qu'il faut 20%.
2: Alors, 20% pour partir à compter 60 ans.
3: Ouais, je vais sur 61, là.
2: D'accord.

0: Alors, je connais pas votre âge légal, mais donc, avec les 15%, vous pourriez peut-être partir 2 ans avant votre âge légal.
1: D'accord. Bon, je pense qu'ils vont me remettre, parce que pour l'instant, je suis toujours en arrêt. Et quand je vais... Ben, l'arrêt, quand on va être confirmé, je vais repasser devant un médecin conseil, je pense.
0: D'accord.
1: Et je pense que l'épaule gauche, s'ils peuvent me mettre 5%, ce serait très bien.
0: Très bien aussi. Mmh. Et sachez aussi que vous pourriez peut-être faire une demande de retraite au titre de l'inaptitude à 62 ans. Donc j'ai envie de dire, 62 ans, ça va être peut-être votre date de départ au plus tard.
1: D'accord. Bon, ben, il ne reste plus qu'un an, alors.
0: Voilà. Et tout ça, sans décote, hein. C'est des retraites calculées à taux plein.
2: Ah, c'est ça qui est important.
1: Mmh. OK.
2: Bon, entendu, voilà. Laurent, donc il y a des démarches à faire.
1: Okay. D'accord, oui, ça va.
2: Merci. Allez, beaucoup, bonne journée, hein, j'entends.
1: Merci à vous.
2: Au revoir, Laurent. Allez, on pourra prendre 2 derniers appels d'ici quelques instants. Et on a retrouvé Philippe qui est à Caen, mais on va le faire patienter. Hein. Du coup, Philippe, et on prendra sa question juste après Louane.
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0: Bastien Rouff, c'était Louane.
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0: Et on va prendre deux derniers appels pour vous répondre, répondre à vos questions retraite. D'abord Philippe, alors qu'on a récupéré à Caen, Philippe ?
3: Oui, bonjour.
0: Ah, il est là, tout va bien. On vous écoute Philippe, pour votre question, Samuel Ouria est tout oui.
3: Oui, donc je vais avoir 59 ans cette année. J'ai été victime d'un accident de travail il y a à peu près 5 ans maintenant. Et je suis en invalidité dû à l'accident de travail. Donc je voulais savoir si j'aurais le droit à ma retraite complète ou, et puis si je peux la demander dès 60 ans.
0: Alors
4: bonjour Philippe. Donc,
3: bonjour.
4: Vous me dites que vous percevez une pension d'invalidité servie par la caisse primaire, c'est ça ?
3: C'est ça.
4: Une pension mensuelle tous les mois. Donc, que ça soit première, deuxième ou troisième catégorie pour votre pension d'invalidité, sachez que ça va vous ouvrir droit à une retraite à taux plein dès 62 ans. C'est-à-dire qu'il n'y aura pas de décote. Et ça, vous y avez droit dès 62 ans.
3: D'accord.
4: Donc, d'accord. Pour vous, ça sera une retraite complète.
3: Je ne peux pas la demander avant.
4: Alors non, vous pouvez pas en bénéficier avant, c'est 62 ans au plus tôt. Après, vous percevez pas de rente accident de travail ni rente maladie professionnelle, c'est vraiment qu'une pension d'invalidité.
3: Si, je touche une rente d'accident de travail.
4: Aussi, en plus de la pension
3: trimestrielle.
4: Trimestrielle, à avoir le taux d'incapacité de cette rente.
3: Je suis en catégorie 2 et je dois être à plus de 50%.
4: Alors là, c'est votre pension d'invalidité, ça. Si vous êtes en catégorie 2, c'est votre pension d'invalidité. Donc ça, d'office, ça vous ouvre un droit qu'à 62 ans.
3: D'accord. Non, en accident, je suis à 20%, je crois.
4: Ah, vous avez aussi une rente accident de 20%. Dans ce cas-là, on vous invite à vous rapprocher de la CARSAT, puisque vous pourriez bénéficier d'une retraite pour incapacité permanente qui pourrait vous permettre de partir dès 60 ans du fait de votre taux d'au moins 20%.
0: Ça serait d'accord. Pas mal pour vous, ça fait.
4: Donc, en fait, vous combinez deux statuts, vous, monsieur, et peut-être que on pourra prendre le statut plus favorable pour vous, c'est-à-dire la retraite pour incapacité permanente, si votre taux d'incapacité est bien supérieur ou égal à 20%.
0: Donc, la bonne démarche à suivre d'accord. Pour Philippe
4: C'est de venir nous voir, peut-être, faire un petit point, venir nous voir avec vos rentes.
0: Voilà.
3: D'accord.
0: Bon,
3: très bien.
0: Merci,
3: d'accord.
0: Philippe, de votre appel.
3: Bonjour, merci. Bonne journée.
0: Bonne journée, au revoir. On va terminer avec Sylvie, qui est à Cartigny-l'Épinay. Bonjour, Sylvie.
5: Oui, bonjour.
0: Alors, un dossier en cours.
5: Oui, voilà, j'ai reçu un mail hier par lequel ma demande de retraite était finalisée et que je recevrai une notification par voie postale. Mais sur mon dossier, mon espace personnel, je ne vois pas la notification et le montant que je vais toucher.
4: Alors, bonjour Sylvie. Alors, en effet, dès lors qu'on a un dossier en cours d'instruction, dès lors qu'on a déposé sa demande de retraite, on n'a plus accès au simulateur. D'accord ? Donc, c'est vrai que vous ne pouvez plus aller faire de simulation.
0: D'accord.
4: Voilà. Donc,
0: ça
4: ce qui est très important, avant tout dépôt de dossier, on invite tous nos assurés à utiliser le simulateur pour savoir combien je vais pouvoir toucher en retraite. Donc, ça se fait bien en amont du dépôt du dossier. Alors, on nous dit quand même que nos services en ligne vont évoluer. D'ici quelques mois, normalement, même si j'ai un dossier en cours d'instruction, je devrais toujours pouvoir avoir accès au simulateur. Mais pour le moment, ce n'est pas le cas. Donc là,
0: oui, parce
4: c'est
0: qu'on
4: vrai
0: peut se poser des questions quand même. Oublié un petit peu le montant.
4: Peut-être que Sylvie, vous aviez déjà fait une estimation avant de déposer votre dossier.
5: Oui, on m'avait j'avais un peu mes 10 papiers, mais comme j'ai quelques trimestres de plus, je sais que je ne vais pas avoir beaucoup parce que je n'ai pas travaillé beaucoup, je travaille très peu, mais je sais à peu près combien je vais toucher, mais comme j'ai quelques trimestres de plus, j'aurais voulu savoir quoi.
4: Le montant définitif.
5: Donc,
4: le montant définitif, vous allez bientôt l'avoir, d'après ce que j'ai compris, puisque vous allez bientôt recevoir votre notification de la CARSAT.
5: Oui.
4: Et sur ce document-là, on vous indiquera le montant définitif de votre pension.
5: D'accord.
0: Est-ce que c'est bon pour vous, Sylvie ?
5: Oui, c'est bon.
0: Eh bien, on vous souhaite une excellente journée. Voilà. Et
5: merci,
0: une belle retraite. Merci
4: bonne
0: beaucoup,
4: journée,
0: Cartigny-l'Épinay. Au revoir.
5: Au revoir.
0: Merci, Samuel Briard, d'être venu une fois encore à nous informer de tout ce qu'il est bon de connaître, de savoir quand on prépare sa retraite ou quand on y est aussi, qu'il y ait des petits changements. On aura une prochaine émission. Et ce sera la dernière de la saison pour le mois de juin.
4: Exactement.
0: Merci beaucoup. Et demain, dans Bienvenue chez vous, naturopathie, stress, sommeil, comment retrouver l'équilibre. 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

0: Et après les infos de 10h, Valère Correa nous rejoindra pour Par ici les économies. Il nous parlera aujourd'hui d'une aide pour les grands rouleurs en voiture. Et puis dans Bienvenue chez vous, les associations de notre région, nous serons à Caen sur la place Saint-Sauveur avec une association qui fait vivre ce lieu emblématique. Et nous en profiterons pour évoquer le vide-grenier très attendu du 31 mai prochain.
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0: Et sur votre radio locale, ici, Normandie, il est pile 10h. Jean-Baptiste Marie, bonjour.
2: Bonjour Nathalie, bonjour à toutes et tous. Le maire de Caen, Aristide Olivier, attend les conclusions de l'enquête ouverte par le parquet pour propos et comportements racistes, haineux et sexistes. Après les faits survenus le 18 avril dernier, en marge du banquet normand organisé par le Canon français qui a réuni 4000 personnes au parc des expositions, certaines d'entre elles se sont livrées à des insultes racistes et des saluts nazis, notamment en plein centre-ville. Eh bien, 20 patrons de bars et restaurants cannais ont écrit au maire pour lui demander de ne plus accueillir ce type d'événement à Caen. Sa réponse est à lire sur ici.fr. Une mobilisation ce matin devant le lycée Allende à Hérouville-Saint-Clair dans l'agglomération cannaise. L'établissement scolaire est bloqué visiblement par des élèves extérieurs au lycée. Le proviseur n'était pas au courant. Quelques élèves en prépa ou en BTS ont quand même pu pénétrer dans le lycée pour passer des examens. Le mouvement a été initié par la jeunesse communiste, selon notre reporter sur place. Les revendications sont multiples, je cite, contre la militarisation de la jeunesse, pour arrêter la guerre en Palestine ou encore contre le capitalisme et l'impérialisme. Des retards qui se multiplient, qui s'accumulent, la patience des usagers de la ligne de train Alençon-Le Mans est mise à rude épreuve. La CGT Cheminot dénonce des retards réguliers des TER qui relient les deux villes ornaises et sartoises. C'est encore le cas hier. Un trafic ferroviaire perturbé de plus en plus depuis le mois de janvier, d'après le syndicat, qui évoque des retards de 15 à 20 minutes en raison de problèmes chroniques, des pannes de signalisation, des problèmes au passage à niveau. Alors les travaux vont être entrepris par SNCF Réseau, 100 millions d'euros investis, mais le chantier ne débutera pas avant 2029 pour une livraison prévue en 2031. En sport, les handballeurs de Caen peuvent être sacrés champions de France de Pro League ce soir. C'est la 30e et dernière journée de la saison régulière dans le championnat de 2e division. Les Vikings reçoivent Cournon ce soir à 20h30, mais ils n'auront pas leur destin en main puisque les handballeurs cannais sont à égalité de points avec Saran et Ivry. Et il faut que ces deux équipes soient accrochées ce soir. L'équipe qui terminera première du championnat sera sacrée championne de France et montera directement en Star League, l'élite du basket, du hand, pardon, français. Et puis les stars, non pas à Cannes, mais à Caen, après-demain, sur l'hippodrome pour le prestigieux prix des Ducs de Normandie. Pas moins de 3 vainqueurs du prix d'Amérique seront sur la ligne de départ samedi. Idaho de Tillard, double vainqueur en 2024 et 2025. Hooker Berry, champion du monde de 3 clés en 2023. Et Hokkaido Giel, le tenant du titre. Ça sera la quatrième course samedi à 15h15, support du Quintet Plus.
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2: Nathalie, la météo pour ce jeudi, c'est comment?
0: Ben c'est beau, ça vous convient?
2: Très bien.
0: Peut-être, si vous êtes dans le bocage, le pré-bocage, quelques gouttes en fin de journée, mais c'est même pas sûr. C'est une journée quand même plutôt bien ensoleillée. Côté température, 15 à Vimoutier, Gassé, Tourouvre, 16 à Trouville-sur-Mer, Ouistreham, à Romanche, Granville, 17 à Caen, Le Plessis-Grimoux, Pondouilly, Bagnoles-de-Lorne, Vire-Avranche, 18 à Lisieux, Saint-Pierre-en-Auge. Demain, c'est ensoleillé, 20 à 22 pour les températures, 18 sur la côte de Nacre. Donc, à la faveur d'une belle éclaircie, bah, c'est très bien. Et puis, ce sera plutôt pas mal, là encore, pour la journée de samedi et un peu moins bien dimanche. Bon, dans l'ensemble, c'est plutôt sympathique ce week-end, ce long week-end encore.
2: Bon, bah, profitons de la belle journée d'aujourd'hui déjà.
0: Exactement. Merci Jean-Baptiste. Prochain rendez-vous avec l'information, c'est à 11h.
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0: 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Vous passez cette matinée à l'écoute d'Ici Normandie. Merci de votre fidélité. Avec Alain, chant fort et pas bon.

0: Bambou, Alain Champort. 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
1: Il s'appelle Valère Correa et il a chaque jour un bon plan pour notre pouvoir d'achat. Aujourd'hui, Valère, vous vouliez nous parler d'une aide pour les grands rouleurs en voiture.
2: Oui, je voulais faire le point sur les annonces récentes du gouvernement concernant la mise en place d'une aide pour les grands rouleurs afin de les soutenir face à l'augmentation des prix du carburant. Alors ça devrait concerner près de 3 millions de personnes quand même, hein, selon le gouvernement, en particulier les personnes aux revenus modestes. Sur les critères, il faut être salarié ou indépendant, mais en tout cas travailler. Le demandeur doit appartenir à un foyer fiscal dont le revenu de référence par part au titre de 2024 est inférieur ou égal à 16 880 euros. Là, vous trouvez toutes les infos sur le site du ministère de l'économie. Hein. L'autre critère est d'avoir besoin de beaucoup rouler pour aller travailler. Donc, soit vous faites une distance supérieure à 15 km pour le trajet domicile-travail, soit un kilométrage annuel supérieur à 8000 km. Sur le montant, vous recevrez 50 euros dans les 10 jours de la demande.
1: Alors, comment faut-il faire pour demander cette aide si on pense entrer dans ces cases ?
2: Alors, tout va passer par le site des impôts et à partir du 27 mai, c'est là que vous pourrez faire votre déclaration et l'aide devrait être sur votre compte en banque, donc dans le courant du mois de juin. Le gouvernement a promis une procédure très simple, hein, qui sera d'ailleurs déclarative, basée donc sur la confiance. Notez que seuls ces moyens de locomotion seront concernés. Véhicules terrestres à moteur à 2, 3 ou 4 roues, à motorisation thermique ou hybride non rechargeable, utilisé à des fins professionnelles et bien sûr régulièrement assuré à la date de la demande. Voilà, en tout cas, si vous pensez pouvoir en bénéficier, jetez un œil sur le site des impôts à partir du 27 mai prochain et puis n'hésitez pas à me dire ce que vous pensez de cette aide. Dérisoire, bienvenue. Mon mail, parisitdeséconomies@radiofrance.com.
1: Merci Valère. Belle journée, à demain pour nous donner quelques conseils et éviter de se faire arnaquer en ligne.
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0: La soirée mondaine d'Oria, sur votre radio locale ici Normandie. Bonne journée dans l'Orne, à Juvigny, Val d'Andenne, où la ferme du cheval de Trait est rouverte avec son nouveau spectacle équestre de la Terre à la Seine. C'est à la Michaudière jusqu'en octobre.
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0: L'association Les Amis de la Place Saint-Sauveur à Caen est une association engagée dans la vie locale. Et c'est le président qui est avec nous ce matin, Bertrand Bruno de la Salle. Bonjour.
3: Bonjour.
0: Les Amis de la Place Saint-Sauveur, on rappelle pourquoi cette association a vu le jour. Pourquoi une association pour une place à Caen?
3: C'est vrai, pourquoi? Pour cette place,
0: oui.
3: Existe-t-il une association particulière purement bénévole et constituée de particuliers? En réalité, c'est au moment où la nouvelle municipalité, en 2008, a décidé de transformer ce qui était un immense parking au centre de Caen en une place piétonne.
0: Mmh. C'était donc plutôt une bonne idée, du reste. Hein.
3: Pardon.
0: C'était plutôt une bonne idée, voilà,
3: oui,
0: pour
3: oui,
0: pouvoir
3: oui,
0: mettre des choses en place.
3: Sur le principe, les riverains étaient d'accord.
0: Bon, même s'il est difficile, c'est vrai que quelquefois pour se garer à proximité, c'est compliqué. Quelle est la vocation de l'association aujourd'hui?
3: Bon, la vocation reste la même que celle du début, c'est tout de même de pouvoir un petit peu défendre les droits des riverains, de pouvoir circuler, parce que pour beaucoup, ils ont leur stationnement et leur accès à leur maison sur la place, et il ne fallait pas que l'accès soit totalement interdit, ce qu'avait obtenu l'association en 2008, et nous nous battons toujours pour un accès qui n'est pas forcément facile, notamment le vendredi matin, jour du marché.
0: Mais forcément. Quelles actions menez-vous tout au long de l'année?
3: Alors, nous menons des actions d'animation en partenariat avec d'autres prestataires qui ont vocation aussi à occuper la place.
0: À animer la place.
3: À animer la place,
0: voilà,
3: qui n'est pas la nôtre. il y a notamment une brocante avec qui nous sommes en contact, qui est en général une fois par mois le samedi matin. Mm-hmm. Et il y a toutes les animations organisées à l'intérieur de l'église du Vieux Saint-Sauveur, qui sont toujours intéressantes, de peinture, d'art, de sculpture, et qui nécessitent qu'on puisse les aider dans une certaine publicité.
0: Et justement, vous organisez prochainement un événement très attendu par les habitants. Il s'agit du vide-grenier de la place Saint-Sauveur à Caen. Et c'est ce dimanche 10 mai. Eh bien, on y revient juste après Fool's Garden.
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0: Lemon Tree Fool's Garden.
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0: Et ce matin, je suis toujours avec l'association Les Amis de la Place Saint-Sauveur, en compagnie de son président Bertrand Bruno de la Salle. On s'intéresse maintenant au vide-grenier ce dimanche 10 mai. En quoi cet événement est-il important pour votre association ?
2: C'est un événement que je veux dire traditionnel, hein, depuis la création de l'association dans les années 2008, et depuis que moi j'ai repris la présidence en 2017, c'est important pour animer la place, qui le dimanche se trouve parfois un peu désertifiée, parce que pour des raisons pratiques, nous n'avons plus la possibilité d'avoir un jardin d'été comme cela avait été fait à un certain moment. Pourquoi ? Parce que le marché a été déplacé du vendredi entièrement sur la place Saint-Sauveur et que on ne peut plus laisser des activités pérennes, par exemple pendant 2 mois d'été, parce qu'il faut laisser la place au marché. Voilà.
0: Alors, qui peut y participer ? A priori, tout le monde.
2: C'est ouvert à tous, avec une possibilité d'adhérer à l'association pour une cotisation de 10 euros par an, qui permet d'avoir une priorité de stand et une réduction de 1 euro du mètre linéaire de stand, par rapport aux non-adhérents. Et les non-adhérents, eux, paieront 4 euros au lieu de 3 euros.
0: Et là, par contre, pardon, on ne peut plus s'inscrire pour ce dimanche, c'est compris.
2: Malheureusement, effectivement, la place est ce qu'elle est, elle est pleine.
0: Elle est pleine. Voilà, c'est pas extensible.
2: Nous avons vendu tous les mètres.
0: Est-ce que ça a été un petit peu écourté ? Il y a des travaux, là, en ce moment, sur la place Saint-Sauveur ?
2: Oui, alors, à cause du sinistre du restaurant Gusta, des gros travaux, mais heureusement la démolition de la charpente là a été réalisée et les échafaudages qui étaient partiellement sur la place Saint-Sauveur ont été enlevés, donc toute la place est libre complètement et sécurisée.
0: Alors de très belles antiquités ont été trouvées sur ce vide-grenier. Il y a eu des sacs à main de grandes marques, des jouets anciens, ce genre de choses. Il faut fouiller en tout cas, c'est ça qui est très très important. Juste pour terminer, quels sont vos projets après le vide-grenier de ce 10 mai ?
2: Alors nous organisons un deuxième vide-grenier de retour de vacances ou de rentrée le 11 octobre prochain, toujours sur la place Saint-Sauveur, et nous allons prendre attache avec la nouvelle équipe de la mairie, je crois que c'est Mme Coutenceau qui s'occupe maintenant des activités commerciales ou autres, et pour essayer d'animer un petit peu mieux la place Saint-Sauveur au moment de Noël.
0: Avec fanfare, ce genre de choses.
2: Fanfare, nous l'avions réalisé l'année dernière par l'association, et puis nous n'avons plus de sapin sur la place, alors qu'il y a un trou de prévu sur la petite place Saint-Sauveur.
0: Oui, donc c'est dommage.
2: Et c'est dommage, il a disparu.
0: Ça va revenir.
2: Nous espérons le faire revenir.
0: Bon, merci Bruno de la Salle d'être venu ce matin, les amis de la place Saint-Sauveur, une belle association à Caen pour faire vivre une place emblématique, très chère évidemment, aux Caennaises et aux Caennais, en rappelant et en vous souhaitant un très très bon dimanche pour ce vide-grenier, donc ce dimanche, le 10 mai, place Saint-Sauveur. Merci à vous, émission à retrouver en podcast sur ici.fr.
2: Merci beaucoup de votre invitation.
0: Demain, dans Bienvenue chez vous, les associations de notre région, je recevrai l'association Andicien.
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0: Mademoiselle chante le blues. Patricia Casse. Des fromages, du bon fromage. À l'occasion de la fête du fromage, notre invité ce matin avec Sylvain Cotigny entre 10h30 et 11h, David Draguet de la fromagerie de la dégusterie à Pont-l'Évêque.
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0: C'était Didier Barbelivien. 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
0: Dans le Calvados, dans le Bessin, spectacle Craquage 2 avec Marion Mésadorian. Seule en scène, elle propose un spectacle drôle et émouvant sur ses moments où l'on craque à travers plusieurs personnages. Un spectacle drôle, libérateur aussi. C'est le mercredi 20 mai à 19h30 à la Halle aux Grains de Bayeux. Et dans l'Orne, un spectacle de danse contemporaine à découvrir, The Gathering, un spectacle qui célèbre la vie sur Terre. Sur scène, un groupe de danseurs de tous âges crée un mouvement collectif inspiré de la nature comme une forêt vivante de gestes. Ça mélange tradition, imaginaire et émotion. C'est à noter du jeudi, le jeudi 28 mai à 20h, au Quai des Arts d'Argentan.
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0: Allez, Nuit Sauvage, voilà une chanson du groupe Les Avions, sortie en 1985, est devenue leur plus grand succès. Elle évoque une nuit intense et libre, portée par un refrain marquant sur une ambiance à la fois chaude, belle et forcément sauvage. Voici Les Avions.

0: souvenir en musique avec les avions et Nuit Sauvage.
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0: Stéphane Cottini, bonjour.
2: Bonjour Nathalie.
0: Du fromage et encore du fromage.
2: Ouais, c'est normal.
0: Bon, on va participer à la fête du fromage, surtout David Raguet de la fromagerie, de la dégusterie à Pont-l'Évêque.
2: Exactement, et la fête du fromage à Pont-l'Évêque, c'est demain vendredi, samedi et dimanche. C'est un rendez-vous incontournable et David n'aura pas loin puisqu'il est pratiquement en face. Bonjour David.
0: Bonjour.
3: Bonjour Sylvain, bonjour Nathalie.
2: David Raguet, qui a installé depuis quelques années maintenant à Pont-l'Évêque. David, j'aimerais qu'on parle tout d'abord pour commencer de l'importance de ces fromages et de l'image qu'ils véhiculent. Alors pourquoi je vous ai demandé d'être là? Parce que vous avez un peu la double facette, c'est-à-dire que vous avez été directeur de golf, vous avez dirigé le musée immersif du Père Magloire et vous avez décidé un jour de vous installer, d'ouvrir la dégusterie et vous avez un regard qui a celui du fromager mais celui qui est du professionnel du tourisme. Est-ce que l'on peut dire qu'on a là une vraie richesse à la fois gastronomique, historique et touristique?
4: C'est évident, Sylvain. C'est vrai que le patrimoine gastronomique normand est très riche. Et on a quand même des symboles avec le camembert, les 4 AOP, que ce soit le camembert de Normandie, le Livaro, le Pont-l'Évêque ou le Neuchâtel, 4 produits qui sont très très très demandés quand les gens viennent dans la région et ils veulent absolument goûter. Ils veulent goûter ces produits, ils veulent en profiter, ils veulent... Donc nous, c'est aussi une des raisons pour lesquelles à la boutique, on a créé l'atelier de dégustation des 4 AOP normandes qu'on accompagne avec 4 cidres. Et j'ai regardé il n'y a pas très très longtemps sur les statistiques Google de la dégusterie, plus de 180 pays sont venus voir les ateliers. Alors après, on n'a pas reçu des gens de la totalité du monde entier, mais je dirais bien quand même qu'on a peut-être reçu 30, 40, 50 nationalités différentes.
2: Alors justement, ça m'amène à une question. Est-ce que ces fromages, nos fromages, ils passent au-delà de nos frontières, au-delà des frontières normandes et au-delà des frontières françaises? Est-ce qu'ils sont connus à l'étranger ou effectivement ça reste quand même local?
4: Alors, le...
0: On ne vous entend plus.
2: Ah.
0: David Raguet. Est-ce qu'il y a quelqu'un?
2: Fromager, dirigeant de la fromagerie, la dégusterie à Pont-l'Évêque. Ah oui, exactement. La fête du fromage à Pont-l'Évêque, c'est demain, vendredi, samedi et dimanche. Et on essaye de comprendre un peu l'importance.
0: Alors...
2: On a perdu David.
0: Bon, on va peut-être le retrouver dans quelques minutes. Qu'est-ce que vous en pensez, Sylvain?
2: On sera peut-être juste après Jean-Louis Aubert.
0: Bon, on va faire ça. Ça s'appelle Merveille.
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0: Ah, la plouffe, merveille, Jean-Louis Aubert. Vous écoutez ici Normandie. Merci de votre fidélité, notamment dans le Calvados à Saint-Pierre-en-Auge, pour le prochain concert de l'opéra collaboratif L'élixir d'amour de Donizetti. C'est ce soir à 20h et c'est dans la halle médiévale.
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0: Oui, on est déjà au fromage, autant vous le dire.
3: On ne traîne pas.
0: Ouais. Allez, on vous parle de Pont-l'Évêque avec la fromagerie, la dégusterie à Pont-l'Évêque. On a retrouvé notre invité, David Raguet.
3: Exactement, David qui est installé depuis quelques années là-bas, avec entre autres un bar en fromage, on y reviendra tout à l'heure. David, on parlait de l'importance de ces fromages AOP, qui sont le Pont-l'Évêque, le Livarot, le Camembert et le Neufchâtel. Je vous posais la question tout à l'heure, c'est de savoir si ces fromages, ils se limitent à notre territoire ou effectivement ils sont aussi connus un peu plus loin, voire à l'étranger.
4: Et donc en effet, pour notre Camembert Normandie, comme je disais précédemment, la question ne se pose pas. Pour les produits qui peuvent importer du lait cru, on en trouve. La fabrication reste importante. Maintenant, le Pont-l'Évêque et le Livarot sont deux fromages qui, eux, sont en totale perte de vitesse. Il y a maintenant plus que 5, voire peut-être 6 producteurs fermiers sur l'ensemble de la région. C'est beaucoup trop peu. Et qui, eux, en plus, se limitent à des petites productions à l'échelle de leur troupeau. Donc on a en ce sens, c'est vrai, Livarot, je crois qu'il n'y a que 3 producteurs, il n'y a plus que 3 producteurs aujourd'hui. Ce sont des fromages qui n'ont plus autant de public qu'auparavant.
3: Exactement, alors que ce soit consommateur, après il y a des difficultés pour la production, hein, parce que les gens vieillissent, les productions s'arrêtent, il n'y a pas forcément de relève. Vous serez présent par exemple demain, samedi et dimanche à la fête du fromage de Pont-l'Évêque avec d'autres exposants, mais en même temps vous représenterez aussi des fromageries parce qu'ils ne peuvent pas être sur place. Hein.
4: Non, c'est vrai que aujourd'hui la grosse difficulté pour les fermiers, c'est de pouvoir être au contact du public, que ce soit dans leurs exploitations, dans les salons comme ceux que l'on a ce week-end à Pont-l'Évêque, parce que pendant qu'ils sont sur un éventuel salon, ils sont pas dans leur ferme. Et aujourd'hui, c'est vrai que ils sont pas organisés pour ça. Donc nous, on a un partenariat avec Jean-Luc Gauguin depuis le début de sa création, et on sera donc présent avec ses fromages sur le stand de la dégusterie, et puis également un transformateur qui est la fromagerie de là où c'est à Boisset, qui m'a demandé cette année de bien vouloir m'occuper de leur stand.
3: En même temps, David, vous êtes fromager. Est-ce que vous n'avez pas une espèce de mission quelque part, que ce soit dans la boutique, à la dégusterie ou à l'occasion de manifestations? Vous êtes le relais entre les deux aussi.
4: C'est tout à fait exact. On est en effet là pour ça, mais je pense que c'est aussi important que les gens qui viennent dans ce type de salon, de foire, ils sont en attente aussi de rencontrer ceux qui fabriquent, d'être au contact de ces gens-là. Et c'est vrai que ça serait bien de pouvoir en avoir plus, mais c'est en effet pas facile. Donc quoi faire? On propose nous cette solution de relais, mais pour ça nécessite aussi de très bien connaître nos fromagers, de travailler avec eux, d'être régulièrement dans les fermes, de voir comment les bêtes.

0: vont pâturer. C'est tout un ensemble de choses, et puis cette relation-là, pour être leur ambassadeur, c'est aussi une vraie mission de confiance.
1: Oui, mais en même temps, je vous fais moi aussi confiance pour cela, David. Vous restez avec nous, David Raguet, de la fromagerie La Dégusterie à Pont-l'Évêque, c'est rue Saint-Michel, qui participe à la fête du fromage, qui est organisée en partenariat avec votre radio locale, oui, ici, Normandique. Nous parlerons fromage, bar à fromage, petite découverte dans quelques minutes.
2: Quel genre de découverte?
1: Ah, ça reste un secret.
2: Comme par hasard.
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0: qui va parler? Andrea Bocelli et Hélène Segarra.
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0: Et quelques minutes encore pour parler fromage, pour parler Pont-l'Évêque, Sylvain, avec notre invité David Raguet.
2: Entre autres, bien sûr. Parce que c'est les fromages normands et les fromages en général, qui seront donc représentés à l'occasion de la fête du fromage de Pont-l'Évêque, vendredi, samedi et dimanche, donc demain et tout ce week-end. Et David Raguet fera partie de la fête. Mais David Raguet, c'est aussi la dégusterie à Pont-l'Évêque, donc cette fromagerie qu'il a ouverte il y a quelques années, avec un bar à fromage, donc l'occasion de goûter, de découvrir les cidres. Et vous allez plus loin, David, parce que vous prenez aussi l'utilisation du fromage dans la cuisine. C'est-à-dire que le fromage, on peut l'utiliser.
3: Il y a quand même un levier important, et c'est vrai que notre habitude de consommation des fromages normands, elle est plutôt axée sur le fromage ou à l'apéritif ou en fin de repas. Mais il y a d'autres moyens, d'autres leviers aussi pour quelque part augmenter cette consommation, c'est les retrouver dans la cuisine, et dans une cuisine de tous les jours. En ce moment, je suis en train de réfléchir justement à tout un tas de recettes possibles pour au quotidien les employés, et leur trouver un autre biais pour les présenter aussi aux clients. Et c'est vrai que comme un Libaro ou un Pont-l'Évêque sont des fromages qui sont quand même d'une certaine taille, 400 grammes pour un Pont-l'Évêque, 500 grammes pour un Libaro, on peut très bien imaginer en dédier une partie à un plat qu'on va pouvoir faire pour pouvoir accompagner notre bon moment de détente. Ça a été la solution, par exemple, qu'on avait trouvée à l'époque pour le reblochon en créant cette fameuse tartiflette.
2: Tout à fait.
3: Il nous manque en Normandie ce produit qui pourrait être un peu iconique d'une bonne cuisine normande, dans laquelle on retrouverait nos fromages.
2: Écoutez,
3: on a vraiment besoin.
2: On fait des pâtes, on peut mettre un petit camembert à la place du gruyère, par exemple.
0: Oui, c'est une très bonne idée.
3: Un simple gratin avec du camembert, c'est exceptionnel. Et il n'y a pas grand chose à faire pour pouvoir justement les valoriser. Bien souvent, les gens disent oui, mais comme c'est fait avec des bons produits de bonne base, on n'ose pas le faire. Pourtant, on n'hésite pas à faire des pâtes au comté, qui est une des AOP les plus restrictives qui soit.
2: Exactement.
3: Le deuxième aspect aussi, je pense, c'est que la qualité doit être absolument l'élément indispensable. Notre fromage Pont-l'Évêque, je ne vais pas dire qu'il n'est pas de qualité quand il est pasteurisé, mais quelque part, on ne va pas aujourd'hui trouver un comté pasteurisé. Et c'est en mettant peut-être des règles un peu plus strictes sur l'AOP qu'on va monter aussi en gamme sur la qualité des produits et dans lesquels on va retrouver davantage de goût et de saveur. Parce qu'un produit qui est pasteurisé, rappelons-le, il aura moins de saveur qu'un produit au lait cru. Et ça, c'est quand même un aspect important.
2: David,
3: l'autre chose, c'est que nos vaches normandes, elles devraient être non pas à 50% dans les AOP, mais à 100%. Tous les producteurs avec lesquels on travaille, ce sont des producteurs qui travaillent qu'avec du lait de vache 100% normande. Et parce que le gras qu'elles fabriquent est parmi les meilleurs gras qui soient, et qui va véhiculer un goût exceptionnel. Et c'est ça dont on a besoin. Donc je sais que rien n'est facile, mais c'est, je pense, en s'inspirant aussi de ce que d'autres AOP ont fait en misant sur la qualité, qu'on arrivera à imposer un peu mieux nos fromages sur les tables des Français.
2: Eh bien, pensez-y les uns et les autres quand vous serez demain à la fête du fromage de Pont-l'Évêque ou tout au long de ce week-end. Allez à la rencontre de David qui sera sur place avec ses différents fromages. Merci beaucoup, David.
0: Merci David Raguet, et puis belle fête des fromages.
2: Exactement.
0: Demain c'est férié, nous serons le vendredi 8 mai. On parlera
2: tourisme et gastronomie demain.
0: Ah bon, les deux en même temps?
2: Oui,
0: donc on visite et on mange.
2: Tout à fait.
0: Ah, j'ai tout compris.
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0: 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France Gall. La boîte à son, Sylvain,
1: c'est donc jeudi. Quelques minutes maintenant, vous pourrez jouer avec nous. Le principe de ce jeu, un son à vous nous dire quel est le lien avec notre région. Alors écoutez plutôt.

0: un son qu'on a découvert hier.
1: Tout à fait.
0: On n'avait pas de proposition. Vous avez eu la nuit pour réfléchir.
1: J'espère que vous avez bien réfléchi. Ouais. Vous pouvez nous appeler maintenant. 02 31 44 48 44. Forcément, il y a des cadeaux à gagner. Mm-hmm. On en parlera dans quelques minutes.
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1: Sur votre radio locale, ici Normandie, il est 11h. Lors de vos infos avec Philippe Thomas. Bonjour Philippe.
3: Bonjour. Une cinquantaine de personnes mobilisées ce matin devant le lycée Allende à Hérouville-Saint-Clair. L'établissement scolaire est bloqué, visiblement par des élèves extérieurs au lycée. Le proviseur n'était pas au courant. Quelques élèves en prépa ou en BTS ont quand même pu pénétrer dans le lycée pour passer les examens. Le mouvement a été initié par la jeunesse communiste et les revendications sont multiples entre la fin de la guerre en Palestine, contre le capitalisme ou encore l'impérialisme. 20 patrons de restaurants, cafés ou bars de Caen se mobilisent contre le banquet normand dans une lettre envoyée au maire Aristide Olivier. Ces commerçants appellent à ne plus accueillir ce type d'événement à l'avenir. Le mois dernier, il y a eu des débordements dans le centre-ville après ce banquet organisé par le Canon français. Les agissements tels qu'ils sont relatés sont totalement inacceptables et intolérables, estime Aristide Olivier, qui s'exprime pour la première fois. Interview complète sur ici.fr. La patience des usagers de la ligne de train Alençon-Le Mans mise à rude épreuve. La CGT Cheminot dénonce des retards réguliers. C'était encore le cas hier. Un trafic ferroviaire de plus en plus perturbé depuis janvier, selon le syndicat qui évoque des retards de 15 à 20 minutes en raison de problèmes chroniques, panne de signalisation, problèmes de passage à niveau. Des travaux vont être entrepris à hauteur de 100 millions d'euros. Le chantier débutera en 2029 pour une livraison en 2031. Patience. Les handballeurs de Caen peuvent être sacrés champions de France de Pro League ce soir. C'est la 30e et dernière journée de la saison régulière dans le championnat de 2e division. Les Vikings reçoivent Cournon à 20h30. Il faut gagner et espérer que Saran et Ivry, adversaires directs, soient accrochés. Le champion de France monte en Star League. L'élite du hand français, 2e montée par le biais des playoffs. Et puis plateau prestigieux après-demain à l'hippodrome de Caen. Pas moins de 3 vainqueurs du Prix d'Amérique seront sur la ligne de départ samedi pour le prix des Ducs de Normandie. Dao de Tillard, double vainqueur en 2024 et 2025. Hooker Berry, champion du monde de 3 athlètes en 2023. Et Hokkaido Giel, le tenant du titre, course samedi à 15h15.
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1: Le temps de ce jeudi avec vous, Sylvain.
4: Il fait beau, le soleil est là, il va nous accompagner tout au long de cette journée. Seuls quelques nuages sont annoncés sur le bocage et le pré-bocage. On pourrait même avoir quelques gouttes dans ce secteur, mais bon, ça va rester quand même relativement rare. Avec un vent de nord bien faible aujourd'hui, ça fait du bien.
1: Et les températures?
4: À L'Aigle, Le Merlerot, Mortagne, La Ferté-Fresnel, 15 degrés. Bayeux, Port-en-Bessin, Hermonville, Ouistreham, Cabourg et Honfleur, 16. À Caen, Villers-Bocage, Villers, Villedieu, Avranches, Sourdeval, Flers, Argentan, Alençon, 17. Et 18 à Pont-l'Évêque et à Livarot.
1: Beaucoup de personnes vont faire le pont. Oui. Quel temps pour demain?
4: Pour ce 8 mai férié, une belle journée annoncée par Météo France. Pour samedi, un ciel clément, assez bien ensoleillé, même si les nuages deviendront plus nombreux au fil des heures. En revanche, ça se gâche un peu pour la journée de dimanche, avec là des risques d'averses malgré quelques éclaircies.
1: On se retrouve à midi.
4: Avec plaisir, à tout à l'heure.
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4: Et oui, pour beaucoup d'entre vous, ce jeudi ressemble à un vendredi parce que beaucoup seront en week-end ce soir. Vous pourrez profiter de ces 3 jours pour vous relaxer, pour vous détendre, pour découvrir notre région et passer de bons moments. Toujours à nos côtés, forcément, quoi. Nous sommes là et nous serons là pour vous accompagner. Et en musique, s'il vous plaît, avec Abba pour commencer.

0: ABBA sur votre radio locale ici Normandie.
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0: Et nous jouons avec un son. Ce son un peu particulier. Écoutez-le. Je vais quand même vous donner un indice.
3: Oh oui, ça serait bien, sinon moi je vais le faire.
0: Ouais. Espagne. Voilà.
3: Ouais. Et événement.
0: C'est, bah, non, mais j'ai pas dit deux, j'ai dit un.
3: Vous en voulez un troisième?
0: Non.
3: Je vais vous en donner un troisième.
0: Arrêtez. Parlez-nous plutôt des cadeaux.
3: Bon, d'accord. Un week-end inoubliable est à gagner demain en tirage au sort au cœur de la Suisse normande dans le cadre des Extravertis. Événement qui célèbre le sport, la nature, la culture, la musique, le vivre ensemble, toutes générations confondues. C'est le jeudi 14 mai à la Roche-d'Ouêtre, les vendredis 15 et samedi 16 mai à Pont-de-Nuit. Je suis sûre qu'il fera très beau. Alors, on vous offre un séjour.
0: Comme d'habitude.
3: Comme d'habitude. Les 16 et 17 mai, vous dormirez donc à Côte Aventure, c'est au Ménil-Villemans, dans un chalet romantique qui est niché donc en pleine nature. C'est une nuit insolite en Côte. Vous dînerez à Pont-d'Ouilly à la Fine Goule, puisqu'un dîner gourmand vous sera proposé, après aussi le petit déjeuner du dimanche matin. Et puis les locations de vélos et des tickets d'activité pour profiter des animations qui sont proposées justement dans le cadre des extravertis. Et il y en a vraiment pour tout le monde.
0: C'est dommage de passer à côté. Et puis, cadeau du jour, on vous offre deux invitations pour le match opposant Caen à Concarneau. C'est samedi à partir de 19h30. Évidemment, à suivre sur notre antenne, puisque nous sommes partenaires officiels du Stade Malherbe de Caen à partir de 19h. On réécoute ce son. Alors, on vous a donné deux éléments importants quand même avec Nathalie, car on vous a dit Espagne et ensuite on vous a parlé de manifestation, événement.
3: Oui, c'est ça, exactement. Ouais.
0: Ok, bon, ben avec ça, vous devriez quand même pouvoir avancer quelques petites recherches et peut-être trouver la bonne réponse. Roselyne est à Équé Notre-Dame. Bonjour et bienvenue, Roselyne.
3: Bonjour, Roselyne.
4: Oui, bonjour.
3: Voilà, on ouvre le bal avec vous.
0: Oui.
4: Oui, alors je vous pose une question. Est-ce que c'est à Lisieux?
3: Est-ce que c'est à Lisieux? Eh ben oui, figurez-vous.
4: C'est la Tuna.
3: C'est quoi la Tuna?
4: J'ai cherché hier, si vous aviez passé le son. Des trucs, j'ai plus la Tuna.
0: Ah, j'adore. Vous avez perdu vos fiches?
4: Ben oui, c'est ça, exactement.
0: Vous aviez noté sur un bout de papier, vous avez jeté le papier?
4: Non, j'ai le post-it avec moi. Mais
0: vous n'arrivez pas à vous relire?
4: Si, si, c'est la Tuna à Lisieux, mais c'est le 9 mai, voilà, c'est tout ce que j'ai.
0: Ah bah c'est bien.
3: Oui, c'est la bonne réponse, on vous taquine.
0: Ah, c'est pas mal. Ouais, franchement, félicitations Roselyne, parce que vous avez quand même cherché, vous êtes donné du mal.
4: Non, mais je l'avais depuis hier.
0: Heureusement que vous n'avez pas perdu le papier.
4: Exactement.
0: Ah oui, effectivement, c'est un groupe, c'est une chorale hispanique, donc avec des chants espagnols. Ouais, c'est à Lisieux samedi, au théâtre de Lisieux, à 20h30.
4: C'est ça.
0: Ah, bravo. Voilà.
3: Bon, c'est bien, vous avez bien fait de réfléchir, vous voyez, comme quoi ça aide.
0: Oui, ça peut servir. Est-ce que vous voulez des places de foot?
4: Ah ben, je veux bien.
0: Eh ben, quand Concarneau, c'est pour vous, c'est samedi, c'est à 19h30. Voilà. C'est le dernier match à domicile de la saison, donc faut en profiter.
4: D'accord.
0: D'accord.
4: Très bien.
0: C'est pour vous. Et on vous inscrit pour le tirage au sort.
3: Exactement. Oui. Pour ce séjour, pour deux personnes avec qui vous pourriez y aller la semaine prochaine.
4: Oh, ben, avec mon mari.
3: Eh ben, voilà, il sera content. Une petite nuit insolite, en romantique, en pleine nature, ça ne se refuse pas. Hein, non, avec un bon dîner et puis un petit peu de sport ou d'activités diverses. Il y a aussi des concerts et tout ça. Donc, ouais, c'est sympa.
4: Voilà. Ben, je vous remercie beaucoup.
0: Ça a eu plaisir, Rosine.
3: Bon, ben, c'est bon, ça marche pour vous, en tout cas.
4: Oui, félicitations. Je reste en ligne.
0: Bravo pour votre travail.
3: Pas jusqu'à demain, mais oui, pour quelques minutes encore. Hein, d'accord.
4: Merci beaucoup.
0: Le temps que l'on puisse prendre vos coordonnées. À bientôt.
4: Merci, bonne journée.
0: Au revoir. Nouveau son.
5: Adjugé. À vous. Félicitations.
0: 02 31 44 48 44. Vous voulez qu'on le repasse? On peut le faire.
5: Adjugé. À vous. Félicitations.
0: Bonne chance à vous maintenant.
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0: 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C'est à voir au musée de Vire jusqu'au 1er novembre.
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0: Deuxième son pour aujourd'hui, écoutez-le.
2: Admisez, à vous, félicitations.
0: Bienvenue à vous, Nadine.
3: Bonjour, Nadine.
4: Oui,
3: bonjour. À Etterville.
4: Oui.
3: Est-ce que c'est bientôt week-end pour vous?
4: Oui, je sais. Toujours week-end, je suis en retraite.
3: Oh, bon, bah c'est.
0: Oui, mais là, c'est un week-end dans le week-end.
3: Vous ne pouvez pas jouer. Voilà.
4: C'est vraiment votre chance.
3: Non, c'est pas de chance. Allez, on vous écoute.
0: Bonne question.
4: Donc, est-ce que ça se passe à Ouistreham?
0: Est-ce que ça se passe à Ouistreham? Non.
4: Oh.
0: Ah, eh ben non.
3: Ça fait mal, hein?
0: Eh oui, parce que vous avez entendu un cheval, donc vous êtes dit concours, obstacle.
4: Oui.
0: Ah, oui, parce qu'il y a un concours sur la plage de Ouistreham ce week-end.
4: Voilà.
0: Eh ben non.
4: Non.
0: Non, non, non, non, non.
3: Non.
0: Il fallait faire un petit peu attention, il y avait un piège.
4: Ah, ben tant pis.
0: Eh ouais, vous avez glissé dans le sable.
4: Voilà.
3: La peau.
0: À bientôt. Oh, ça fait pas mal. Hein.
4: À bientôt.
3: Oh, ça dépend.
0: Ça dépend, oui.
3: Ça dépend de la vitesse.
0: À bientôt, Nadine.
4: À bientôt.
3: Au revoir.
0: Christian est à Auty. Bonjour, Christian.
3: Bonjour, Christian.
5: Bonjour. Bonjour. Ça faisait longtemps, dites donc.
3: Bah, ah bon?
0: Et ça,
3: ah,
0: oui. Ça n'en tient qu'à vous. Hein.
3: Ah, bah, bien sûr.
5: Bah, hein? Non, mais j'avais un délai pour rappeler, c'est tout.
0: Ah, vous étiez puni.
5: Bah oui.
0: Ah oui.
5: J'ai été mis de côté.
0: On vous a mis un bracelet.
3: Oh le pauvre.
5: Ouais, ouais, ouais.
0: Christian, on vous écoute. Ouais.
5: Alors, est-ce que ça se passerait à Deauville?
0: Est-ce que ça se passe? Je sens qu'il va reprendre un bracelet, Christian.
3: oui, ça se passe à Deauville.
0: Oui,
3: Christian.
0: Ouais.
5: Eh bien, je dirais que ce serait la vente de, aux enchères de Yearling.
0: Eh ben, mon gré plus tard.
3: Hein? Non, c'est ça.
0: C'est ça.
3: Oui.
0: Eh ben oui, yes, effectivement, bravo. Quoi.
5: Ouais.
0: C'est une vente importante, hein. C'est très important pour les éleveurs de notre région.
5: Je pense aller en acheter pour le 4.
0: Oui, bah bien sûr. Bah, bah, écoutez, si vous pouvez en prendre deux.
5: Ouais.
0: Hein?
5: On fera des bifteks.
0: Oh non, pas ça.
3: Non, mais dites donc.
0: Non. Et, non, on va les faire courir et tout. Ils vont gagner des grands prix et tout. C'est
5: ouais,
0: chouette.
5: Ouais,
0: ça.
5: Ouais, ouais.
0: Puis nous, on sera dans les tribunes, Christian. On dira, ouais. Regardez, c'est mon cheval, il a gagné.
5: Ah ouais.
0: Ou alors, on a tout perdu, quoi. Ça peut arriver aussi, ça.
5: Ça peut arriver, oui. Quand j'ai des chevaux, ils ont tout perdu.
0: Ça peut arriver. Exactement.
3: Bon, c'est bien en tout cas. C'est une bonne réponse.
5: Ouais, c'est
3: sympa. Vous repartez avec quoi?
0: Avec des cookies.
3: Des cookies?
0: Oui. Ah on vous offre des cookies.
3: Ah ouais. Bon, non, c'est pas une blague en plus.
0: Mais non,
3: c'est
0: des cookies. Pourquoi vous me regardez comme ça?
3: Je sais pas. Non, effectivement, c'est les deux bois. C'est les cookies au bon beurre de Normandie fabriqués par la biscuit d'Avry. Non, je rigole parce qu'il y a une auditrice qui nous a amené des cookies tout à l'heure.
0: Ah ouais, vous pensez qu'on offre des cadeaux que les auditeurs nous amènent?
3: Je comprenais pas.
0: Ouais.
3: Je me dis, non, il y a un problème là.
0: On fait ça maintenant, Christian. Vous savez, ça devient dur. Hein.
3: Vous nous amenez vos cadeaux et on les remet à l'antenne.
0: Des restrictions, et ben voilà. Et ben quand une auditrice fait des cookies, elle nous amène, nous on les met dans le lieu. Comme la marmotte.
3: Et on vous les offre.
0: Et on vous les offre.
3: Non, bien sûr, non, c'est une blague. Mais non, on leur donne des cookies. Voilà.
0: Vous faites bien de le dire.
6: Mais là, je vous demande de vous arrêter.
3: C'est d'autres cookies qu'on vous offre.
0: Ouais,
3: c'est pour ça que j'avais un doute.
0: Ils viennent de la biscuiterie de l'abbaye à Longlet-l'Abbaye. Ils sont tous chauds aussi parce que c'est les nouvelles recettes.
3: Voilà.
0: On vous propose de découvrir ces nouvelles recettes. Pralinés, noisettes, chocolat et chocolat à pépites et éclairs.
3: Oui.
0: N'empêche que les autres cookies amenés par l'auditrice, moi, j'ai rien vu. Je sais pas où ils sont.
3: Bah, il y en a peut-être déjà plus.
0: Bah, je pense que ça ressemble à ça.
3: C'est un peu le problème.
5: Nathalie est gourmande.
0: Oui, elle a tout mangé.
3: Comment vous savez ça?
0: Elle a tout mangé.
5: À force de vous écouter, on sait que vous avez rien à nourrir.
3: Ah ouais, c'est vrai que j'aime bien.
0: Voilà. Christian,
5: okay.
0: Bonne journée.
5: Merci, bon courage à vous.
3: À bientôt. Question.
5: Au revoir, à bientôt.
0: Autre son, et ce sera le troisième. Oui, c'est facile.
3: Hein?
0: En même temps, c'est pas par hasard.
3: D'accord.
0: Réécoutons. Ouais, c'est un peu étrange, je suis d'accord avec vous. Allez, tiens, on vous attend.
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0: Il y a du Jean-Jacques Goldman dans l'air.
1: Ça y ressemble.
2: Mm-hmm. Dans son Céline Dion.
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2: Avec ce son. Alors, je suis assez étonné parce que vous n'avez pas appelé encore pour nous faire des propositions. Quoi. Alors, vous le disiez tout à l'heure, ça nous semblait relativement simple.
0: Bah, oui. Voilà. Alors, vous pourriez vous tromper.
2: Peut-être, oui.
0: Ça, c'est possible. Ça, c'est déjà un indice. Mais bon, c'est pas compliqué. C'est beau, là. Bon, on a envie
2: si
0: de faire des choses.
2: Si vous fréquentez les lieux de notre région, les différents lieux touristiques,
0: quand
2: vous
0: on a envie
2: connaître.
0: De s'amuser, tout ça, en
2: passer
0: famille.
2: Un moment.
0: Voilà.
2: Exactement.
0: Ça devrait aller tout seul.
2: On réécoute ça. On ne vous aidera pas plus, hein, je vous le dis tout de suite, parce que là, on vous a quand même bien aidé. Donc, le reste du travail, c'est à vous de le faire.
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0: Walking on the Moon avec Police.
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0: Du théâtre, je m'appelle Georges. Un beau matin, Georges découvre que toutes les résidences autour de chez lui portent les prénoms de ses ex-compagnes. La villa Christine, Adriana, Clémentine. À peine cherche-t-il à éclaircir ce mystère qu'une nouvelle construction s'annonce. La villa Émilie. Est-ce un signe? Je m'appelle Georges, c'est à voir la Saline à Cabourg le samedi 16 mai à 20h30. Il reste encore des places entre 15 et 24 euros. Paysage 2026, 9e édition. L'association Art en Perche propose de découvrir les œuvres d'une vingtaine d'artistes. Art peintre, art graphique, art numérique, multimédia, sculpture, exposition à voir jusqu'au 17 mai au Carré du Perche à Mortagne.
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0: Le Rital, Claude Barnotti.
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0: Oui, on le réécoute. Bonjour Barbara.
3: À quand?
4: Oui, bonjour.
3: Bonjour, bonjour.
0: Barbara.
4: Moi, j'ai pensé que
3: c'était quoi ce bruit? C'était quoi ce bruit?
4: C'est le moteur de ma voiture, je me suis garée.
3: Dites donc, il serait temps d'en changer. Hein.
4: Non, non, mais c'est parce qu'on m'a dit de couper ma radio en même temps.
3: Ah, d'accord. Ah, on voilà. Taquine, Barbara.
4: Oui, je me doute bien.
0: Ah, allez, écoute.
4: Alors, je pensais un galop de cheval. Enfin, peut-être pas un galop, mais un trot de cheval.
0: Un trot de cheval là.
3: Eh ben, il n'y en a pas dans ce qu'on recherche.
0: Non,
4: il n'y en a pas.
0: C'est non. Pas des sabots de cheval.
3: Non.
4: Ah ben mince, alors j'y ai cru. Hein.
0: Ah bah, non. Non. Vous avez fait plein d'efforts. Vous êtes stationné, vous avez arrêté le moteur.
3: Voilà, elle attend. Elle va arriver en retard à cause de nous.
0: Ouais,
3: et c'est pas la bonne réponse.
4: C'est pas gentil, hein. J'y ai vraiment cru. Hein, que c'était
3: ouais,
4: un cheval.
3: Bah, je me doute. Eh bon. Bien non, c'est, non il n'est pas question de chevaux du tout.
0: Oui.
3: Dans ce qu'on
4: ah bah, c'est dommage. Bah, bon. C'est dommage.
0: Mais Barbara, vous rallumez voilà. Votre carrosse. Et bonne route.
3: Et ça vaut mieux pour eux.
4: Oui,
0: oui c'est vrai.
4: Je vous souhaite une bonne journée à vous.
3: Au revoir.
4: Au revoir.
0: Au revoir. Jonathan est à Quéron. Bonjour, Jonathan.
5: Bonjour.
0: Vous avez entendu des chevaux, vous quoi.
5: Non, moi je pensais plutôt à Festiland.
0: À Festiland.
3: Et alors, c'est pour ça que je disais, bon, on risque d'avoir des erreurs.
0: Oui, oui.
3: Parce que nous ne sommes pas à Festiland.
0: Il y a des similitudes.
3: Ah oui, ça aurait pu.
0: Mais non, ce n'est pas la bonne réponse, Jonathan.
5: Très bien, bah merci beaucoup.
0: À bientôt.
5: Mm-hmm. Bonne journée.
0: Ludovic est à Condé-sur-Noire. Bonjour, Ludovic.
6: Bonjour.
0: Et bonjour. Bien,
6: alors moi, je pensais Normandie-Luge.
0: Et pourquoi?
6: Parce qu'en fait, quand on monte dans la luge, bah, c'est ce bruit-là, et le train, je pense que c'est l'ancienne voie ferrée au-dessus. J'ai entendu un train, la voie derrière.
0: Vous avez entendu un train une oh, chanson, oui. Comment c'était là? Et j'entends
3: siffler le train. Oh non, bah non, pas en même temps, parce que...
0: Siffler le train, Ludovic, c'est la bonne réponse. Et bien vu Ludovic, parce que c'est effectivement ouais. Vraiment le son de la luge d'été
3: oui,
0: que vous retrouvez
3: oui.
0: Au viaduc de la Soula. Vous avez testé déjà Ludovic?
6: Ah bien sûr, et puis je connais très bien Norbert, je lui souhaite bien bonjour aussi.
0: Eh ben nous aussi,
6: franchement...
3: Oui, moi aussi, je sais. C'est sympa.
6: Ah,
3: c'est un peu stressant quand on arrive tout en haut. On se dit, oh là là.
0: Ouais.
6: Moi aussi, bon, ils m'ont rallongé, je crois, en plus, l'année dernière. Fois.
3: J'ai toujours peur que les freins lâchent. Oh là là.
0: Il
3: n'y
0: a pas de frein.
6: Voilà, c'est ça.
3: Au secours.
0: Oui, effectivement, on peut se lui et Norbert, qui est à l'origine de la création de la luge d'été et de tout ce qui est proposé tout autour. À l'habitude, ouais, on le connaît bien, nous aussi. On lui fait un petit coucou et on le souhaite, ainsi qu'à Diaquette, d'ailleurs, une belle saison. Quoi.
3: Voilà.
6: Ah oui, c'est clair.
0: Voilà. Et si on vous en parle aujourd'hui, c'est parce que, voilà, il y a un week-end de 3 jours qui se profile. Donc voilà une idée de sortie.
3: Tout à fait.
6: Exactement. Hein? Exactement. Puis aller manger là-bas, c'est sympa aussi.
0: Ouais.
3: Oui, bah le coin
0: un
3: est sympa.
0: Un petit poulet grillé.
3: Ça va soulager.
6: Ah ouais.
0: Ludovic, bravo, félicitations.
3: Il y a tellement de choses à faire sur place en plus.
0: Tiens, vous pourrez y aller, vous installer sur l'herbe, regarder les autres sauter et manger des cookies. Parce qu'on vous offre 2 boîtes de cookies.
3: Ouais.
0: Voilà.
6: C'est génial.
3: Avec la biscuiterie de l'abbaye cookies, praliné noisette chocolat, chocolat pépite et éclat.
0: Ouais.
3: J'ai l'impression de vendre aussi, des
0: ouais.
3: Cookies.
0: Vous pourriez avoir un petit panier. Puis,
3: vous savez, dans les grandes surfaces,
0: ouais.
3: Quand on goûte comme ça,
0: ouais, c'est ça ouais.
3: La dégustation.
6: Vous pouvez venir vendre des miens, si vous voulez.
0: Vous faites des cookies.
3: Ah ouais.
6: Bah, je suis boulanger pâtissier.
3: Ah bah oui. Je viendrai passer une journée à la caisse.
0: Ouais.
3: D'accord, Ludovic. Okay. Bonjour madame, qu'est-ce que je vous sers? Des cookies.
0: Ouais, mettez à l'entrée de la boulangerie avec un joli petit panier en osier. Ouais. Et puis hop.
3: Exactement.
6: Et voilà.
0: Voilà.
3: Ah. Une petite robe.
0: Ludovic.
3: Allez.
0: Ah, on va s'en remettre, on va essayer. Qu'est-ce que je vous disais? Donc les cookies, c'est pour vous et on
3: ça
0: vous attend pour le tirage au sort.
3: Oui, est-ce que ça vous plairait un petit week-end de la semaine prochaine? Donc les 16 et 17 mai, c'est très précis. Petit week-end en amoureux, voilà, pour une nuit insolite en chalet romantique au Ménilvillement.
0: Mm-hmm.
3: Voilà, Côte Aventure. Le dîner très sympathique à la Fingoule à Pondouilly, location de vélo et puis des tickets d'activité pour profiter justement de plein d'animations sportives, entre autres avec les Extravertis et le festival en Suisse normande.
6: Ouais. On est à côté, donc.
0: Oui. Bah oui,
3: donc ça vous plaît. Bon, c'est bon alors.
0: Et juste à côté, donc. Vous pourrez amener votre pain. Ludovic, on vous souhaite une bonne journée.
6: Merci.
0: Vous envoie Nathalie pour la vente de cookies.
6: Voilà.
0: Ok. Oui, je vous trouverai une jolie petite tenue, un petit panier en osier, ce sera parfait, d'accord.
6: Pas de problème.
0: À bientôt, Ludovic.
3: Oh, qu'est-ce qu'il ne faut pas faire, franchement.

0: Nous cherchons une ville. J'ai envie de vous dire, faut aussi trouver les indices. Mais bon, oh non, il faut exagérer. 02 31 44 48 44.
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0: Et dans la boîte à son, nous vous demandons maintenant de découvrir une ville de notre région au travers d'indices.
1: Alors, il y en a pas mal de villes, c'est vrai.
0: Et c'est vrai. Écoutez bien, quoi.

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0: Coralie est à Montami. Bonjour.
1: Bonjour Coralie.
2: Bonjour.
0: Ravi de vous accueillir.
2: Merci, c'est gentil.
0: Vous êtes où là ?
2: Pas très loin de chez vous, je m'en vais du côté de Ouistreham.
0: D'accord. Ok, est-ce que ça fait un drôle de bruit ? J'ai l'impression que vous étiez sur l'eau là. C'est...
2: J'aimerais bien, mais.
0: Mais non, pas non, du tout.
1: Ça. Elle est là dans le port, sur une petite barque. Ah, c'est beau.
0: Coralie, on vous écoute.
2: Est-ce que ça serait Deauville ?
0: Deauville.
1: Pourquoi Deauville? Ah oui, par rapport à la ville tout court, non?
0: Non.
1: C'est pas Deauville.
0: Non. Faut essayer de peut-être décrypter un petit peu tous les indices, d'accord?
1: Ben oui.
2: D'accord, il n'y a pas de souci.
0: À bientôt.
1: C'est pas Deauville.
2: Merci.
0: Nadine est à Etterville, bonjour.
3: Bonjour.
1: Bonjour.
0: Alors, vous avez décortiqué tout cela, ma chère?
3: Oui, j'ai essayé. Alors, est-ce que ce serait Cherbourg?
0: Qu'est-ce qui vous fait dire ça?
3: Alors, il y a un bruit de gare et je pense à l'aquarium, la cité de la mer.
0: Ah, parce qu'on entend de l'eau, quoi, c'est
3: de
0: ça?
3: L'eau, oui, oui.
0: Ok. Il y a des avancées, mais nous ne sommes pas à Cherbourg. Il vous manque des indices. Hein.
3: Bon.
0: D'accord. Bon, ben.
3: Encore une autre fois.
0: Non, mais c'est déjà ce que vous nous avez proposé. Bon, voilà. On avance. Il y a des choses qu'on identifie.
3: D'accord.
0: Mais pas assez encore. Je vous propose de réécouter le son.

0: vous savez tout maintenant. Nadine, on vous souhaite bonne chance.
1: Merci.
2: Merci.
0: Au revoir. Au revoir. Dernière possibilité pour vous de jouer avec nous dans quelques minutes.
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0: la voix de Jimmy Somerville et les Commoners.
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0: Et on va souhaiter la bienvenue à Sylvain de Livaro. Bonjour Sylvain.
3: Bonjour Sylvain.
4: Bonjour.
3: Hi.
0: Sylvain, on vous rappelle qu'on cherche donc au travers de ces indices une ville de notre région. On va réécouter ces indices.

0: on compte sur vous pour nous décrypter tout cela, mon cher.
1: Ah ben, je souhaite. Moi, je pensais à Carpiqué.
0: Carpiqué.
2: Et pourquoi? Qu'est-ce qui vous fait penser à ça?
1: On entend un genre de rail, donc pour moi, je pensais à Festiland pour des wagons. Alors, on entendait derrière pour l'aéroport de Deauville, l'eau, le centre aquatique, tout ça, donc voilà.
0: Uh-huh. Eh ben non.
2: Malheureusement.
0: Et non. Alors, le centre aquatique, ça peut servir. D'accord avec vous. Ok. Mais c'est à peu près tout dans ce que vous nous avez proposé.
1: D'accord.
0: Bon, d'accord.
1: On se reporterait plus tard.
0: Bah, bien sûr. Et la porte est ouverte. Hein, vous
2: complètement.
0: Venez quand vous voulez.
1: Mm-hmm. Avec plaisir.
2: À bientôt. Donc, on sait qu'on n'est pas à Deauville, Cherbourg et Carpiqué.
0: Voilà.
2: Voilà, on élimine, exactement. Nadine.
0: À Interville, bonjour Nadine.
3: Bonjour.
2: Je crois, non ? J'ai joué avec nous tout à l'heure.
3: Oui, j'ai joué. Je retente. Voilà.
0: Allez-y.
3: Est-ce que je peux changer ma réponse?
2: Mais on ne sait pas ce que vous allez nous dire.
3: Non, mais par rapport à ce que je vous ai dit au téléphone tout de suite.
0: Oui, mais nous, on ne sait pas. Ce que vous échangez avec la personne qui vous accueille, on ne nous le transmet pas.
2: C'est ça.
3: Donc, je vais dire Granville.
0: Granville, pourquoi?
3: Alors, Granville, il y a la gare, il y a le casino, il y a la mer.
2: Mm-hmm. Eh bien, écoutez, moi, je vais vous dire quelque chose,
0: Un secret.
2: Je vais vous le dire.
0: Un vrai secret.
2: Je vais vous le dire, on n'est pas dans la Manche. Voilà.
0: Voilà.
3: Bon,
0: par contre, la gare, c'est un bon indice. Ça.
2: Voilà.
0: Vous le gardez pour demain, d'accord?
3: D'accord.
0: Et on rejouera demain à
2: exactement.
0: La même.
2: Exactement.
0: À demain, Nathalie.
2: À demain, Sylvain.
0: À demain.
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0: Lundi, tu gagnes enfin mon petit riri.
1: Écoutez, qu'est-ce que vous voulez que j'ajoute à ça? Vous parlez des enfoirés et vous les représentez bien.
0: Allez, à tout de suite.
2: Rien à dire, je suis d'accord. Eric, à tout à l'heure.
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4: Vos infos avec Philippe Thomas. Bonjour Philippe.
5: Bonjour.
4: 20 patrons de bar cannés écrivent au maire pour dénoncer les actes qui ont suivi le banquet normand.
5: Oui, on parle évidemment de Caen dans une lettre envoyée à Aristide Olivier. Ces commerçants appellent à ne plus accueillir ce type d'événement le 18 avril. À l'issue de ce banquet organisé par le Canon français, certaines personnes se sont livrées à des insultes racistes, des saluts nazis en plein centre-ville. Le maire de Caen, Aristide Olivier, réagit pour la première fois au micro de votre radio ici Normandie.
6: Les agissements tels qu'ils sont relatés, que ce soit bien clair, sont totalement inacceptables et intolérables. Qu'ils aient lieu d'ailleurs de manière occasionnelle lors de banquets comme celui-ci, ou qu'ils aient lieu parfois de manière plus régulière. On sait par exemple qu'on a aussi quelques difficultés en ce moment au stade d'Ornano sur ce type de comportement. Ensuite, vous savez qu'il y a des signalements qui ont été faits auprès du procureur, qu'une enquête est menée. Et donc j'attends évidemment les conclusions de cette enquête avant de réagir plus fortement. Si les faits sont avérés, que les choses sont condamnées, etc., ça donnera en tout cas pour la suite des éléments nouveaux dans des prises de décision pour le maire de Caen, mais pour tous les autres maires de d'autres villes. Puisque aujourd'hui nous avions insuffisamment d'éléments pour considérer qu'il y avait des troubles à l'ordre public, cette enquête nous permettra soit d'en apporter de nouveaux ou pas. Donc j'attends ça évidemment pour pouvoir ensuite envisager les différentes évolutions.
5: Et le parquet de Caen a ouvert une enquête pour propos et comportements racistes, haineux et sexistes.
4: Une cinquantaine d'élèves mobilisés ce matin devant le lycée Allende à Hérouville-Saint-Clair. Quelques élèves en prépa ou en BTS ont quand même pu pénétrer dans le lycée pour passer des examens. Mouvement initié par la jeunesse communiste, les revendications sont nombreuses entre la fin de la guerre en Palestine ou encore la fin du capitalisme et l'impérialisme. Il pilotait un trafic de stupéfiants depuis sa cellule au centre de détention d'Argentan. Un trentenaire multirécidiviste a été interpellé en début de semaine lors d'un vaste coup de filet mené par une centaine de gendarmes sous la direction du parquet de Saumur. Le trafic arrosait ce secteur de sa prison. Le donneur d'ordre recrutait des hommes de main, jeunes originaires des régions nantaises et parisiennes. 8 personnes au total ont été interpellées et sont présentées cet après-midi en comparution immédiate au tribunal de Saumur.
2: Et si vous prenez le train entre Alençon et Le Mans, vous l'avez constaté, les retards se sont multipliés.
4: Chaque jour, 17 allers-retours sont effectués entre la ville-préfecture de l'Orne et celle de la Sarthe. 9 gares traversées, 300 000 voyageurs par an et des retards de plus en plus régulier, 15 à 20 minutes après l'horaire annoncé. C'était le cas hier encore. Une situation qui s'accentue depuis le début de l'année, dénonce la CGT. La faute au réseau électrique vieillissant sur 15 km de voies, Julien Jean.
7: C'est la vétusté des câbles en cuivre alimentant les feux de signalisation et les barrières des passages à niveau qui est en cause. Vieux de 50 ans, ils sont très fragiles et sont régulièrement retrouvés sectionnés du fait de l'usure. Alors, quand c'est le cas, automatiquement et pour des questions de sécurité, les feux ferroviaires passent au rouge, les trains s'arrêtent et les barrières s'abaissent jusqu'à l'intervention d'une brigade de la SNCF. Depuis le début de l'année, selon un décompte de la CGT, cette situation s'est déjà produite 56 fois sur l'axe Alençon Le Mans-Château du Loir, soit des retards un jour sur deux. Consciente de la vétusté de ces voies datant de 1976, SNCF Réseau prévoit de réaliser une rénovation complète de l'infrastructure, un chantier estimé à 100 millions d'euros qui devrait régler ces retards. Une bonne nouvelle donc, à ceci près qu'il ne débutera pas avant 2029 pour une livraison prévue en 2031.
4: Il faudra donc patienter pour profiter de cette amélioration sur l'axe ferroviaire Alençon-Le Mans, en espérant qu'il n'y ait pas de retard. Les handballeurs de Caen peuvent être sacrés champions de France de Pro League ce soir. C'est la 30e et dernière journée de la saison régulière dans le championnat de 2e division. Les Vikings reçoivent Cournon à 20h30. Il faut gagner et espérer que Saran et Ivry soient accrochés. Le champion de France monte en Star League. L'élite du hand français, deuxième montée par le biais des play-offs.
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2: Avec vous Sylvain. Et du soleil sur l'ensemble de la région. Quelques nuages sont annoncés sur le bocage et le pré-bocage. Un petit vent de nord qui va rester bien faible pour aujourd'hui.
5: Les températures.
2: À l'Aigle, Merleroux, La Ferté-Fresnel 15 degrés. Bayeux, Boron-Bessin, Ouistreham, Cabourg, Ronfleur 16. À Caen, Villers-Bocage, Tourdeval, Flers, Argentan, Alençon et Avranches 17 et 18 à Lisieux, Pont-l'Évêque et Livarot.
5: Et demain, jour férié.
2: Une belle journée ensoleillée, voilà ce que nous annonce Météo France. Et même si demain c'est férié, nous serons là. Donc je vous dis à demain, dès 10h30. Pour l'instant, je vous laisse avec notre duo.
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9: Bonjour la France, j'espère que tu vas bien. La France, comment ça va Éric Bastien?
1: Ça va bien quand je vois Valérie, ça va toujours bien.
9: Oh là là là là. Alors je vous rappelle que toute la semaine, les candidats s'affrontent pour gagner la finale de demain. Nous sommes jeudi.
1: Oui, nous sommes jeudi, vous en avez combien?
9: J'ai trois candidats, ce qui veut dire qu'aujourd'hui c'est la dernière chance.
1: Oui, oui.
9: Ah, voilà.
1: Oui, j'ai compris, oui.
9: Alors je rappelle le premier prix, c'est un séjour pour 4 personnes à Fourin. Alors, vous connaissez tous le Fort Boyard, on connaît tous, c'est notre petit... Oh, c'est notre petit moment quand on arrive toutes ces épreuves. Alors, le problème, c'est qu'aujourd'hui, le temps et la mer ont fragilisé notre fort. Il est désormais menacé. Alors, pour éviter que le fort s'effondre, eh bien, il y a des travaux de protection qui doivent être engagés. Et il y a un appel aux dons qui est lancé sur fondation-patrimoine.org pour préserver notre petit fort chéri et que le père Foura puisse continuer à monter dans la vie.
1: Bien évidemment.
9: Donc du coup, comme votre radio ici est très attachée à Fort Boyard, on fait gagner un superbe séjour pour 4 personnes à Foura. Bien évidemment, vous aurez une croisière avec la compagnie Interil pour voir au loin si le père Foura vous fait des signes.
1: On s'approche près hein, d'ailleurs.
9: On s'approche très près, ouais, effectivement. Ouais. Vous allez dormir au camping Le Cadoré et puis vous dînerez au restaurant Le 31 à Foura. Donc c'est quand même pas mal. Hein surtout
1: c'est
9: que.
1: C'est forcément bien, attendez.
9: Et Willy Rovelli sera samedi
1: c'est
9: entre 12h et 13h en direct de Foura. Donc on est 100% Fort Boyard.
1: On est 100% Fort Boyard.
9: Si on ne gagne pas ça, what is the deuxième prix?
1: Bah, Malongo est toujours à l'honneur, évidemment. Malongo qui est très ami avec le père Foura.
9: Bien sûr.
10: Bonjour. Une ligne par jour.
9: Ah, mon
10: Allez.
9: Oh là là.
10: Mon premier. Et la caisse d'allocation familiale.
9: La CAF?
10: Oui.
9: Ah.
10: Mon deuxième est une hésitation dans la langue française.
9: Cafeu, oui.
10: Vous l'avez.
9: Cafeu, ouais.
10: Mon troisième est une expression à compléter. Un vaut mieux que deux, tu l'auras.
9: Tiens.
10: C'est un tien.
9: Un tien vaut mieux que deux, tu l'auras.
10: C'était le mot tiers que je voulais dire. Oh, je suis gâteux.
9: Bon, allez.
10: Mon sou est un cadeau extraordinaire. Je suis une cafetière. Bon, c'est pas réussi.
9: Allez, une machine à café, 32 objets. 6 verres en verre.
1: Bien sûr.
9: Et je dis encore pardon au père Foura que j'embrasse très fort et que j'aime. Allez, on rejoint tout de suite Didier et Marilyn, nos deux candidats du jour. Comment ça va, les amis?
11: Bonjour.
9: Alors, est-ce que Didier, tu es en forme?
11: Bon, ça va.
9: Ça va. Alors, tu habites dans la Somme, à Franleu.
11: Oui.
9: Tu as 71 ans.
11: Oui.
9: Quel bel âge. Tu es marié à Maryse.
11: C'est ça.
9: Et tu as deux enfants. Comment s'appellent tes enfants?
11: Alors, j'ai une fille qui s'appelle Isabelle et un garçon qui s'appelle Sébastien.
9: Et tu es papy?
11: Oui. Quatre petits-enfants.
9: Oh, ça t'occupe bien, ça, hein, parce que t'es retraité.
11: Tout à fait, oui.
9: Oui, mais tu dois bien t'occuper des petits.
11: Ben oui, pas mal, oui. Surtout pendant les vacances.
9: Ah là là là là, bah oui, ça c'est le truc. Alors tu es retraité, mais comme je l'ai dit, mais avant, tu étais technicien en secteur industriel. Toute ta carrière t'as fait ça, c'est ça?
11: Oui, toute ma carrière, dans différentes branches, dans le textile, dans les accessoires de vélo et dans la serrurerie.
9: Oh, bah dis donc, ouais. T'as beaucoup bougé, dis donc, quand même.
1: Manpower.
11: J'ai passé l'intérim.
9: Alors, tu fais de la marche tous les jours. Ça, c'est ton truc.
11: Pratiquement, oui.
9: Alors, tu te balades où?
11: Ben, beaucoup dans le village et puis aux alentours, quand on va faire des courses ou autre.
9: Ah, t'aimes bien marcher. T'aimes bien jardiner.
11: Ah oui, ça c'est ma passion, oui. C'est une de mes passions.
9: Il paraît que tu as un très joli potager et qu'en ce moment, ça sème.
11: Eh oui, ça sème, oui. Ça sème un peu de tout, quoi. Pommes de terre, carottes, radis, navets, poireaux.
9: Eh ben, ça va bien manger de la bonne soupe cet hiver, ça.
11: Exactement.
9: Et voilà. Alors, on va tout de suite marquer le premier point avec la première question, vrai ou faux. Écoute bien.
11: Oui.
9: Ah. Ah là là. Oui, nous partons en Allemagne. Nous allons parler de l'Allemagne.
1: C'est un voyage, cette émission.
9: C'est un voyage. Écoute bien. Dans un village allemand dénommé Fugerei, je ne sais pas comment on dit, je ne parle pas allemand, Fugerei, F-U-G-E-R-E-I, Tréma. Eh bien, figure-toi que dans ce village allemand, le loyer n'a pas augmenté depuis 1521. Est-ce que c'est vrai ou faux? Top chrono, 5 secondes.
11: Je dirais vrai.
9: Eh bien, c'est une bonne réponse. Le village a été fondé en 1521 par le banquier Jacob Fugger et c'est la plus ancienne cité sociale au monde et les habitants payent toujours 1 euro par an. Et voilà, donc j'ai envie de dire bravo monsieur Fugger.
1: Vous ne savez pas quoi faire ce week-end? Eh bien, je vais préparer mon déménagement, évidemment. Marilyn, t'es pas loin de l'Allemagne, en plus, si tu veux payer 1 euro par an, t'es en Alsace. Bonjour Marilyn.
12: Bonjour, bonjour Eric.
1: Bonjour, bienvenue. Tu habites à Haguenau, c'est dans le Bas-Rhin. Je ne donne pas ton âge parce que ça ne se fait pas pour une femme. Et...
12: Ah, ouais. D'accord.
1: Mais non, ça ne se dit pas. Voilà, galanterie.
12: Non, d'accord.
1: Tu es mariée à qui?
12: Alain,
1: ça fait combien de temps que tu es avec Alain?
12: 45 ans.
1: Je dis tu, hein, Marilyn, hein, on se dit tu, hein, aujourd'hui.
12: Oui, bien sûr.
1: Tu as deux enfants, alors c'est des grands, parce que voilà.
12: Oui, 43 ans, Alexandrine et ouais. Benjamin, 33.
1: Tout le monde a bien réussi, qu'est-ce qu'ils font dans la vie comme métier, tes enfants?
12: Oui, elle a bien réussi, elle est RH, la fille, et le garçon, il est en Suisse, il veut travailler dans la banque.
1: Tiens donc, Suisse dans la banque. Voilà. Eh ben, et puis, il y a quelqu'un qui a fait un enfant, hein, parce que tu as un petit-fils.
12: Oui, c'est Alexandrine qui a eu Lilian, qui a 9 ans.
1: Oh, t'es mamie comment, toi, hein? Comment tu te définis comme mamie?
12: Oh, non. Elle me dit que je suis la plus gentille du monde.
1: Alors. Oh, trop mignon, c'est trop chou.
12: C'est trop bien.
1: Trop mignon. T'as travaillé toute ta vie au guichet de la sécurité sociale. Ça va? T'as apprécié ce métier? T'as des bons souvenirs?
12: Oui. Sur Denain, oui, dans le Nord.
1: Ben oui.
12: Il y a 3 ans seulement qu'on est parti du Nord.
1: Bien sûr. Et puis avant, tu étais dans la métallurgie, alors que petite, tu voulais taper à la machine. Et voilà, tu voulais être secrétaire.
9: Comme ma maman.
12: Voilà.
1: Comme ta maman. Marilyn, sois la bienvenue dans Outaquet. On va tenter de marquer un premier point. Je suis ravi que tu fasses partie de l'équipe. N'oublie pas, de l'équipe. De The Team.
12: Okay.
1: Oui, non, c'est ma dernière chance.
9: Ouais, voilà, c'est sa dernière chance.
1: Je veux dire encore une fois, il faudrait peut-être me rappeler le principe de ce jeu. À un moment donné, il faudrait que j'ai des candidats qui gagnent. Marilyn, voici la question. Ambiance.
13: Quand midi arrive, que je sors juste de table, je remets vite le couvert et je passe à table.
1: Je mange sa seule de l'âme. Le PICA, P-I-C-A, est un trouble du comportement alimentaire qui consiste à ne manger que de la nourriture surgelée sans la faire décongeler. Ça me paraît dingue. Vrai ou faux? Top chrono, 5 secondes. Le PICA.
12: Je dis que c'est faux.
1: Ça serait faux. Es-tu sûr? Oui, c'est faux. Le PICA se caractérise par l'ingestion répétée de substances non nutritives, non comestibles. C'est-à-dire que quand on est atteint de PICA, ça veut dire qu'on aime manger la terre, la craie, le sable, le plastique, le papier.
9: Eh ben...
1: Voilà.
9: Alors, ça fait un point pour Didier, un point pour Marilyn. Et là, tout de suite, au Macumba, je danse tous les soirs. Et oui, vous écoutez ici, on vous propose de bouger vos bowlies avec Jean-Pierre Madère. À tout de suite, mes chéris. We'll be right back.

0: Labrador, hein, les années 80, c'est tous les soirs de 19h à 20h, avec Florent Piguillaume.
1: Mais oui, Jean-Pierre Madère, Macumba, quel bonheur.
0: Eh oui, c'est des boîtes de nuit, les Macumba, généralement.
1: Eh oui, tu gueules.
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0: Je te sens bien au taquet, parce que vous m'engueulez que je vous vois. Donc
1: Oui, bah, je sais, des fois, je sais pas pourquoi tu me vois. Je sais pas, parce que j'ai des trucs comme ça.
0: C'est respect.
1: Ah, bien sûr. Alors, Didier, il paraît que tu participes la champion pays de Somme.
0: Ou la peur.
3: Oui, c'est ça, oui.
1: Ah, alors c'est un genre de question pour un champion. Voilà, il y a des questions sur la Somme, les personnages locaux, la langue picarde. Et il paraît que tu es vice-champion.
3: Oui, c'est ça, oui.
1: Et alors, chaque année, c'est quoi le grand prix, l'énorme grand prix, c'est quoi?
3: L'énorme grand prix, c'est qu'on a accès un après-midi au 19e étage de la Tour Perret.
1: Oh, avec une belle vue, j'imagine.
3: Ah, ben une vue à 360 degrés, sur tout Amiens. On voit on doit voir, parce que je n'ai jamais remporté. On doit voir la cathédrale, toute la vallée de la Somme.
1: Oh, mais tu es vice-champion. C'est quand, cette année, c'est quand le concours?
3: Souvent, c'est en fin d'année.
1: Oh, donc là, tu te prépares.
3: La finale, c'est en décembre, la finale.
1: Donc là, tu te prépares à fond.
3: Il faut déjà, oui, participer à une qualification locale. Donc terminé dans les premiers.
1: Oula.
3: Et ensuite c'est une demi-finale par secteur géographique. Là il faut terminer dans les deux premiers. Et après c'est la grande finale sur tout le département.
1: Oh là là là là. Et les questions sont difficiles?
3: Ouais, plus ou moins, ça dépend des domaines qu'on a de prédilection, quoi.
1: C'est quoi toi ton domaine de prédilection?
3: L'histoire, la géographie.
1: Ah, donc déjà tu dois être un peu calé là-dessus. Donc c'est bien.
3: Un petit peu, oui.
1: C'est des questions difficiles en général, l'histoire et la géo.
3: Plus on avance dans le jeu, plus c'est difficile, oui.
1: J'espère que cette année tu vas gagner et que tu nous enverras une photo de la vue depuis le haut de la Tour Perret.
3: Ça oui, mais faut attendre la fin de l'année.
1: Hein. C'est pas grave, moi j'attends. On sera là, on est très patients. Mais oui,
3: c'est bien, c'est bien.
0: J'espère qu'on sera encore là, qu'on sera en vie, qu'on sera.
1: Alors, il paraît que tu collectionnes les timbres. Tu en as combien, les timbres?
3: Les timbres, j'en ai environ 8000.
1: Oh, ah oui, quand même.
3: Mais j'ai commencé à l'adolescence.
1: Et alors, comment tu fais? Tu en achètes dans les brocantes, dans les magasins spécialisés? Tu les achètes tous, les timbres?
3: Oui, plutôt dans les brocantes, parce que c'est moins cher. Sinon, si on s'abonne à la banque postale, ça coûte quand même pas mal, quoi.
1: Ouais, mais il y en a plein dans les brocantes. J'ai remarqué souvent quand je signe, il y a beaucoup, beaucoup de...
0: Mais ils sont oblitérés.
1: Oui, bien sûr,
0: c'est
1: mais...
0: C'est mieux, peut-être, non?
1: Je sais pas. Il y a des timbres très, très chers. Je sais qu'il y a des timbres très chers.
3: Oui, c'est ça, oui.
1: Peut-être que...
3: Ceux qui sont rares sont très chers, bien sûr.
1: Exactement.
0: Comme vous, Valérie. Vous êtes rare et cher.
1: Oh là là, mon Dieu.
0: Il y a un peu timbré.
1: Alors, je rappelle aux auditeurs que quand ils commencent par me vouvoyer, c'est que derrière, je vais me prendre une vanne.
0: C'est
1: voilà.
0: J'ai peur de vous.
1: T'as remarqué, Didier? À chaque fois, il
3: est là. Oui, c'est ça, à chaque fois, ouais.
1: Et voilà, à chaque fois, tu vois. Les auditeurs ne sont pas dupes, Eric, de votre petite
0: famille. Je sais, Valérie, si je sais.
1: Alors, écoute bien ta question, vrai ou faux, tu as une petite ambiance.
0: Ah bah tiens, ça tombe bien.
1: Alors, écoute bien. Il paraît qu'un homme, pour se calmer après une dispute avec sa femme, eh bien pour se calmer, il paraît que cet homme a marché 450 km. Ça devait être une grosse dispute. Alors, est-ce que c'est vrai qu'un homme a marché 450 km pour se calmer après une dispute avec sa femme? Top chrono, 5 secondes.
3: Moi, je pense que c'est vrai, oui. Il a disputé. C'est une grosse dispute.
1: Ah, c'était une grosse dispute, c'est vrai. En 2020, un homme a quitté son domicile après une énorme dispute. Il a marché une semaine. Et il a été contrôlé par la police à des centaines de kilomètres de chez lui. Et il va dire, oh, j'avais besoin de me calmer. Bon, ben voilà. Allez, 2 points pour Didier.
0: Ah, c'est beau, ça, quand même, l'amour. C'est que moi, j'ai pas besoin de faire 450 km. Moi, au bout de 200 mètres, elle me manque. Je reviens immédiatement. Et oui, je suis un lover. Allez. J'ai quelque chose à faire pardonner auprès de ma femme. C'est un message subliminal. Marilyn, avec ici Alsace à Guenot, notre mamie sympathique avec son petit fils Lilian. Tu lui fais des bons petits plats, d'ailleurs, à ton petit-fils?
4: Ah oui.
0: Ah oui,
4: ah oui, oui. Là, je viens de faire mon Mix 7.
0: Ouais.
4: Je vais en faire 3 fois par jour.
0: Alors, ah ouais, t'as acheté c'est quoi, le Thermomix 7, c'est, c'est comme un Thermomix. Enfin, j'imagine que c'est une variante, quoi. Qu'est-ce que tu lui prépares?
4: Eh ben, écoutez, comme je suis du Nord, bah, des bons ragoûts, hein. Et puis, beaucoup de gâteaux. Là, je suis en train de faire des flamiches au maroilles.
0: D'accord.
4: Voilà.
0: Michou Maroilles. Ah ouais, le fameux Maroilles, bien sûr, des gaufres du Nord. Qu'est-ce qu'elles ont de... C'est quoi la particularité des gaufres du Nord?
4: Les gaufres du Nord, bon, on fait avec de la cassonade.
0: Ah ouais, ok, je vois très bien. Et puis tu fais aussi du cassoulet, comme tes parents te font du cassoulet?
4: Ouais. Voilà, c'est ça.
0: Je suis
4: encore meilleur.
0: Oh là là là là. Et puis t'es une super mamie parce que on parlait de brocante. Tu fais des brocantes et c'est là que je vois que t'es une bonne connaisseuse parce que mon fils adore tout ça. Tu cherches les Ninjago et les cartes Pokémon pour Lilian.
4: Voilà. Oh là là,
0: j'ai fait tout. Tu sais qu'il y en a qui valent très très cher, hein, des cartes Pokémon. Hein.
4: Oui,
0: bah il doit être content, hein. Bravo pour les Ninjago. Oui. Hein. Ça c'est encore chose, les Ninjago, c'est super. Allez, jouons Marilyn avec une nouvelle question qui vaut un point. Et voilà une chanson qui est sortie, je crois, le mois dernier.
5: La tour est belle et tout.
0: C'est une nouveauté, ce soir-ci. On aime beaucoup. On la met en playlist. On adore.
1: Je crois que c'est Lola Dubini qui s'en fout. Voilà.
0: Il y a un appartement en haut de la tour Eiffel. Il y a un appart en haut de la tour Eiffel. Vrai ou faux, 5 secondes.
4: C'est vrai.
0: Alors, la tour Eiffel a été créée en 1889, comme on le sait, par Gustave Eiffel, qui s'est installé tranquillement là-haut. Je crois que ça fait à peu près dans les 70 mètres carrés. C'est une belle surface. Vous pouvez aller marmoufler si vous voulez, Valérie.
1: Merci.
0: C'est tout en bois, il y a des meubles, il y a un piano, il reste encore le salon. Oui, il y a un appart en haut de la tour Eiffel.
1: Eh ben, c'est magnifique. Ça fait 2 points pour Didier, 2 points pour Marilyn. Et là, tout de suite, nous allons écouter This is the Life. Ami McDonald, on prend sa guitare et on se régale, vous écoutez. On vous aime.
0: Avec Ami McDonald, on se régale forcément. Il y a du burger à la clé.
1: Pardon, mes amis.

0: fois sur place pour emporter, c'était délicieux. Amy McDonald avec This Is The Life sur ici. Ah, c'est beau.
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2: Ici, nous sommes avec Didier qui joue, avec ici Picardie qui a 2 points, et Marilyn qui joue avec ici Alsace qui a 2 points également. Alors Didier, comme ça, tu pourrais que tu penses que ton défaut, c'est d'être trop rigoureux ?
3: Ben, un petit peu, oui.
2: Ça veut dire quoi, trop rigoureux ?
3: Ah ben, c'est assez exigeant, et puis j'aime bien que les choses soient carrées.
2: C'est-à-dire, à ta façon, c'est-à-dire que si Maryse, elle ne fait pas les choses comme tu veux, tu râles ?
3: Un petit peu, quoi. Mais j'en mets les choses à ma façon.
2: Oui. Donc, T'es un mec.
3: Oui,
2: quoi.
3: C'est la vie, quoi.
2: Alors, dis donc, hier, t'as dû te régaler parce que tu adores le foot.
3: Et oui,
2: tu adores le foot et il paraît que tu aimerais déjeuner avec Kylian Mbappé.
3: Ben, j'aimerais bien, oui.
2: Ah bah oui. Bah oui. T'as regardé le match hier, évidemment.
3: Ah, bien sûr, oui.
2: Alors, c'était pour le PSG, pour le Bayern.
3: Ah, pour le PSG.
4: Ah. Ouais. Alors, qualification finale, hein.
3: C'était difficile quand même. Hein.
2: Ah bah oui, mais ils ont réussi quand même.
4: Bah, Bayern a marqué un but au dernier moment,
2: oui,
4: quand même.
2: Bah
4: c'était,
2: oui.
4: Chaud.
2: C'était chaud.
3: Il était temps que ça s'arrête, oui.
4: Ah oui, tu m'étonnes.
2: Tu m'étonnes. Alors, écoute bien, c'est le quiz musical. Je vais te faire écouter une chanson de Jean-Jacques Goldman. Et il faut que tu me donnes les 2 premiers mots de la chanson. Comment démarre la chanson, la première phrase de la chanson. Vas-y, on va écouter cette chanson de Jean-Jacques Goldman. Et là, il démarre par quoi ? Top chrono, 10 secondes.
3: Encore un matin.
2: Ta ta ta ta. Ta ta ta ta ta. Alors, est-ce que c'est une bonne réponse ? Résultat immédiatement en musique. Encore un matin. Un matin pour rien. Là. Et oui, encore un matin de Jean-Jacques Goldman. 2 points de plus pour toi, Didier. Tu as 4.
4: Marilyn a 2 points. Marilyn, tranquille, a fait son petit bonhomme de chemin depuis midi. Marilyn fait beaucoup de sport. Oui. De la marche nordique.
5: Oui.
4: Ouais.
5: Oui.
4: Combien,
5: oui, beaucoup.
4: Combien de fois, hein?
5: Ah ben, écoutez, 2 fois par semaine.
4: Ah oui, non.
5: Mais plus la piscine. Ah, je préfère la piscine.
4: Tu fais aussi de la piscine. Combien tu mesures, combien de longueur tu fais? Tu comptes ou tu vas un peu comme
5: non,
4: ça?
5: Non, je compte pas. Non, je compte pas.
4: Ouais, tranquille. De la gym, de la marche nordique, bref, beaucoup de sport. Voilà. Très bien. Alors, on a parlé des petits défauts de Didier. Moi, j'aime la parité. Hein. Ah, les maniaques. Ça a l'air de le confirmer, hein.
5: Oui, je suis maniaque.
4: Ah. Bon, bah alors ça se caractérise par le rangement, surtout chez toi.
5: Oh là là, ça derrière tout le monde.
2: Oh là là.
4: Alors bon, je fais tomber un stylo, une lunette, un truc, faut que tu ranges tout de suite immédiatement.
5: Et voilà.
4: Oh là là.
5: Voilà.
2: Ah bah avec le petit enfant, ça doit être bien. Bah avec
4: oui.
2: Le...
4: Tu lui apprends comme ça ou tu lui apprends
5: comme ça? Raisonnable, ça va. Ça va, il est raisonnable quand je vais pour les vacances, il est raisonnable.
4: Bon, ça va. Marilyn qui adore les activités à sensation, d'ailleurs, t'as déjà fait du parapente. Eh oui.
5: Oui.
4: Et manège aussi. Oui. Manège un peu, tu l'emmènes le petit faire des manèges un peu à sensation?
5: Oui, et bah lui, il n'aime pas.
4: Ah, lui, il n'aime pas?
5: Ah. Non, il n'aime pas monter dans les manèges.
4: Il mange des churros pendant que tu vas dans le Grand 8, quoi. C'est marrant,
5: ah,
4: ça.
5: Ah, voilà, c'est ça.
4: Bon, Marilyn, allons-y tout de suite pour ton quiz musical. On va écouter un peu une intro de chanson, comme qui dirait. Là, l'intro s'arrête. Il nous manque les 2 premiers mots. C'est parti. C'est groupe téléphone, on peut le donner. Top chrono, les 2 premiers mots qui arrivent juste là, à ce moment-là.
5: Quelque chose en moi.
4: Quelque chose en moi. De toute façon, je prends que les 2 premiers mots. Ah, on s'en fout si tu t'es trompé sur le 3e ou le 4e. On vérifie.
2: En toi,
4: mais en moi, c'est bon. Bien sûr, bravo Marilyn. Super, 2 points.
2: Magnifique, ça fait 4 points pour Didier, 4 points pour Marilyn. Et là, tout de suite, mes chéris, c'est la réclame et l'actualité dans vos régions, grâce aux 44 locales et de votre radio ici. A tout de suite.
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8: Dans le Calvados, un nouveau comédie club a vu le jour en Normandie. Il est porté par Kev Adams, le Fringe qui existe depuis 2020 et à chaque fois le public assiste à des soirées inédites. Concrètement, 6 plateaux de 4 humoristes sont programmés dans la région jusqu'en juin et le prochain Fringe Barrière Comedy Club, c'est samedi à 19h et 21h dans l'ancienne discothèque au sein du casino de Deauville. Dans l'Orne, en vol le mois en passant par nos actes manqués ou encore il suffira d'un signe, des titres signés par le chanteur préféré des Français qui s'est éloigné des scènes et des médias depuis trop longtemps. Afin de pallier cette absence, un groupe porté par Alain Stevez fait revivre le temps d'un spectacle, le phénomène des années 80 à 2000. Les refrains de Jean-Jacques Goldman et ceux du trio Frédéric Goldman Jones, c'est un nouveau show 100% tube que vous allez partager avec les Goldman. Ils sont en concert samedi 6 juin à 20h et c'est à la Nova d'Alençon.
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4: J'ai déjà la phrase, moi.
2: Oui. C'est
4: Valérie, virgule, vous êtes la meilleure.
2: Oh là là, ok. Allez, jingle.
4: C'est ça, non, pas.
2: J'aimerais bien, mais je ne pense pas.
4: Allez savoir.
2: Alors, nous sommes avec Didier et Marilyn qui ont 4 points chacun. Alors, on a parlé de Didier hein, qui habite dans la Somme, qui est avec Maryse, qui a 2 enfants, 4 petits-enfants. Nous allons vous parler de la rencontre avec Maryse. Ah là là, il paraît que ça s'est passé lors d'une soirée de réveillon. La soirée du 31 décembre, un bal était organisé dans une salle des fêtes.
4: Ticalicatin.
2: Et juste avant minuit, une farandole s'est formée et Maryse et Didier se sont invités à danser l'un et l'autre. Et alors, qu'est-ce qui s'est passé après ?
3: Après, on s'est donné rendez-vous le lendemain.
2: Mmh.
3: Et puis, ben, ça a continué, c'est en aiguille, ça a continué. Et on s'est marié au mois d'octobre suivant.
2: Et ça fait combien de temps ?
3: 45 ans.
2: Hop, hop, hop, hop, hop, hop. Donc 45 ans en octobre ?
3: Oui.
2: Ça fait, c'est les noces de quoi, ça, 45 ans ?
3: Je sais pas. Non, ça fera 46 ans en octobre.
2: 46 ans ! Oh là là là là là là. Mais alors, est-ce qu'il y a eu un bisou le soir du 31 ? C'est
3: ah,
2: ça ?
3: Bien sûr.
2: Ah, voilà. Et qu'est-ce qui t'a le plus séduit chez Marilyn ?
3: Non, c'est pas Marilyn, c'est Maryse.
2: N'importe quoi, c'est chez Maryse.
9: La lavande.
2: Et qu'est-ce qui t'a... Ah bah alors, si, il faut le dire.
3: C'est vieux.
2: Hein ?
3: C'est vieux.
2: Bah c'est vieux quand même, tu te rappelles
3: non,
2: bien.
3: Non, c'est vieux.
2: Ah, j'ai compris, c'est vieux. Bah c'est
3: ah,
2: vieux.
3: Oui, c'est vrai que c'est vieux aussi, ouais.
2: Elle a les yeux de quelle couleur, Maryse ?
3: Marron.
2: Ah là là, les yeux noisettes, mon Dieu, les yeux de l'amour. Donc, c'est les noces de lavande, me dit-on, le 46 ans.
3: D'accord. Mais merci de la prendre, oui.
2: Eh bien, il va falloir l'emmener en Provence et ramasser des brassées de lavande.
3: Oui.
2: Ah bah oui.
3: Il faut aller dans le midi. Hein.
2: Ah bah oui, bah c'est pas mal.
4: C'est pas un voyage qui coûte plus cher. Hein.
2: Eh ben, non, bah non, enfin, t'as déjà... Surtout que t'adores voyager en France, il paraît que t'aimes les gorges, t'as aimé les gorges du Verdon, t'as aimé les calanques de Cassis, donc t'aimes bien.
3: Oui.
2: Eh ben là.
3: Ça, j'aime bien, oui. Puis j'aime bien Saint-Jean-de-Luz aussi.
2: Ah, c'est joli, Saint-Jean-de-Luz.
3: D'accord. Et aussi la Bretagne.
2: Ah, tout, non, toutes les régions de France sont tellement belles. Eh bien là, tu devras trouver des champs de lavande. Mmh. Alors, d'accord. C'est la question qui va te permettre de gagner 3 points. C'est la question à choix multiples. Mmh. Je pose la question, je te propose des réponses. Et à mon top chrono, Tu auras 10 secondes pour me donner ta réponse. Demain, nous serons le 8 mai. Mais depuis quand le 8 mai est-il un jour férié en France de façon définitive? 1945, 1958, 1981 ou depuis qu'Éric Bastien est né?
4: Oui.
2: Alors, depuis quand c'est un jour férié en France de façon définitive? 1945, 1958, 1981 ou depuis qu'Éric Bastien est né? Top chrono, dis bon.
3: 1945.
4: C'est quoi cet âge-là, hein?
2: T'as pas cet âge-là?
4: Pardon?
3: Pardon?
2: Eh bien non, c'est 1981. Parce que figure-toi que le 8 mai, ça a été férié en 1980 sous Mitterrand, parce que ça avait été supprimé en 1975 sous Valéry Giscard d'Estaing.
4: Au revoir.
2: Et ça a été rétabli pour commémorer durablement l'armistice de la Seconde Guerre mondiale. Voilà. Donc, pas de point pour toi, Didier.
4: Il le fait pas mal, hein? Je te demande pardon à Didier Gustin, qu'on
2: oui, embrasse. Je te demande pardon à la famille de M. Giscard d'Estaing.
4: Et à Laurent Gérard aussi. Alors, nous revenons à nos moutons. Marilyn, oh, expression. Tellement longtemps que je n'avais pas sorti celle-là. Revenir à nos moutons. Marilyn, qui a à cette heure-ci 4 points, qui vit en Alsace, qui est notre mamie gâteau, voilà, qui achète plein de Pokémon pour son petit Lilian, qui a 9 ans, qui est un peu râleuse, on l'a dit, qui est maniaque. On va parler un peu de la rencontre, ça te va? C'est pas trop indiscret? Oui. Allez,
5: non,
4: la rencontre tout, avec Alain, je suis marié à Alain, avec deux enfants. Ça, c'est le générique de Top Gear. Voilà. Ouais, parce qu'il est question de voiture dans votre rencontre, c'est bien ça?
5: Eh oui, on s'est rencontré au permis de conduire dans la salle de code et puis à la conduite également.
4: Alors, il prenait des cours de conduite comme toi dans la même auto-école, tu viens de le dire. Bon, lui, voilà. Alain, il est très grand. Et pendant les cours de code, il t'embêtait un peu, quoi. Hein.
5: Voilà, c'est ça. Il se mettait toujours devant, donc à chaque fois je le réprimandais, et après, voilà.
4: Ah oui, allez, ça suffit, Alain, passe devant, viens,
2: Ah oui, carrément.
4: Oui, pendant la conduite, parce que ça c'est le code. Bah, pendant la conduite, pareil. Il se mettait devant, et qu'est-ce qu'il faisait avec le siège?
5: Oui, voilà, c'est ça. Il reculait le siège, et moi j'étais derrière, ouais, voilà.
4: Ça ne plaisait pas, encore une fois. Ça suffit, Alain. Oh. Et alors, au bout d'un moment, à force de râler. Bah, ça s'est transformé. Qu'est-ce qui fait que ça s'est transformé en bibi, quoi?
5: Eh ben, comme il était très gentil, et puis moi pareil, bon, ben après ça s'est calmé, et puis on s'est rencontrés, on se donnait rendez-vous le soir, on buvait un coup, on s'est mariés à Noël.
4: Voilà, vous avez mis la ceinture de l'amour et vous êtes parti sur les routes du love. Oh, c'est beau! Et ça fait combien de temps?
5: Eh bien, comme Didier, ça va faire 46 ans le 25 décembre.
4: Oh, c'est marrant, ça. Donc, tous les deux, vous êtes sur des notes de lavande, là.
5: Les
4: deux,
5: voilà,
4: hein,
5: tous les deux.
4: Voilà. Ah oui, c'est quoi? Parce que ce sera le cachemire, après, je le dis, hein, pour les 47 ans. Allez, on y va. Nous jouons. Marilyn, t'es pas mal, là. Hein, t'es comme Didier. Pour l'instant, t'as fait un sans faute. Voici une question qui vaut 3 points. On va se détendre. Dans la pratique du yoga, que signifie namasté? Bonjour, je fais des propositions. Bonjour, je te remercie, je salue la lumière en toi, ou bien namasté signifie Sainte Valérie, vous êtes la reine de la Marouf. Lequel top chrono 10 secondes? Est-ce que ça veut dire bonjour, je te remercie, je salue la lumière en toi, Sainte Valérie, la reine de la Marouf?
5: Je salue Valérie.
4: J'ai pas compris, redis-moi. Je salue la lumière en toi, lumière en toi. Eh bien bravo, c'est une bonne réponse. Effectivement, namasté, qu'on connaît de nom tous, hein, bien sûr, c'est la salutation sanscrite, langage ça. Et c'est généralement prononcé à la fin d'une séance de yoga, les mains jointes. Namasté.
2: Eh bien namasté Didier à 4, namasté Marilyn à 7. Et là tout de suite vous écoutez ici. Et il faut vivre ou survivre, être aimé. Là c'est qui? C'est Daniel Balavoine.

0: vivre ou survivre, Daniel Balavoine, évidemment, à 12h42 sur ICI.
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1: Nous sommes au taquet avec Didier qui joue avec ici Picardie qui a 4 et Marilyn qui joue avec ici Alsace qui a 7. Alors, notre petit Didier, ah Didier, il lui est arrivé des bobos, il a souvent des petits trucs. Et oui, vers 10 ans, il me paraît que t'es parti chercher des cerises dans l'arbre et que t'es tombé, mais t'es tombé pas n'importe où, t'es tombé où?
3: Je suis tombé dans une grande touffe d'ortie.
1: Aïe, aïe, aïe, aïe, aïe, aïe. Et alors?
3: J'ai bien piqué.
1: Oh là là là là là là.
3: Je suis retourné à la maison en courant. Je me suis allongé dans le canapé et j'ai dormi tout l'après-midi.
1: Oh là là là là là là là là là là là là là là.
0: C'est sûr que c'était que des orties. Dormi toute l'après-midi.
3: Ouais, j'ai peut-être mis du somnifère dans les orties.
0: Ah bah oui, parce que ça pique.
1: C'est horrible les orties, c'est terrible. Alors il paraît que pendant ton service militaire, on t'avait mis au service santé.
3: Oui.
1: Alors que tu avais fait des études de mécanique, donc bon, voilà. Et il paraît que oui. Tu as fait des piqûres pendant tout ton service, c'est-à-dire?
3: À chaque arrivée de contingent, il y avait des piqûres obligatoires à faire. Et donc, j'ai fait 200 piqûres à chaque fin de mois, donc j'en ai fait, plus de 1000 pendant tout mon service militaire.
1: Ah bah t'es devenu médecin alors, adieu la mécanique, hein?
3: Non, j'ai même pas de brevet secouriste.
1: Ah bah... C'est quand même étrange qu'il t'ait mis à faire des piqûres alors que tu faisais de la mécanique. C'est dingue, ça.
3: Ah, mais ça, c'est l'armée, hein.
1: Ah bah oui, mais bon, quand même. Je sais pas trop si j'aurais eu confiance dans un mécanicien pour me faire une piqûre, quand même.
3: Ah, mais il y a personne qui était au courant, hein.
0: Bah, c'est qu'on apprend tout ça, quand même.
1: Bah, écoute, voilà. En même temps, heureusement, il a pas eu d'accident.
0: Oui, bah,
3: non, il n'y a jamais eu de malade.
1: C'est déjà pas mal. Il paraît qu'un jour, tu prenais le train avec ta femme à Marseille et qu'à Aix-en-Provence, tous les passagers de la voiture sont descendus.
3: Oui.
1: Et d'un seul coup, il y a des hommes très baraqués, hein, des grosses armoires à classe qui sont entrés dans le train. Oui, un petit peu comme Eric Bastien.
0: Bien sûr, voilà.
1: Et qu'est-ce qui s'est passé? Tu t'es demandé qu'est-ce qui se passait et c'était qui montait dans le train?
3: Bah, ça me semble bizarre. Et c'était Booba qui montait dans le train, dans la voiture.
1: Ah oui, d'accord. Bah, du coup, allez, l'équipe de Booba, ça va? Ils ont rappelé dans le train ou pas?
3: Bah, un petit peu, mais c'était pas bruyant. C'était vraiment bien, bien sympathique.
1: Ah, voilà. Alors ça, c'est cool. Bon, alors ça, c'est très cool. On salue Booba. Alors, mon petit Didier, c'est la question cash. C'est la question qui te permet de gagner 5 points.
3: Oui.
1: Donc, écoute bien, petite ambiance, tout ça. Mmh. On part en Provence. Alors, écoute bien. Quelle préparation provençale à base d'olives, de capre et d'anchois se tartine souvent à l'apéritif? Quelle préparation à base d'olives, de capre et d'anchois se tartine à l'apéritif? Top chrono, Divron.
3: Je pense que c'est la tapenade.
1: Et c'est une bonne réponse. Alors, ça vient de Marseille. Elle tire son nom du mont provençal Tapeneau, qui signifie capre. Elle est déclinée en noir ou en vert, mais c'est très très bon, hein, la tapenade. Bravo, ça fait 7 pour Didier.
0: Ça donne faim. T'as pas envie d'une petite tapenade, Marilyn?
4: Oui, si. J'aurais bien aimé la question, surtout.
0: Mais oui, comprends. Non, t'inquiète pas, il y a d'autres questions qui arrivent, et ta question, je suis sûr.
4: C'est vrai.
0: Oui, non, ça va aller. T'es à combien, là? T'es à 7 points, Marilyn, Didier?
1: 7.
0: Ah, on est sur une égalité. Là, Marilyn, il va falloir un petit peu se distinguer, on est d'accord. Alors, je voudrais revenir quand même sur le dossier de la maniaquerie. Parce que, on a évoqué ce côté bien rangé, tout ça, bon, on en a parlé rapidement. Mais je découvre, parce que je vais un petit peu plus loin dans ma fiche, que c'est de pire en pire. Tu nous as pas tout dit, Marilyn. Attends, il paraît que tu vas jusqu'à souvent jeter les affaires des autres.
4: Oui,
0: ça
4: oh là.
0: Mais ça va pas bien.
1: Mais c'est-à-dire?
4: Ben, je jette la poubelle, hein.
1: Mais pourquoi?
0: Ben, parce que c'est pas bien rangé.
4: Ben, voilà, je veux ranger, et puis, surtout les cuillères après des yaourts. Je
0: trouve bon. Tu jettes les cuillères à la poubelle?
4: Voilà, avec le yaourt.
1: Ah oui, d'accord.
0: Et les cuillères en argent, c'est... tout ça, c'est... t'as plus de service, quoi.
4: Je suis trop rapide, hein, voilà.
1: Ah, voilà.
0: Non, mais, c'est un papier qui traîne. Un papier un

0: important. Genre en ce moment, tu vois, c'est les impôts.
1: Voilà aussi, oui. Alors, les enfants, ça va. Là.
0: Poubelle.
1: Je suis chez eux. Oh là là.
0: Poubelle.
2: Parce que, excuse-moi, ah, je viens d'entendre une phrase qui m'a interpellée. Tu dis chez eux, c'est-à-dire que tu fais le ménage quand tu es chez tes enfants?
1: Je sais, mais ils ne veulent pas. La fille, elle ne veut pas.
0: Alors, rappelons qu'Alexandre, il a 43 ans, bien sûr. Et Benjamin, 34 ans. Enfin, il s'appelle Tanguy, c'est leur deuxième prénom.
2: Mais, excuse-moi, c'est normal qu'elle ne veuille pas. Parce que si tu lui jettes ses affaires, c'est pas très sympa, quand même.
1: Voilà. Je me dis, tu viens, mais tu ne touches à rien.
0: J'ai encore un dossier. Là, j'enquête depuis tout à l'heure. Je suis comme Doum Doum dans Les Traîtres. Faut avoir la rêve. C'est quoi cette histoire de bouchon dévié?
1: Ah bah alors là, pareil, hein. Pareil, je jette le bouchon d'évier quand je fais la vaisselle. C'est souvent, on fait que acheter des bouchons d'évier.
0: Mais pourquoi?
1: Et puis je l'ouvre, alors, après c'est les égouts qui sont bouchés. Voilà, bon, c'est les égouts, quoi.
2: J'ai une pensée émue pour Alain, le mari de Marine.
0: Voilà. Une pensée pour tous les bouchons d'évier aussi.
1: Il est près de moi, il vous entend.
0: Oui, oui, bah salut Alain.
2: On t'embrasse Alain.
0: Voilà.
1: Bonjour.
0: Voici ta question. Quelle émission musicale française proposant des performances live d'artistes a fêté ses 30 ans en 2024? Une émission de télé musicale française. Top chrono, 10 secondes.
1: Les Enfoirés.
0: Ils proposent des performances live d'artistes. Avec. Non, ça aurait pu. Mais les 30 ans, non, les Enfoirés, ça fait, je crois, un petit peu plus. C'est des Taratata. Ouais, les Enfoirés, c'est depuis 86, même un peu avant, 85 avec Coluche.
2: Alors.
0: Eh
2: bien, tout le monde reste à 7 points, c'est parfait. Vous vous départagerez une fois de plus dans l'opération Bingo. Mais en attendant, on va écouter une très jolie chanson qui s'appelle Il faudrait que pleuve l'amour. Pascal Obispo et Francis Cabrel. À tout de suite, vous écoutez ici.

0: Et ils ont décidé de s'associer, Pascal Obispo, Francis Cabrel. Il faudrait que pleuve l'amour sur votre radio ici.
1: Oui, pleuvons l'amour. Allez, tout de suite, c'est la réclame de l'amour. À tout de suite.
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1: Ici, nous sommes avec Didier qui a 9, je dis 7, pas du tout, je vais compter que 3 points sur la dernière question, c'était 5, il a 9, mon Didier. T'inquiète pas, c'est Maître Coupèze, tu sais, elle est là, elle vérifie tout, attention,
0: elle veille au grain.
1: Donc tu as 9 et Marilyn a 7. Alors, comme ça on aimerait être un écureuil, mon petit Didier?
5: Oui, j'aime bien les écureuils, oui.
1: Et pourquoi ça? Parce que c'est mignon?
5: C'est mignon, oui. Et puis quand on les voit, ben, ils vont se cacher. Et puis quelques instants après, on voit apparaître une tête. Ils regardent si on est là ou pas. Et après, ils changent d'endroit. Okay. Et puis aussi, côté précautionneux.
1: Ah oui, ben, ça fait des provisions. Ça fait des petites provisions.
5: Oui.
1: Et voilà, ça anticipe.
5: Voilà.
1: Oui, moi je suis un petit écureuil, je me fais tout le temps.
5: Ah bon?
1: Ben oui, parce que j'ai toujours des réserves. Et mon mec, il se fiche de moi, mais c'est pas grave. Alors écoute, pour t'encourager à gagner ce bingo, nous allons t'encourager avec une chanson que tu aimes de Francis Cabrel.
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1: Alors, exceptionnellement pour ce bingo, on aura 15 secondes après mon top pour trouver des choses parce que ça va être un petit peu plus long. Il va falloir que tu me donnes un maximum de titres de comptines pour les enfants. Tout ce qui est comptines pour enfants qu'on a chanté dans notre jeunesse, eh bien il faut que tu m'en donnes un maximum des titres. Donc attention, tu as 15 secondes, comptines pour enfants, top chrono.
5: Je sais pas.
1: Oh si, t'en as chanté.
5: Hugues Bergère, Carole Jacques.
1: Bah tu m'en as donné deux. Il y avait Cadet Roussel, le roi d'Agobert, une souris verte au clair de la lune, Meunier Tudor, Alouette, à la claire fontaine, il court le fumet, fureur, enfin bon, il y en a deux.
5: Il court le fumet,
1: bah c'est midi en même temps. Bon, tu en as deux, c'est bien, tu en as deux.
0: Alors rapidement, quand même, Marilyn nous a beaucoup fait rire, vous savez qu'elle est maniaque, elle range tout, elle y jette tout, ça jette les évis, on sait pas pourquoi.
1: Ça jette chez ses enfants,
0: bah surtout. Oui, elle range chez les enfants, et un document des impôts, vas-y que ça jette, parce que c'est pas bien rangé. Et bah un matin, quand elle travaillait à la sécu, bon, elle avait l'habitude de voir une infirmière qui rentrait chez elle de son bureau. La dame travaillait de nuit. Et un jour, Marilyn, tu l'as pas vue, cette infirmière. Tu t'es inquiété, voilà, parce qu'elle n'était pas bien rangée. Pour toi, il fallait que cette infirmière soit bien rangée.
1: Ah oui, d'accord, carrément. Bon, bah écoutez.
0: L'infirmière n'était pas bien rangée, elle a appelé les pompiers. Les pompiers ont été cassés la fenêtre de l'infirmière.
7: Ils se sont dérangés et elle était de nuit, donc elle dormait.
0: Bah oui, elle dormait, voilà.
7: Mais c'est mêlée, en fait.
0: Bah oui, elle t'en a voulu, hein. Elle est fâchée, hein.
7: Oui, au bureau, ils vont bien rigoler.
0: Oui, ils vont bien rigoler, oui. Mon infirmière n'est pas bien rangée, alors j'appelle les pompiers. Bon, allez, pour t'encourager, voici Vita. Vita, que tu aimes beaucoup, tu aimes aussi Vianney, tu as été voir Christophe Maé aussi, où tu vas aller le voir, je crois, bientôt, Maé.
7: J'allais le voir.
0: Ok. Tu aimes la musique française, donc tu es bien chez nous ici. Voici ton défi. 15 secondes, hein, 5 secondes de plus pour
1: réfléchir. Oui, pour donner bien les titres.
0: Même s'il est en tête avec 9 et toi 7, là on a 10 points à prendre dans le bingo, il n'a fait que 2. Il n'a marqué que 2 points. Donc, j'ai besoin de 3 bonnes réponses. Ok, Marilyn?
7: Oui.
0: Pour avoir au moins une candidate demain pour la finale. Je te demande, ne me déconcentrez pas, un maximum de titres de contes pour les enfants. Maximum de titres de contes et contes pour les enfants. Top chrono.
7: Alibaba, le Tour du Monde, Dorchnet, Cendrillon, La Belle et la Bête.
0: La Belle et la Bête, ah bah.
7: Et voilà, là, il faut que tu crochons.
0: Ah oui, c'est génial, t'as un peu hésité, mais Cendrillon, Le Petit Poucet, Blanche-Neige, tu l'as dit, Le Saboté, Pierre et le Loup, La Belle et la Bête, je crois que tu l'as dit. Oui, c'est gagné.
1: C'est gagné. Alors, désolé Didier, ce n'est pas toi qui seras avec nous demain en finale, alors que tu as très bien joué. Je t'embrasse, Didier. Marilyn, demain, tu tenteras de gagner le séjour pour 4 personnes à Foura, avec évidemment une croisière autour du Fort Boyard avec la compagnie Interil, deux nuits au camping Le Cadoret ou la machine à café Malongo, le 32 dosettes, les 6 verres en verre. Bravo Didier, bravo Marilyn.
0: Bravo à tous les deux.
1: Et puis je remercie Céline à la réalisation, notre Lady Di à nous à la technique, Laura au standard et Maître Coupez, heureusement qu'elle est là au savoir.
0: C'est vrai.
1: Quant à Eric Bastien, bah écoutez, on.
0: Heureusement qu'il est là.
1: Heureusement qu'il est là pour reprendre la carrière de Didier Gustin avec les imitations.
0: Oh oui, le père Foura.
1: Allez, il a sauvé ses petites fêtes. Il a une candidate demain.
0: C'est vrai, une seule.
1: Pour la finale. Moi, je vous embrasse très fort.
0: Même aussi, on vous embrasse, Valérie.
1: Et puis, on vous retrouve demain, mes petits chéris, sur ici.
0: Eh oui, pour le 8 mai, on sera là. Et la suite sur ici, c'est avec Wendy Bouchard. Bonjour Wendy.
3: Eh oui, chers amis, on va parler du foot français qui se porte si bien, du PSG au RC Strasbourg, les amis. On n'oublie pas les Alsaciens. Et puis, les localités sont à l'honneur, vous le savez. Nos élus en première ligne, les maires aussi. Être maire, malgré tout, c'est un ouvrage collectif qui rend hommage justement à ces mandats locaux. Un sacerdoce, une mission que d'être maire, et c'est si beau. On loue ensemble ces héros de la République.
0: C'est beau, c'est de vous retrouver tous les jours.
3: Vous êtes gentil.
1: Mais vous, Wendy.
3: Bah, je vous remercie, je vous embrasse et je vous dis à demain et à tout de suite.
1: Et à tout de suite.
3: Vous savez.
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0: On se retrouve demain avec plaisir pour la finale d'Otaquet, ici.fr pour écouter l'émission, et pour l'heure, on vous donne l'heure parce qu'on est comme ça, nous.
1: Eh oui, il est 13h, vous écoutez ici, on vous aime.
0: Voici ma France, Wendy Bouchard.
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3: Bonjour à tous, merci d'être à l'écoute de Ma France. Avec les fans du PSG, le cœur léger depuis hier soir, le club qui décroche sa place en finale de Ligue des Champions.
8: Très bonne soirée, puis la petite pression à la fin, ça rend la célébration encore meilleure, donc parfait.
3: Le score final un partout, mais l'avance du match aller fait la différence. Le PSG affrontera Arsenal à Budapest, les billets s'arrachent pour la rencontre le 30 mai. On revient sur cette rencontre intense à Munich, on se projette déjà en Hongrie avec Bruno Salomon. Et puis place ce soir à Strasbourg pour la demi-finale. Retour de Ligue Conférence. Les Alsaciens à domicile retrouvent les Espagnols du Rayo Vallecano. L'horreur dans l'Aisne où un homme de 23 ans, probable ancien petit ami d'une collégienne de 14 ans, reconnaît l'avoir assassiné hier matin en pleine rue sur le chemin de l'école. Au cœur de vos régions, on parle santé, notamment avec les appels au don du sang, une collecte dans le Berry, mais aussi un itinérant mobile home dermato pour soigner les patients en localité. Mais les auto-écoles aussi, victime des hausses de prix du carburant, c'est à la une. 13h15, je reçois des élus engagés, investis, passionnés, je vous le disais, être maire malgré tout. Un livre met en avant leur action et leur dévotion, de Luxeuil-les-Bains à Charleville-Mézières.
1: Profitez de ce moment, dit Luis Enrique, l'entraîneur du PSG, les yeux embués par le combat de ses joueurs et leur danse de la joie hier en point d'orgue sur une pelouse bavaroise qui a vu la terre trembler. Ils l'ont fait, emmener Paris en finale de Ligue des Champions pour tenter de décrocher une deuxième étoile consécutive. Le PSG, le Bayern qui termine sur un match nul, un but partout. Un scénario qui a permis aux Parisiens de l'emporter 6-5 sur l'ensemble des deux matchs. Un exploit face au club de Munich, grand favori de la compétition. Sébastien Baird.
9: À la fin du match, les sourires et les chants des supporters parisiens contrastent avec la détresse et le silence des Munichois. Cela n'a pas été le même spectacle, le même festival de buts qu'au match aller, mais la qualification suffit à Anthony, qui a chanté avec les 3700 supporters parisiens.
10: Franchement, c'est un rêve, c'est très dur de redescendre. J'ai tous cassé la voix. C'est une performance folle, folle, folle contre le grand Bayern Munich quand même. Une maîtrise, waouh, franchement extraordinaire.
9: Paris va donc disputer la troisième finale de Ligue des Champions de son histoire, la deuxième sous l'ère de l'entraîneur Luis Enrique, à qui Sébastien rend hommage.
11: C'est un marabout. Il a réussi à construire un collectif avec à la base des noms que personne ne connaissait. Surtout mentalement, l'équipe ne lâche jamais rien. Et ça gagne. Ça gagne, ça joue bien, ça bouge, ça marque des buts. C'est hyper propre à regarder.
9: Dépité par la performance du Bayern, plusieurs dizaines de supporters bavarois ont quitté le stade avant la fin du match. Jürgen était l'un des premiers sur le quai du métro.
12: Être mené 1-0 au bout de 3 minutes, ça rend les choses très compliquées. Rien n'a fonctionné. Il n'y avait pas d'énergie du côté du Bayern. Ils n'ont pas su profiter de leur temps fort. C'est vraiment un match à oublier.
9: Des supporters munichois pas revancheurs, beaucoup souhaitent au PSG de conserver son titre le 30 mai à Budapest.
3: Un match intense donc hier soir et un but à la 3e minute en effet qui nous a plongé dans une tension tout au long de cette rencontre pour conserver l'écart salutaire avec les Allemands et avec un micro d'or, Bruno Salomon.
13: Fabien Ruiz, le départ d'Anglo, c'est parti pour Christophe Arrascaïa qui a pris le couloir, Christophe Arrascaïa qui remet sur la réparation, s'il donne en retrait pour Désiré Doué, ça va pour Dembélé, oh
3: est-ce que ça va, monsieur Bruno Salomon, à midi aujourd'hui?
14: Ça va plutôt pas mal, Wendy, avec le sourire.
3: Qu'est-ce que c'était beau, je vous ai suivi en vidéo, évidemment, et en audio sur la chaîne 100% PSG. Qu'est-ce que c'était beau. Les Parisiens qui vont défendre leur titre de nouveau cette année, vous êtes en partance, vous d'ailleurs, de Munich, Bruno, et on se projette sur la suite. Mais quand même, revenons sur cette parenthèse qui a été tout à fait historique encore hier soir.
14: Oui, effectivement, c'est historique avec ce Paris Saint-Germain qui rentre dans un club très fermé, des clubs qui vont défendre pour la deuxième fois consécutive leur titre en Ligue des Champions. Ils ne sont que 8 avant le PSG à l'avoir déjà fait, et même ils sont 7 à avoir réussi à faire le back-to-back, à réussir à remporter par deux fois la coupe de suite. On l'espère bien évidemment du côté du Paris Saint-Germain, mais a déjà l'exploit de se qualifier à nouveau. Et ce qu'il faut se dire, c'est que c'est historique parce que pour le foot français, bien évidemment, c'est un moment extraordinaire, ça n'arrive jamais, ça n'est jamais arrivé pour le foot français. Et puis de l'autre côté, ça marque aussi le côté historique pour le foot français, voilà, pour la nation. Et d'ailleurs, petite indiscrétion de la part d'ici Paris-Île-de-France, on a pu le savoir aujourd'hui, hier, le président Nasser Al-Khelaïfi a tenu un discours devant les joueurs en leur disant que voilà, il fallait marquer l'histoire du club, mais surtout désormais marquer l'histoire du foot français, laisser une empreinte indélébile dans l'histoire du foot français. C'est ce qui est en train de faire le Paris Saint-Germain avec vraiment ses aventures européennes.
3: Ah oui, le PSG sur le bon chemin après Munich, donc direction Budapest, et c'est comme si on était déjà presque le 30 mai. Bruno.
14: Alors là, de Munich, je pourrais déjà partir du côté de Budapest. Voilà, oui. J'ai déjà vu dans l'aéroport des propositions pour aller à Budapest. D'ailleurs, une délégation parisienne de dirigeants est partie ce matin même pour aller du côté de Budapest pour commencer à s'organiser. 17 200 billets prévus pour les supporters du Paris Saint-Germain. Il n'y en aura pas plus. Ça, c'est ce qui est prévu. C'est 800 de moins que la dernière finale du côté de Munich. Mais déjà, ça va s'arracher. C'est dès demain la vente des premiers billets. Sachez que les billets, ça va aller de 70 euros à, tenez-vous bien Wendy, 950 euros pour certains billets. Mais ça, c'est l'UEFA qui fixe les tarifs. C'est pas du tout le Paris Saint-Germain pour cette finale. Et puis, ben, pour ceux et celles qui pourront pas aller à Budapest, qui n'ont pas cette chance-là, il va se passer des choses partout en France, là, j'en suis sûr. Et aussi, du côté de Paris, la mairie, d'ailleurs, est en train de négocier pour faire une fan zone. Ça aussi, c'est une petite information. Ici, Paris, Île-de-France, la mairie est en train de négocier avec la préfecture de police de Paris, ce qu'on n'avait pas fait l'année dernière à Anne Hidalgo. Là, Emmanuel Grégoire, le nouveau maire de Paris, est en train de faire le fort.
3: Ah oui, fan de foot, il a reçu 500 bouchous hier. On les a entendus d'ailleurs au micro d'ici Paris, Île-de-France, pour suivre ce match à l'hôtel de ville. Alors voilà pour Paris en attendant cette rencontre face à Arsenal le 30 mai à Budapest pour la finale. Et oui, les amis, de Ligue des Champions. Et puis, on va soutenir dès à présent Bruno Strasbourg qui joue ce soir à la Méno une autre demi-finale retour. C'est celle de Ligue Conférence contre les Espagnols du Rayo Vallecano. C'est dire que le foot français fait des étincelles en Europe.
14: Alors en Europe, oui, effectivement, on rappelle que le foot français est plutôt sur la jante dans son championnat, a du mal à se financer, mais quelle belle image que donne le foot français entre le Paris Saint-Germain et Strasbourg. Strasbourg, on est tous derrière Strasbourg, moi en tout cas, en tant qu'amateur et amoureux de foot, on a envie de voir cette équipe de Strasbourg aller en finale et se retrouver, tout comme le Paris Saint-Germain en finale. Ça se passera à Leipzig pour la finale de la Conference League, mais effectivement, Strasbourg est à 90 minutes, voire 120 minutes d'une magnifique performance. Il faut battre le Rayo Vallecano d'au moins deux buts pour se qualifier.
3: Merci Bruno Salomon, et revivez sur la chaîne YouTube 100% PSG cette soirée incroyable d'hier sur ici.fr également. le Racing, merci Bruno, qui a lancé une opération L'Alsace avec nous en demandant à toutes les villes, à tous les villages d'Alsace d'afficher leur soutien au club par un message ou en illuminant des monuments. C'est ce qui se passe d'ailleurs depuis hier à Barre, où la mairie illumine en bleu le mur d'enceinte de la ville. C'était une évidence pour la maire Nathalie Kaltenbach.
15: Ce club, c'est vraiment un symbole pour l'Alsace. On est tous derrière. Je trouve que le message qui dit « nous ne sommes pas 11, mais des milliers », mais c'est bien plus que des milliers, en fait. Lorsqu'il y a un match à la Méno, il y a des Alsaciens, mais il y a aussi des Allemands, il y a des gens qui viennent vraiment de partout. Donc ce club, il a su vraiment créer une sympathie, à fédérer du monde. Et je crois que c'est vraiment ce qui est magnifique.
3: Avant ce match, Strasbourg qui reçoit donc les Espagnols du Rayo Vallecano à suivre à 21h. Dans l'Aisne, la commune de Fère-Tardenois est plongée dans l'horreur et la sidération depuis la mort hier matin d'une jeune fille de 14 ans, assassinée à l'arme blanche sur le chemin de son collège. 10 heures après la découverte du corps de l'adolescente, après d'importantes opérations de recherche, le suspect, un homme de 23 ans, est interpellé à 25 kilomètres des lieux du crime, placé en garde à vue. Pierre de Cossette, vous nous apprenez qu'il a reconnu les faits.
16: Face aux enquêteurs, le suspect a avoué le meurtre de la collégienne. Depuis hier, les gendarmes de la section de recherche d'Amiens tentent de comprendre les liens qui unissaient le suspect et la victime, plus jeune que lui de 9 ans. La procureure évoquait hier la piste d'un ancien petit ami, un jeune homme sans emploi, interpellé à Soissons, où il vivait chez ses parents, à une trentaine de kilomètres de Fère-en-Tardenois, où Chloé a été mortellement poignardée hier matin vers 8h, alors qu'elle se rendait à pied au collège. De multiples coups de couteau ont été fatal à l'adolescente, élève de 3e à quelques centaines de mètres de l'établissement scolaire, et donc la piste d'une relation sentimentale. Les auditions du suspect se poursuivent, celles des proches aussi, famille, camarades, pour comprendre cette relation et les motivations du suspect de 23 ans qui a donc reconnu le meurtre en garde à vue.
3: Merci Pierre de Cossette. À la une, judiciaire encore plus de 30 ans après un quadruple meurtre à Torigné-sur-Dué dans la Sarthe, la cour de révision examine une nouvelle requête de Dany Le Prince qui souhaite faire annuler sa condamnation à perpétuité. En prison depuis 1997, l'homme surnommé le boucher de la Sarthe est condamné donc pour les meurtres de son frère, de sa belle-sœur, de ses deux petites nièces, clame depuis le début son innocence. Ses avocats veulent convaincre aujourd'hui la cour qu'un nouveau procès doit avoir lieu. Écoutez maître Olivier Maurice.
17: Nous sommes déterminés à venir devant la cour de révision pour affirmer qu'il y a suffisamment de faits nouveaux et d'éléments inconnus de la cour d'assises de la Sarthe lorsque Dany Le Prince a été condamné en 1997. Maintenant, il nous semble qu'il serait de l'honneur de l'institution judiciaire, face aux éléments que nous allons mettre en évidence, d'annuler la condamnation de Dany Le Prince. Donc nous y allons dans cet état d'esprit et nous ne sommes pas confiants, mais nous sommes déterminés.
3: À la une, à suivre dans ma France, la France propositionne son porte-avions, le Charles de Gaulle, dans la région du Golfe. Un signal que la coalition montée par Londres et par Paris se tient prête à sécuriser également le détroit d'Ormuz. Plus personne n'a de symptômes à bord du MH Ondius, le navire croisant dans les mers du Sud et sur lesquels 3 passagers sont morts infectés par l'antivirus. Le croisiériste a fait cette annonce après l'évacuation hier des 3 passagers infectés par cette souche des Andes, la seule connue à transmission interhumaine. Un virus connu des autorités sanitaires, justement, qui a déjà causé des foyers épidémiques en Argentine, notamment en 2018 et 2019. Un virus connu, ce qui a tendance à rassurer l'épidémiologiste Antoine Flau.
18: Le virus des Andes, il n'est pas nouveau. La différence, c'est pas avec le Covid. C'est quand le Covid est arrivé, personne ne connaissait ce virus dans l'humanité. Ici, c'est un virus qui, depuis 1995, circule et il est cantonné à l'Amérique latine et notamment à l'Argentine et au Chili. Il n'a jamais dépassé les frontières, donc il n'est pas attendu pour le moment que ce virus, qui depuis 30 ans est resté dans des campagnes rurales, se mette tout d'un coup à exploser.
19: Vous considérez, vous, professeur Antoine Flau, comme épidémiologiste, qu'il n'y a pas de risque inconsidéré à faire revenir sur le sol européen des patients potentiellement infectés?
18: En prenant toutes les précautions nécessaires, c'est des choses qui sont tout à fait possibles. Il y a des hôpitaux très spécialisés dans les maladies infectieuses qui sont particulièrement équipés pour recevoir ce type de patients. Et c'est totalement gérable de pouvoir isoler ces patients et ne pas risquer ni pour le personnel, ni pour les autres patients d'hôpital, et encore moins pour la communauté, que ces virus puissent se propager.
3: L'épidémiologiste Antoine Flau avec Jérôme Chapuis, avec près de 150 passagers à bord. Le navire est en route pour l'archipel des Canaries. L'évacuation des passagers devrait débuter lundi. Les 5 Français à bord du navire se portent bien. Et puis, soyez prudents sur les routes de France avec de nombreux départs prévus dès cet après-midi pour ce week-end prolongé du 8 mai. Une circulation particulièrement dense sur les axes desservant la côte atlantique, les frontières du Nord-Est, la région Auvergne-Rhône-Alpes, mais aussi la côte méditerranéenne. Ce seront les mêmes difficultés au retour dimanche après-midi.
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3: Et au cœur de vos régions, on subit toujours de plein fouet les hausses de prix des carburants. Sébastien Lecornu, à l'instant, annonce qu'il est conscient de la grande fatigue des Français et que le gouvernement tente, avec ses différentes aides, de s'adapter, comme certaines collectivités qui adaptent, elles, leur politique de transport en conséquence. Par exemple, dès lundi et jusqu'à la fin de l'été, à Laval, prendre le bus vous coûtera 50 centimes d'euros par trajet. C'est une initiative qui ravit les habitants, car les prix du gasoil, ceux de l'essence, contraignent la mobilité, notamment les auto-écoles qui, elles aussi, tentent de trouver des solutions, comme en Lorraine, Océane Dupuis.
20: Maxime Dupresse a vu ses dépenses de carburant augmenter de 32% en avril. Le gérant et moniteur de l'auto-école Deroux à Maxiville n'a donc pas eu le choix.
21: Déjà, le premier truc qu'on a mis en place, c'est qu'on a augmenté les heures supplémentaires des élèves de 2 euros. Donc on était à 56 euros, donc on est à 58 euros maintenant.
20: Ce sont des heures en plus, les forfaits, eux, n'ont pas augmenté. Autre mesure...
21: On a essayé de se séparer de quelques véhicules pour avoir un peu moins de véhicules à entretenir, faire quelques économies en termes d'assurance... Notamment une moto de passerelle. On avait 4 motos pour les passerelles, donc c'est la formation complémentaire après 2 ans de permis moto.
20: En moyenne, Maxime Dupresse dépense entre 3 et 5 000 euros juste pour le carburant chaque mois. Les cours ont aussi été adaptés dans son auto-école.
21: On a aussi demandé à nos moniteurs de réduire un petit peu leur champ d'action, donc pour pouvoir faire un peu plus de leçons avec la même autonomie, mais d'aller par exemple un peu moins loin en leçon.
20: Pour Joseph Cordon, gérant de pilote formation à Ville-en-Vermois, hors de question que le parcours des leçons change. Il a trouvé une autre solution.
22: De l'éco-conduite.
20: Alors ça consiste en quoi concrètement ?
22: Alors on apprend à anticiper, on apprend à gérer la boîte de vitesse, on apprend à gérer le régime moteur, on apprend à gérer également le freinage, toute une formation d'une journée.
20: Et grâce à cette conduite, chaque voiture économise 2 litres de carburant pour 100 km. Cela ne l'a pas empêché d'augmenter de 1 euro l'heure de conduite. D'autres ont décidé de ne pas toucher à leur prix pour le moment. C'est le cas de Cyril Beille, responsable des centres de formation à la conduite Auraquin en Lorraine. Il forme notamment des chauffeurs routiers.
23: La crise qu'on connaît actuellement est, je pense, trop récente pour qu'on puisse prendre des décisions de cette ampleur-là. Et on ne répercute pas le coût du carburant sur nos clients.
20: Les auto-écoles espèrent pouvoir bénéficier de mesures d'aide pour surmonter cette crise du carburant.
3: Et face au prix de l'essence et du gasoil qui ont augmenté de plus de 10% ces dernières semaines, Total Energy, vous le savez, plafonne ses prix dans ses stations-service. Une pratique anti-concurrentielle, dénoncent les stations indépendantes. La Fédération française des combustibles et carburants va donc déposer une plainte auprès de l'autorité de la concurrence. Enfin, sur votre radio ici, on relaie, vous le savez, toutes les initiatives qui permettent de promouvoir l'accès aux soins. En moyenne, en France, et en particulier dans les zones rurales, il faut patienter 4 mois pour obtenir un rendez-vous avec un spécialiste. La société de dermatologie se mobilise donc pour aller à la rencontre des patients, notamment dans les Landes, avec son camion, le mobile derme, des consultations sur le parking de la clinique d'Air sur l'Adour, pour amener, Antoine Brard, les dermatos où il en manque.
24: Juste avant d'entrer dans le camion, Christine le sait bien, pouvoir consulter un dermatologue est une aubaine.
25: Oui, une chance, pour une fois que j'ai de la chance.
24: Sans ce camion itinérant, cette gersoise aurait dû patienter plusieurs mois, mais là, pas besoin d'attendre, la dermatologue la reçoit à l'intérieur.
26: Allez, venez, je vous laisse vous installer, madame.
24: Pour avoir ce rendez-vous, il fallait obligatoirement avoir une prescription de son médecin généraliste, ce après quoi la consultation peut commencer.
26: Du coup, je vais regarder, madame, votre cuir chevelu. On va regarder ça.
24: La dermatologue du jour, Philippine Lucas, n'est pas landaise. Cette docteure a son propre cabinet à Buros, près de Pau. Elle a accepté de passer 2 jours dans le mobile derme. Ça lui fait plaisir de rendre service.
25: C'est sûr que là, on voit que les gens, ça fait très longtemps qu'ils cherchent un rendez-vous, qu'il n'y a personne, qu'ils ne savent pas où aller. Enfin, c'est ça vraiment qui est plus compliqué pour eux. Et donc, de permettre ça aux gens grâce au camion, c'est vraiment une bonne chose. Enfin, ça les rassure au moins et ça permet de faire un lien avec le généraliste aussi. C'est que des patients qui ont été adressés par leur médecin. Et oui, on se sent utile. Tout est fait, on est équipé. On a de l'azote, nous, pour brûler. Enfin, voilà. Des petites lésions précancéreuses, des choses comme ça. On a besoin d'azote, on a besoin d'anesthésiant, de cette de suture pour faire des prélèvements, de cette un peu plus important quand on doit opérer des gens, et donc de choses pour arrêter le saignement. Enfin voilà, ces petites choses-là, c'est très bien équipé.
24: Ce n'est pas Christine qui va dire le contraire. Elle avait peur d'être atteinte d'alopécie, mais tout va bien. Elle a apprécié cette consultation.
0: Ah, très bonne, très médecin très sympa. Elle m'a rassurée sur mon état de santé et puis ma chute de cheveux excessive. Elle m'a dit que ça allait se réguler.
24: Dans le camion, la retraitée n'a d'ailleurs vu aucune différence avec une consultation dans un centre de soins classique.
3: Le mobile derme qui sera le 23 juin à Peyrorade. Un rendez-vous à prendre sur Doctolib avec une prescription de votre généraliste. Il est 13h17.
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3: Et dans Ma France, on vous parle des mères, ces héros de la République qui portent les couleurs de la fraternité, qui sacrifient beaucoup de leur vie pour embellir la nôtre, des mères élues pour un premier mandat ou qui en mars dernier ont rempilé pour 6 ans de mandature avec amour du métier, malgré les difficultés. Je reçois le co-auteur du livre « Être mère ». Malgré tout, bonjour Guillaume Gadi.
1: Bonjour.
3: Co-auteur avec Émilie Babkin de cet hommage finalement à tous ces élus. Vous êtes spécialiste du développement territorial. Vous n'êtes pas élu vous-même, mais ces missions vous passionnent. Pour quelle raison ?
1: Alors la raison, elle est assez simple, c'est que je l'ai vu pendant ma carrière. Je les ai vus, elle et eux, travailler dans les territoires, se débattre, se battre tout le temps. On a travaillé sur ces sujets-là avec Émilie Babkin, ma co-autrice. Et en fait, oui, on avait envie de leur rendre hommage. On n'est pas des journalistes, on n'est pas des économistes, des statisticiens. On avait juste envie de montrer ce qu'ils avaient à raconter, de les montrer en tant que personne et pas en tant que fonction. Parce que c'est vrai que quand on s'adresse à eux, souvent on parle au maire, à la mère. Mais on parle pas à la personne. Et ça reste des femmes, ça reste des hommes. Et je trouve que c'est intéressant de montrer, c'est ce que le livre essaye de démontrer, c'est qu'ils aiment d'abord les gens. Et c'est pour ça qu'ils s'engagent. Et comme vous le disiez très justement, c'est pour améliorer la vie des autres qu'ils sacrifient pour certains un peu la leur.
3: Alors vous avez suivi évidemment les dernières élections municipales, vous avez rencontré des maires et vous donnez la parole aussi à d'anciens maires. Certains qui ont renoncé, 2000 maires ont choisi de démissionner depuis 2020, d'autres qui n'ont pas souhaité prolonger leur mandat précisément. Ce livre, Être maire malgré tout, montre justement les obstacles, les embûches. Et je vous reçois aujourd'hui alors qu'un certain nombre de maires portent plainte pour des menaces de mort à leur égard. Je pense au maire de Rouen, Nicolas Maillet-Rossignol. Je pense à un maire élu d'une petite commune qui a choisi de renoncer un mois après son élection face justement à ces pressions. De tout cela, il est question aussi dans cet ouvrage. Et c'est ce qui vous intéressait aussi.
1: Alors, oui, ça nous intéressait aussi. Et c'est le fait générateur du livre aussi, c'est que c'est 2000, plus de 2000 démissions d'élus partout en France depuis les dernières élections municipales en 2020. Ça nous questionnait parce que ça fait plus d'un maire par jour qui démissionne en France. Globalement, c'est ça la statistique. Alors, ils démissionnent pas parce qu'il y a des agressions, mais la polarisation de la vie politique, le fait que les débats deviennent de plus en plus intenses, on le voit aussi à l'Assemblée nationale.
3: Oui, c'est dur dans le conseil municipal, c'est souvent les
1: dans les conseils municipaux, c'est aussi difficile. Voilà, pour certains, mais en fait, ça devient trop dur, c'est trop de choses à oublier, à abandonner, pour pouvoir défendre l'intérêt général, parce que c'est ça qui est au cœur de leur mission. Donc quand, oui, on voit des agressions, qu'elles soient verbales, physiques, ou des menaces, clairement, ouais, moi, ça me fait sauter au plafond. Et on ne peut que se rebeller ou résister contre ça. Et ce livre, il permet ça aussi. Et il leur donne la parole pour raconter aussi, pour certains, oui. Comme Marjorie Rosa, la mère de La Peine, dans le 06, qui nous raconte voilà, une agression qu'elle a vécue. Et on sentait, quand on discutait avec elle, qu'elle était très émue et encore sous le choc de ça. Parce que l'agresseur est venu quand même... à la porte de la maison de ses parents. Oui. Et c'est grave. Et voilà, malgré tout ça, et je fais pas de jeu de mots avec le titre du livre, c'est des gens qui ont envie de continuer, qui ont envie de se battre pour les autres avant de se battre pour eux-mêmes.
3: Bien sûr. François Baroin, qui préface ce livre, dit que vous montrez avec ses mères la densité humaine de l'engagement, les joies, les tensions, les réussites, les interrogations. De Nice, dans les Ardennes, du Finistère à Verdun, justement, où vous louez le parcours d'un enfant, l'enfant du pays, qui rêve d'être maire depuis ses 8 ans, Samuel Hazard, et qui est aujourd'hui à la tête de cette commune de 16 000 habitants. Puis on a choisi de s'arrêter dans deux de ces localités au cœur de ce livre, à Charleville-Mézières, pour commencer avec Monsieur le maire Boris Ravignon qui est avec nous en direct dans Ma France. Bonjour.
4: Bonjour.
5: Bonjour Boris Ravignon, avec Guillaume Gadi qui vous connaît, qui vous a rencontré. Comment vous vivez-vous et avec quelle philosophie ce nouveau mandat qui s'ouvre à vous, Boris Ravignon, depuis quelques semaines, vous qui êtes maire heureux sortant de Charleville-Mézières?
4: Alors, toujours avec la même détermination d'agir, de régler les problèmes, d'être aussi efficace. Eh bien, je crois qu'on peut l'être dans un système extrêmement complexe, qui compte beaucoup, je crois, hein, pour la fatigue qu'on peut ressentir. Il y a bien sûr les agressions, les phénomènes extrêmes, mais il y a vraiment aussi, surtout, je crois, à la base de l'engagement d'être maire, une envie d'être utile pour son territoire, de régler un certain nombre de difficultés ou de porter des projets. La difficulté qu'on a à le faire, le problème de l'efficacité de l'action publique quand même nous saisit tous, et il faut, je crois, une vraie conviction très forte, une forte détermination, certainement même aussi presque une hygiène de sportif pour pouvoir tenir bon.
5: Oui, on parlait des conseils municipaux. Boris Ravignon, vous mettez évidemment, comme à chaque fois, le collectif en avant. Dans votre mairie, vous avez renouvelé justement ce conseil avec 10 nouveaux visages pour ce nouveau mandat. C'est important de garder justement une dynamique. Il faut, puisque c'est un métier de passion, y être dedans.
4: Oui, il faut y être, et il faut des gens engagés, et puis il faut, je crois, des gens qui... Il y a deux enjeux dans un conseil municipal, c'est de rassembler la ville. Pour nous, moi, en tout cas, c'était vraiment qu'aucun quartier, qu'aucune des classes d'âge ne soit absente, etc. Et puis, de ressembler aussi un peu à cette ville. Il faut que la légitimité, la représentativité du conseil soit travaillée. Et donc, je m'étais aperçu la fin de mon mandat précédent que j'avais plus de personnes dans la tranche des 20 ans et dans la tranche des 30 ans. Et vous ne pouvez pas avoir une équipe municipale où il n'y a personne qui est confronté aux difficultés de trouver une place en crèche, confronté justement à ce que c'est que de jongler entre une activité professionnelle, les temps périscolaires, tout ça, c'est extrêmement important d'avoir simplement des témoins, des acteurs, des gens qui participent et qui puissent nous aider à construire la politique locale.
5: Ça c'est très intéressant, Guillaume Gaudy, vous qui êtes co-auteur de ce livre, Être maire malgré tout, le travail d'orfèvre, de nuance, évidemment, de l'élu aussi, il est en avant dans ce livre.
1: Oui, pour les constitutions de listes et d'équipes, de toute façon, ce qu'ils mettent tous en avant, et on en avait beaucoup parlé avec monsieur le maire Boris Ravignon, c'est l'énergie aussi. L'énergie qu'il faut mettre là-dedans pour améliorer la vie des autres et surtout pour faire avancer les choses. Je pense que c'est ça, c'est que on a face à nous des hommes et des femmes qui ont envie de faire avancer les choses, pas coûte que coûte, mais en tout cas pour faire en sorte que le projet de société au niveau local, ben, il puisse se mettre en musique.
5: Quoi. Oui, vous avez donné la parole aussi dans ce livre à madame le maire de Yèbles en Seine-et-Marne, Mariem Tamatatin-Varin, qui est avec nous également dans Ma France. Bonjour madame. Madame le maire, vous qui êtes reparti au combat cette année malgré le stress, malgré quelques soucis de santé, parce que vous avez une conscience professionnelle, vous ne vouliez pas lâcher les autres, et aussi, vous le dites dans l'ouvrage, aussi pour votre fille, Mariem.
6: Oui, tout à fait. C'est vrai que ma volonté était d'arrêter sur ce mandat. Après 18 ans de ma vie mis au service de la collectivité, on m'a expliqué qu'on avait des projets assez lourds en cours et que dans mon équipe, personne ne voulait repartir. Et je sentais bien la déception dans leurs paroles, dans leurs yeux, en disant en fait, si tu t'arrêtes, nous aussi, on va s'arrêter parce que voilà, nous, on s'est engagés à tes côtés. Et je n'ai pas eu que le cœur de les abandonner, d'abandonner mes habitants qui comptent aussi beaucoup sur nous. Et puis, ce qui a été déterminant, c'était ma fille. Elle m'a dit, maman, tu ne peux pas arrêter. Tu fais du bien aux gens. Donc, il faut que tu continues.
5: Normal. C'est beau parce qu'elle voit sa maman comme présidente d'un territoire qui change aussi la vie de ses concitoyens. Ça, c'est magnifique. Et Mariem, je peux vous faire réagir aux propos de la maire de Ranchet dans la Vienne. 321 habitants, s'appelle Martine Mousserion. Elle témoigne dans le livre de ce qu'on lui a dit. On ne t'a pas élu pour faire de la politique, on t'a élu pour t'occuper de nous. C'est ce que vous ressentez au quotidien.
6: Tout à fait. C'est vrai que sur l'élection municipale est vraiment la seule élection en France où on élit une personne. Pas un parti politique, pas un programme politique, parce que quand on leur parle de notre quotidien, de leur voirie, de l'école, vous parlez de la crèche, de la cantine, c'est vraiment des sujets du quotidien. qui ne sont pas, même si les mêmes problèmes on les retrouve à l'échelle nationale, les solutions qu'on trouve dans nos communes rurales sont différentes. En fait, c'est pratiquement du cas par cas. Il faut on ne traite pas deux rues de la même façon, on ne traite pas deux problématiques de cantine, de place en crèche de la même façon. Et c'est vrai qu'on est très très proche de nos habitants, et dans les communes rurales, quasiment tout le monde sait où on habite, tout le monde a notre numéro de portable.
25: Oui.
6: Moi je dis souvent dans ces communes, on est multicasquette, on est assistant social, on est avocat, on est financier, on est technicien, on apprend à être tout à la fois en fait.
25: C'est ça, et ça ne dure pas que le temps de l'élection municipale, voilà pourquoi on vous donne la parole quasiment tous les jours sur ICI, et voilà pourquoi je remercie Guillaume Gadi et Émilie Bakhtine pour ce livre « Être maire malgré tout », où on compte autant de femmes que d'hommes, c'est la parité aussi dans votre livre, dans ces maires quasiment rencontrées, Guillaume, et c'était très important aussi pour vous de mettre ces femmes maires à l'honneur.
1: Oui, je pense que on a fait le choix d'avoir une surreprésentation féminine dans le livre, parce que l'engagement féminin est quelque chose de très complexe. L'engagement est déjà complexe, mais quand on est une femme, particulièrement mère, et Mariam l'évoquait très très bien, c'est d'autant plus impliquant et d'autant plus énergivore. Et je suis très content que vous évoquiez le cas de Martine Moussorion qui témoigne dans le livre, parce que ce qu'elle nous a raconté, moi ça me prend au trip à chaque fois, mais c'est que elle a décidé de s'engager quand elle était très jeune, il y a une bonne vingtaine d'années. Et quand elle a décidé de s'engager, son mari lui a dit le jour où tu deviens mère,
25: je divorce.
1: Oui. Et ça, je trouve ça dramatique, parce que après elle est devenue mère. Et
25: il a tenu sa promesse.
1: Hein. Il a tenu sa promesse. Voilà. Alors je sais pas comment faut le dire, mais et en fait c'est dramatique parce que il faut qu'on lutte contre ça en permanence, parce qu'il y a encore ces comportements-là qui existent. Et l'engagement féminin, la parité, alors est-ce qu'il faut une parité à 50-50, etc. Je sais qu'il y a beaucoup de débats sur le sujet, mais en tout cas, de pouvoir le permettre et de pousser tout le monde à s'engager, je pense que c'est essentiel pour notre démocratie locale.
25: Et c'est passionnant. Je salue Mariam Tamatatin, Varin, élue de Yèble en Seine-et-Marne avec 100% des voix aux dernières élections municipales, ainsi que monsieur le maire de Charleville-Mézières, Boris Ravignon, élu pour un nouveau mandat et qui nous disait justement la passion et l'impulsion avec laquelle il a reconstitué son conseil municipal. Il est coutume de dire qu'il y a des cons partout, mais dans vos rencontres, vous n'en avez pas trouvé dans ces métiers de maire. Ça fait du bien de lire ça aussi. Merci beaucoup, Guillaume Gaudy.
1: Merci beaucoup.
25: Être maire malgré tout.
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9: Dans le Calvados, une histoire qui se passe à Londres dans les années 60. Un petit garçon blanc qui va croiser une petite fille noire tout juste arrivée des Caraïbes. Leur pas les mène main dans la main à travers les rues de la capitale britannique, encore marquée par la guerre et les tensions raciales. Sans un mot, leur amitié s'impose comme une évidence. À partir d'un film oublié, cette histoire devient aujourd'hui un ciné-concert dessiné. Musique originale jouée en direct, dessins projetés, chœurs et murmures qui s'entrelacent autour des images en noir et blanc, une expérience immersive et poétique qui aborde avec douceur des questions fortes à hauteur d'enfant. Gemina et Johnny, c'est à C3, le cube de Douvres, la délivrant, dimanche 17 mai à 15h30. Dans l'Orne, Elsa, Rebecca, Charlotte, des voix féminines pour un trio qui la rencontre entre trois traditions, trois sensibilités et trois énergies. Une exploration des répertoires bretons, galiciens, vénézuéliens et andalous, avec à la fois la polyphonie, mais aussi des percussions hypnotiques, des chants de lavandière, des complaintes de bergères ou des récits marins. Elles composent également leurs propres morceaux, mêlant poésie et rythmes ancestraux. Mar, avec trois A à découvrir. Mardi 19 mai à 20h30 à la salle Daniel Rouault du Mail-sur-Sarthe. Renseignements et réservations pour ce concert sur culture.orne.fr.
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Tropical Song de Supertramp pour bien démarrer cet après-midi tout en musique sur votre radio locale Ici Normandie. 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Et tendez bien l'oreille puisque voici Marine et Escro.

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2: Bonjour Chenuche. Alors, sabotage.
3: Oula, visiblement pas, il n'y a pas de bonnes ondes. Il nous refait le jour le plus long, c'est ça?
2: Nous savons les moyens de vous faire parler pour que vous dénonciez ce terroriste pyromane.
3: On n'est pas à la commandature ici.
2: Si j'attrape cette espèce de trou du tout qui a mis le feu au transfo de l'émetteur d'ici Normandie, de France 3, je le tout et après je prends sa sale tout et je la tute, pauvre tute, fils de tout.
3: Je vous demande de vous arrêter, je vous dis, calmez-vous là. Ça se trouve dans l'affaire de l'incendie au Plessis Grimont, c'est un rat qui a uriné sur un câble rongé par une souris et ça a déclenché un court-circuit, Chenu.
2: C'est ça, et la marmotte. Alors, ils ont bon dos, les rongeurs, décidément, on va encore leur mettre ça sur le dos. Déjà qu'ils seraient responsables de l'épidémie sur un paquebot. Ah, j'ai une pensée d'ailleurs pour les passagers, ça doit pas être drôle, hein, ce voyage de rêve. C'est vraiment pas la croisière s'ormuse. Alors, personne ne veut accueillir ce bateau, alors ils l'ont amarré à un poteau au milieu de l'Atlantique. Et plus personne ne bouge une oreille. Ça s'appelle, écoutez bien, Koh-Lanta-virus.
3: Bon, inspecteur Chenu, alors, c'est qui le coupable?
2: Alors, comme dit ma femme, les criminels vivent souvent non loin des lieux de leurs méfaits. Alors, pour moi, c'est un acte de vengeance, hein, faut pas chercher bien loin. Le gars qui a fait ça a été condamné à Argentan parce qu'il détenait des animaux sauvages. Et quoi donc, je vous le mets dans le mille, des oiseaux exotiques, ou ça, à putange le lac, alors des nandous, des toucans, des cacatoès, accro le mec, un grand malade obsédé par les oiseaux, venu d'ailleurs détestant les espèces bien de chez nous, pigeons, corbeaux, moineaux, merles et mésanges.
3: Ah, attendez, je ne sais pas, un peu tiré par les cheveux, ou plutôt par les plumes, votre histoire?
2: Ben, en tout cas, en Normandie, c'est quoi cette manie de vouloir faire table rase de tout ce qui pourrait nous donner le vertige en s'attaquant systématiquement à nos points culminants, le Mont-Pinçon, le CHU, ça commence à bien faire.
3: Bon, voilà, revenu Chenu à votre obsession sauver la tour de l'hôpital de Caen. Il est vrai que dans votre nom, Chenu, il y a Chu. C'est peut-être pour ça que vous êtes un grand malade.
2: Tiens, François, je lance un appel au milliardaire suisse Jean-Claude Gandure. Jean-Claude, tu m'écoutes? Au lieu de claquer ton fric en confiant à l'architecte Barozzi Vega ton futur musée d'art, tu pourrais acquérir la plus grande sculpture cubiste normande du monde, visible à des kilomètres à la ronde et menacée de destruction pour accueillir tous tes chefs-d'œuvre. Je veux parler, bien entendu, François, du CHU de Caen. Et je peux te dire qu'en faisant ce choix en interne dans ce lieu, tout le monde sera au petit soin pour tes œuvres. Et puis avec toute l'amiante qu'il y a, hein, ça risque pas de cramer comme au Mont-Pinçon.
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0: concert dans le Calvados au Zénith de Caen. C'est complet, hein, les 27 et 28 octobre. Je sais qui je suis, c'était Florent Pagny. Ici Normandie, tous les jours à vos côtés, à Juvigny-Val-d'Andenne, où il y a le spectacle équestre de la Terre à la Seine, à voir à la Michaudière jusqu'en octobre. À 14h, l'info en français dans le monde en 90 secondes. Et pour la musique, le groupe de Gwen Stefani, le tube des No Doubt en 1995, Don't Speak.
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1: Bon après-midi sur votre radio locale, ici Normandie, les 14h. Les infos, c'est avec Marine Legénie.
2: Le collège de Fère en Tardenois dans l'Aisne sous le choc aujourd'hui après le meurtre d'une des élèves. Chloé, 14 ans, scolarisée en 3e, a été tuée de plusieurs coups de couteau hier matin alors qu'elle allait à pied en cours. Un homme de 23 ans a reconnu les faits. Il pourrait s'agir d'un ancien petit ami. Un nouvel épisode dans l'affaire d'Annie Le Prince. Cet homme condamné à la perpétuité pour le meurtre de son frère, sa belle-sœur et deux de leurs filles clame son innocence et demande un nouveau procès. Plus de 30 ans après les faits, la justice examine sa requête. Résumé de ce véritable serpent de mer judiciaire sur ici.fr. Des nouvelles de ce bateau de croisière touché par un foyer d'antivirus ayant tué 3 passagers. À bord, plus personne n'a de symptômes. 3 personnes ont été rapatriées en Europe en revanche pour une prise en charge sanitaire. Mais pas de panique pour les Européens, le risque est faible, indique la Commission européenne. Le projet de LGV Sud-Ouest est irréversible. C'est le Premier ministre lui-même qui le dit, Sébastien Lecornu a signé à Toulouse ce matin un protocole d'accord sur la création donc de cette ligne qui doit relier Bordeaux à Toulouse, puis à Dax. Si vous préférez la voiture au train, vous n'êtes pas seul sur les routes. C'est rouge dans le sens des départs aujourd'hui dans toute la France. Week-end prolongé du 8 mai oblige. Et de deux, une deuxième finale de Ligue des Champions pour le Paris Saint-Germain. Les Parisiens vainqueurs du Bayern Munich 1-0 hier soir. Et les Parisiens qui vont défendre leur titre le 30 mai à Budapest. Ce sera face à Arsenal.
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1: La météo et les prévisions de Météo France, du soleil partout cet après-midi, exception dans le bocage et le pré-bocage, où les nuages qui arriveront en fin d'après-midi pourront donner quelques gouttes, et un vent généralement faible, des températures qui repartent à la hausse, 16 à 19 degrés, dans le Calvados 19 degrés à Port-en-Bessin, Houlgate et Luc-sur-Mer, 18 degrés à Bourguébu, Nonan et Caen, 17 degrés à Crèvecœur-en-Auge, La Hoguette et Cahagnes, dans l'Orne on a 17 degrés à Sarceau, Aubusson et Tichville, 16 degrés à Saint-Paterne, Longny-au-Perche et Sainte-Gauburge, et dans le Sud-Manche, 17 degrés à Avranches. La suite, encore du beau soleil demain, des températures jusqu'à 22 degrés localement et un samedi orageux.
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0: Escale musicale en Italie, una storia importante. C'était Eros Ramazzotti, ici Normandie. Merci de votre fidélité. À Touk, 102.2 et DAB+, pour nous écouter, avec une exposition de différents artistes et des œuvres autour du chat, à voir jusqu'au 28 juin à la Galerie des Créateurs. C'est Place Saint-Pierre à Touk. Une exposition qui s'appelle tout simplement Entre chats. Et dans un instant, bah, trois chansons françaises à la suite sur son album Des Branches, Hong Kong Star, France Gall, Les Toulousains avec un tube 100% 80, Gold et Laissez-nous chanter, et puis un artiste qui va venir dans le Calvados en concert le 18 octobre au Zénith de Caen, M. Pokora quand même.
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2: Dans Calvados, c'est un lieu de culture de la Côte-Fleurie, célèbre son anniversaire et propose toute une série d'événements dans les semaines qui viennent. Pour le lancement des festivités, une journée avec des artistes qui ont écrit les premières pages de la riche programmation du lieu. Par exemple, le théâtre de Clermont, Hervieux Léger, ou encore les chansons de Messia et les livres d'Anne Goscinny. C'est le jeudi 14 mai à partir de 14h30. Une journée ouverte à tous et gratuite pour les 5 ans des Franciscaines de Deauville. Réservation sur place ou en ligne sur lesfranciscaines.fr. L'exposition d'une artiste diplômée de l'école des Beaux-Arts de Rouen qui était enseignante en art plastique avant de se consacrer totalement à ses deux passions, l'art et le cheval. Elle croque des instantanés équestres au polo, les moments sur des champs de course ou sur les carrés de dressage ou encore le cheval seul dans la perfection de ses allures et de son modèle. De retour dans son atelier sur la côte normande, elle restitue la majesté des équidés en montrant l'invisible. Découvrez l'exposition de dessins et d'aquarelles de Simone Lhermitte jusqu'au 7 juin, c'est au Haras National du Pin.
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0: incontournable de la chanson française. C'était Charles Aznavour, comme ils disent. 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Eh bien, soyez à l'écoute. Aujourd'hui, entre 18h et 19h. Avant cela, à 15h, l'info en français dans le monde en 90 secondes. Et même si nous sommes en plein après-midi, on va écouter encore un matin de Jean-Jacques Goldman. On va oser Joséphine avec Alain Bachung. Et puis la BO d'Avatar, de Cendre et de Feu, Miley Cyrus, Dream as One.
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1: Il fait beau et vous êtes bien sur votre radio locale ici Normandie, il est 15h. Un nouveau point sur l'actu avec Marine Le Génie.
2: Dans l'Aisne, le suspect de 23 ans interpellé après le meurtre d'une collégienne a reconnu les faits. Durant sa garde à vue, Chloé, 14 ans, morte hier matin, tuée de plusieurs coups de couteau alors qu'elle se rendait en cours à pied dans les rues de Fère en Tardenois. Le suspect affirme avoir eu une relation amoureuse avec la victime, mais nie l'intention d'homicide. Une enquête pour assassinat est ouverte. C'est un record historique selon les douanes de Marseille. 26 tonnes de cigarettes ont été saisies dans le port de Fos-sur-Mer début mars. Plus de 136 000 cartouches cachées dans des conteneurs censés transporter du papier hygiénique. En pleine flambée des prix du carburant, le gouvernement demande des efforts aux administrations de l'État, privilégier le télétravail ou encore réduire les déplacements. Une nouvelle réunion doit se tenir ce soir à Matignon et Sébastien Lecornu le promet. On n'abandonnera personne. Le gouvernement doit annoncer de nouvelles mesures en début de semaine prochaine. Le 30 mai, en ligne de mire pour les Parisiens, vous avez peut-être vibré devant votre télé hier soir devant la victoire du PSG face au Bayern Munich 1-0. Le PSG qualifié donc pour la finale de la Ligue des Champions qui se déroulera à Budapest le 30 mai. Une victoire avec des débordements. Il y a eu 95 gardes à vue hier soir selon le parquet de Paris. Et puis ce soir, on suivra un autre club français en demi-finale retour de la Ligue Conférence. Cette fois, Strasbourg, Rayo Vallecano. Coup d'envoi 21h à la Méno.
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1: La météo et les prévisions de Météo France, du soleil partout cet après-midi, exception dans le bocage et le pré-bocage où les nuages qui arriveront en fin d'après-midi pourront donner quelques gouttes et un vent généralement faible, des températures qui repartent à la hausse, 16 à 19 degrés dans le Calvados, 19 degrés à Port-en-Bessin, Houlgate et Luxe-sur-Mer, 18 degrés à Bourguébu, Nonant et Caen, 17 degrés à Crèvecœur-en-Auge, La Hoguette et Cahagne, dans l'Orne on a 17 degrés à Sarceau, Aubusson et Tichuille, 16 degrés à Saint-Paterne, Nogny-au-Perche et Sainte-Gauburge et dans le Sud-Manche, 17 degrés à Avranches. La suite, encore du beau soleil demain, des températures jusqu'à 22 degrés localement et un samedi orageux.
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0: Et c'est vrai qu'on est gaga, notre radio, Radio Gaga, c'était Queen. 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Vous n'avez pas envie de chanter, vous ? Moi, oui. Trois chansons françaises à la suite qui arrivent dans un instant, avec un spectacle musical signé Plamondon et Berger Pastermania. Non, la légende de Jimmy, chantée par Diane Tell. Le rideau sur l'écran va tomber pour la dernière séance d'Eddie Mitchell. Et puis l'artiste qui sera dans la Manche, à Julouville, au Grand Marais, le 23 juillet. Mon sourire, ce sera Zaz.
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2: Dans le Calvados, un chanteur de variété qui a déjà 50 ans de carrière, 35 millions de disques vendus, 85 disques d'or, 350 chansons enregistrées, parmi lesquelles Mon cœur te dit je t'aime Chicago ou Je t'aime à l'italienne, des incontournables de son répertoire que le public ne se lasse pas de reprendre avec lui à tue-tête lors de ses tours de chant. Il est de retour sur scène avec également de nouveaux titres, de magnifiques mélodies, des arrangements actuels ou les questions de passion, d'amour et bien sûr de vous, mesdames. Frédéric François est au Zénith de Caen. Ne le manquez pas, dimanche 31 mai à 15h30. Dans l'ordi, danseurs et danseuses vont célébrer pendant plus d'une heure la joie d'être ensemble, le bonheur de danser, leur rencontre avec la nature et plus particulièrement avec la forêt. Une forêt de gestes va donc émerger peu à peu sur scène, en plein soleil, sous les arbres ou la pluie, dans l'eau ou la brume. Une bande son répétitive faite de percussions va accompagner ce long rituel. Convoquez votre imaginaire pour The Gathering, hein, dans le cadre du festival Danser Partout. C'est jeudi 28 mai à 20h et c'est au Quai des Arts d'Argentan.
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0: Et un petit peu de zouko, ça fait du bien cet après-midi, c'est Cassav. 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Je vous le dis, hein, mais pas trop fort, c'est tout à l'heure entre 18h et 19h. À 16h, l'info en français dans le monde en 90 secondes. Et pour la suite de notre après-midi tout en musique, la BO de Rocky IV, Burning Heart de Survivor, le nouveau titre de Louane qui s'appelle Conduire, et puis avec quelques mots de créole mauricien, En bas là-bas de Maxime Le Forestier.
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1: Et sur votre radio locale, ici Normandie, il est 16h. Toute l'actu de ce jeudi après-midi, c'est avec Marine Logénie.
2: Le collège de Fère en Tardenois dans l'Aisne sous le choc aujourd'hui. Après le meurtre d'une des élèves, Chloé, 14 ans, scolarisée en 3e, tuée de plusieurs coups de couteau hier matin alors qu'elle allait à pied en cours. L'homme de 23 ans arrêté affirme avoir eu une relation amoureuse avec la victime. Le suspect reconnaît avoir fait usage d'un couteau mais nie l'intention d'homicide. 95 personnes dont 9 mineurs parisiens placés en garde à vue après le match Bayern-PSV, la qualification des Parisiens pour la finale de Ligue des Champions hier soir, qualification qui a donc entraîné dans la soirée des débordements et tensions à Paris. Des nouvelles de ce bateau de croisière touché par un foyer d'antivirus ayant tué 3 passagers à bord. Plus personne n'a de symptômes. Une personne évacuée a été testée positive. 3 ont été rapatriés en Europe pour une prise en charge. Pour les Européens, le risque est faible, indique la Commission européenne. Le projet de LGV Sud-Ouest est irréversible. C'est le Premier ministre lui-même qui le dit. Sébastien Lecornu a signé à Toulouse un protocole d'accord ce matin sur la création donc de cette ligne qui doit relier Bordeaux à Toulouse puis à Dax. Si vous préférez la voiture au train, vous n'êtes pas seul sur les routes aujourd'hui. C'est rouge dans le sens des départs dans toute la France. Week-end prolongé, 8 mai oblige. Et puis après Paris, on suivra un autre club français ce soir en demi-finale retour de la Ligue Conférence. Strasbourg affronte le club madrilène de Rayo Vallecano à la maison à la Méno. Coup d'envoi à 21h.
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1: La météo et les prévisions de Météo France, du soleil partout cet après-midi, exception dans le bocage et le pré-bocage où les nuages qui arriveront en fin d'après-midi pourront donner quelques gouttes et un vent généralement faible, des températures qui repartent à la hausse, 16 à 19 degrés dans le Calvados, 19 degrés à Port-en-Bessin, Houlgat et Luxe-sur-Mer, 18 degrés à Bourguébu, Nonan et Caen, 17 degrés à Crèvecœur-en-Auge, La Hoguette et Cahagnes, dans l'Orne on a 17 degrés à Sarceau, Aubusson et Tichuille, 16 degrés à Saint-Paterne, Nogny-au-Perche et Sainte-Gauburge et dans le sud de Manche, 17 degrés à Avranches. La suite, encore du beau soleil demain, des températures jusqu'à 22 degrés localement et un samedi orageux.
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0: Petite Normandie, vos chansons préférées toute la journée, la Lune, chanson dédiée à sa maman, c'est Christophe Mahé qui célèbre ses 50 ans cette année, qui s'offre une tournée qui s'arrêtera dans le Calvados au Zénith de Caen le 8 octobre. Allez, on rit maintenant.
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3: Bonjour Chenuche. Alors, sabotage. Oula, visiblement pas, il n'y a pas de bonnes ondes. Il nous refuse le jour le plus long, c'est ça?
4: Nous savons les moyens de vous faire parler pour que vous dénonciez ce terroriste à pyromane.
3: On n'est pas à la commandature ici.
4: Si j'attrape cette espèce de trou du tout qui a mis le feu au transfo de l'émetteur d'ici Normandie, le France 3, je le tut et après je prends sa sale tut et je la tut, pauvre tut, fils de tut.
3: Alors, je vous demande de vous arrêter, chenu, calmez-vous là. Si ça se trouve dans l'affaire de l'incendie au Plessis Grimont, c'est un rat qui a uriné sur un câble rongé par une souris et ça a déclenché un court-circuit, chenu.
4: C'est ça, et la marmotte. Alors, ils ont bon dos, les rongeurs, décidément, on va encore leur mettre ça sur le dos. Déjà qu'ils seraient responsables de l'épidémie sur un paquebot. Ah, j'ai une pensée d'ailleurs pour les passagers, ça doit pas être drôle, hein, ce voyage de rêve. C'est vraiment pas la croisière Sormuse. Alors, personne ne veut accueillir ce bateau, alors ils l'ont amarré à un poteau au milieu de l'Atlantique. Plus personne ne bouge une oreille. Ça s'appelle, écoutez bien, Koh-Lanta virus.
3: Bon, inspecteur Chenu, alors, c'est qui le coupable?
4: Alors, comme dit ma femme, les criminels vivent souvent non loin des lieux de leurs méfaits. Alors, pour moi, c'est un acte de vengeance, hein, faut pas chercher bien loin. Le gars qui a fait ça a été condamné à Argentan parce qu'il détenait des animaux sauvages. Et quoi d'autre, je vous le mets dans le mille, des oiseaux exotiques, ou ça, à Putange le lac, alors des nandous, des toucans, des cacatoès, accro le mec, un grand malade obsédé par les oiseaux, venu d'ailleurs détestant les espèces bien de chez nous, pigeons, corbeaux, moineaux, merves et mésanges.
3: Ah, attendez, je ne sais pas un peu tiré par les cheveux, ou plutôt par les plumes, votre histoire?
4: Ben, en tout cas, en Normandie, c'est quoi cette manie de vouloir faire table rase de tout ce qui pourrait nous donner le vertige en s'attaquant systématiquement à nos points culminants, le Mont-Pinçon, le CHU, ça commence à bien faire.
3: Bon, voilà, revenu Chenu à votre obsession sauver la tour de l'hôpital de Caen. Il est vrai que dans votre nom, Chenu, il y a Chu. C'est peut-être pour ça que vous êtes un grand malade.
4: Tiens, François, je lance un appel au milliardaire suisse Jean-Claude Gandur. Jean-Claude, tu m'écoutes? Au lieu de claquer ton fric en confiant à l'architecte Barozzi Vega ton futur musée d'art, tu pourrais acquérir la plus grande sculpture cubiste normande du monde, visible à des kilomètres à la ronde et menacée de destruction pour accueillir tous tes chefs-d'œuvre. Je veux parler, bien entendu, François, du CHU de Caen. Et je peux te dire qu'en faisant ce choix en interne dans ce lieu, tout le monde sera au petit soin pour tes œuvres, et puis avec toute l'amiante qu'il y a, hein, ça risque pas de cramer comme au Mont-Pinçon.
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0: Ça y est, dans votre après-midi, Don't Go Breaking My Heart, c'est Elton John et Kiki Dee, ici Normandie, tous les jours, à vos côtés, à Mondeville, où vous nous écoutez sur le 102.6 et en DAB+. Et si vous aimez l'opéra, rendez-vous ce soir à 20h à la Halle médiévale de Saint-Pierre-en-Auge pour l'opéra collaboratif L'Élixir d'amour de Donizetti. Dans un instant, c'est pas de l'opéra qu'on vous propose, mais trois chansons françaises à la suite. Le baroudeur Bernard Lavillier, On the Road Again. En plein après-midi, on va quand même célébrer les Filles de l'Aurore avec William Scheller. Et puis, elle va venir en concert cet été au Festival Beauregard d'Hérouville Saint-Clair, le 5 juillet, très précisément, Les Épines du Cœur, Vanessa Paradis.
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2: Dans le Calvados, un nouveau comédie club a vu le jour en Normandie. Il est porté par Kev Adams, le Fringe qui existe depuis 2020 et à chaque fois le public assiste à des soirées inédites. Concrètement, 6 plateaux de 4 humoristes sont programmés dans la région jusqu'en juin et le prochain Fringe Barrière Comédie Club, c'est samedi à 19h et 21h dans l'ancienne discothèque au sein du casino de Deauville. Dans l'Orne, envole-moi en passant par nos actes manqués ou encore Il suffira d'un signe, des titres signés par le chanteur préféré des Français qui s'éloignait des scènes et des médias depuis trop longtemps. Afin de pallier cette absence, un groupe porté par Alain Stevez fait revivre le temps d'un spectacle, le phénomène des années 80 à 2000. Les refrains de Jean-Jacques Goldman et ceux du trio Frédéric Goldman Jones, c'est un nouveau show 100% tube que vous allez partager avec les Goldman. Ils sont en concert samedi 6 juin à 20h et c'est à la Nova d'Alençon.
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0: 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La BO de Zootopie 2, Zoos, c'était Shakira, ici, votre radio locale en Normandie. Un deuxième week-end de 3 jours est en approche, et pour une petite escapade, le moyen de transport le plus cool, c'est le train. Enfin, pas toujours, dans l'humour en tube, Fred Ballard a repéré des voyageurs qui cherchent encore leur siège.
1: À ma place, c'est deux anciens à bout de nerfs en sueur. C'est pas vrai, excusez-moi, je crois que vous êtes à ma place. Ta gueule !
2: Oui, parfois, le voyage en train peut rendre certaines personnes légèrement à cran. Le numéro de siège étant souvent source de petites chamailleries ou de grosses insultes. Et puis pour 3 jours, il vaut mieux éviter les bagages encombrants.
1: Des mecs qui essayent de ranger des valoches dans des endroits que même à la NASA, ils ont 3 cerveaux, ils ne savent pas faire. Mais eux, dans le TGV, ils savent. Un gros coup de latte, les mecs. Ça va rentrer.
2: Mais oui, ça va rentrer, on s'amuse comme des petits fous à Tetris dans les TGV, ça occupe hein, quand il y a la queue au wagon-bar, et ça permet de s'échapper quand on tombe sur un voisin qui a décidé de rester à sa place pour téléphoner.
3: Ouais, pardon, je t'écoutais.
2: Ah ouais, parfois, il n'y a pas besoin de dire grand-chose au téléphone pour se mettre à dos toute la voiture 7 du TGV. Donc, pour être sûr de rester zen à l'aller comme au retour, avec ou sans Monsieur Selig et Monsieur Fraise, n'oublions pas que le train est le moyen de transport le plus humoristique.
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0: pour les hommes, lipstick pour les femmes, lipstick polychrome. C'était Daniel Balavoine sur votre radio locale. Ici Normandie, bonne journée à Juvigny Val d'Andenne, 102.6 et DAB+ pour nous écouter. Et à la Michaudière jusqu'en octobre, le spectacle équestre qui s'appelle De la Terre à la Seine. À 17h, toute l'info locale. Et côté musique, on vous prépare le nouveau Gauvin Serse, Silence Radio et puis Gérard Blanc dans les années 80 et une autre histoire. 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

0: une autre histoire. Et c'est Gérard Blanc.
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0: Et très belle fin de journée sur votre radio locale. Ici Normandie, les 17h. Toute l'info locale avec Paul Florquin. Bonsoir Paul.
2: Bonsoir.
0: Et un week-end qui commence plus tôt que prévu pour les jeunes du lycée Allende des Roules-Saint-Clair.
2: Oui, depuis ce matin, une cinquantaine de jeunes bloquent l'établissement. Mouvement initié par les jeunesses communistes de Caen, ils s'opposent au service national universel, à la guerre en Palestine ou encore au capitalisme. Une partie des jeunes qui tenaient le blocus ne sont même pas des élèves du lycée Allende. La majorité des lycéens n'ont donc pas pu rentrer, les cours ont été annulés. Et c'était un peu l'incompréhension ce matin, Rachel Coquio.
3: Je suis réveillé à 6h et je sais pas quoi. Non, c'est bon.
4: Une sacrée surprise pour les lycéens d'Hérouville. Ils n'étaient pas du tout au courant de la mobilisation. Avant un week-end de 3 jours, ce n'est pas pour déplaire à Martin.
3: Content.
4: Pour la grande majorité, les revendications du blocus sont un peu floues.
5: Parce qu'il y a des filières qui ont été enlevées dans certains lycées.
6: Je pense que c'est un peu général avec la Palestine.
3: C'est par rapport au budget qui a été voté. Il n'y a pas assez d'argent pour les lycéens.
4: Le groupe de jeunes communistes à l'origine du mouvement lance des chants antifascistes et anti-police. Les revendications sont multiples, mais pour Tesnim, la représentante du mouvement lycéen, ce n'est pas un problème.
7: Quand on nous dit nos revendications, elles sont un peu éparpillées, elles sont pas éparpillées, c'est parce que malheureusement le monde va trop mal, on a trop de revendications.
4: Et il semblerait que tout le monde s'y retrouve un peu finalement, même ceux qui ne sont pas militants, comme Léo par exemple.
8: Bah, au début je me suis dit c'est chiant parce que je me suis levé, mais c'était pour la bonne cause, du coup bah au final je suis content quand même. À la base je suis pas venu du tout pour manifester, mais du coup je reste parce que c'est intéressant quand même.
4: Le lycée a été bloqué toute la journée et aucun cours n'a été maintenu. Pour Tesnim, c'est une manière de se faire entendre quand on est jeune.
2: Reportage de Rachel Coquio et la direction du lycée annonce qu'une vingtaine de militants sont toujours devant l'entrée principale. Un homme de 65 ans gravement blessé dans un accident de la route à La Ferté-Macé. Il a été renversé cet après-midi par un automobiliste de 89 ans, route de Domfront. Le piéton a été héliporté en urgence à l'hôpital de Caen. Et le conducteur, lui, ne souffre que de légères blessures. Il a été transporté à l'hôpital de La Ferté-Macé par les secours.
0: Une enquête a été ouverte suite aux révélations en marge du banquier normand.
2: Enquête qui fait suite aux révélations de nos collègues de France Inter que vous avez pu entendre sur Ici Normandie. Des propos racistes auraient été tenus et des gestes qui pourraient s'apparenter à des saluts nazis ont été effectués le 18 avril dernier lors d'un événement organisé par le Canon français au Parc Expo de Caen. Plusieurs signalements ont justifié l'ouverture de cette enquête pour provocation à la haine raciale par le procureur de la République de Caen. Le ministre de l'Intérieur Laurent Nunez a reconnu lui hier au Sénat que des propos inacceptables ont été tenus. On y revient en détail dans le journal de 18h. Un trentenaire multirécidiviste a été interpellé en début de semaine dans la prison d'Argentan lors d'un vaste coup de filet mené par le parquet de Saumur dans le Maine-et-Loire. Depuis sa cellule, le donneur d'ordre recrutait des hommes de main jeunes originaires de Nantes et Paris pour étendre son réseau. 8 personnes au total ont été interpellées et défilent cet après-midi en comparution immédiate au tribunal de Saumur.
0: Et puis du sport et un mot de handball.
2: Les Vikings de Caen peuvent être sacrés champions de France de Pro League ce soir. Les Vikings reçoivent Cournon à 20h30. Il faut gagner et espérer des défaites de Saran et Ivry pour finir premier.
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2: La météo, Rodolphe, la nuit prochaine sera principalement étoilée.
0: Oui, un ciel bien dégagé, sauf en seconde partie nuit où des petites averses sont possibles dans le bocage et le pré-bocage et un vent assez faible.
2: Pour demain, Météo France prévoit une belle journée.
0: Oui, un soleil qui devrait largement s'imposer partout. À noter quelques nuages tout à fait inoffensifs qui vont se développer en fin de matinée à nouveau dans le bocage et le pré-bocage. Et puis le vent va se lever, va devenir assez fort sur la côte fleurie en cours d'après-midi.
2: Et des températures qui vont de nouveau se réchauffer. On va pas s'en plaindre parce que demain matin, ça reste frais.
0: 1 à 8 degrés au lever du jour, mais 18 à 22 degrés pour les maxis de ce 8 mai. Alors dans le Calvados, 18 degrés à Romanges, 21 degrés à Caen, 22 à Falaise, dans l'Orne, 20 degrés à Argentan, 19 à Alençon et dans le Chudemange, 20 degrés à Avranches. La suite, samedi lourd et orageux, et puis dimanche, principalement de la pluie, mais des accalmies possibles entre ces pluies, ces nuages, avec quelques éclaircies.
2: Merci beaucoup, Rodolphe.
0: À tout à l'heure, 18h. La route, alors comment ça roule en ce jeudi soir de départ de long week-end peut-être pour vous de 3 jours pour le 8 mai, alors dans le Calvados, sur le périphérique de Caen, déjà pas mal de ralentissements, notamment sur la chaussée extérieure du périphérique nord, un beau ralentissement depuis la porte de Paris jusqu'au chemin vert en direction de Bayeux. Il y a pas mal de monde également à l'est et une circulation d'accordéon dans les deux sens entre la porte de Paris et le rond-point bleu à Ifs. Et si vous êtes témoin d'une difficulté sur votre parcours, devenez éclaireur ici Normandie et indiquez-nous ces difficultés au 02 31 44 48 44. Bonne route. Ici mobilité, le trafic des trains. Alors dans l'Orne, en gare d'Alençon, pas de soucis particuliers. Dans le Calvados, en gare de Caen, en retard de 30 minutes pour le train en provenance de Cherbourg qui devait arriver à 16h59. Donc il a 30 minutes de retard, il n'est toujours pas arrivé.
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0: On chante et on danse. Voici Imagination, Just an Illusion.

0: Surtout quand un week-end commence un jeudi soir. Just an Illusion, c'était Imagination.
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0: Un fromage à croûte blanchâtre à oranger qui abrite une pâte souple de couleur ivoire à jaune paille, aux arômes de crème et des tables. Il est de forme carrée, d'origine monastique. Le fameux Pont-l'Évêque, l'un des emblèmes du fromage de notre région, qui est à l'honneur lors de la fête du fromage dans sa commune de Pont-l'Évêque, 42e édition. Ça démarre demain et jusqu'à dimanche. Demandez le programme dans un instant, juste après Benabar. Quoi qu'on dise sur son dernier album qui s'appelle Le Soleil des Absents. On chante.
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0: C'était Benabar, sur votre radio locale ici Normandie. Bonne journée à tous. Jusqu'au 28 juin, vous pouvez découvrir l'exposition aux différents artistes et des œuvres autour du chat. Ça se passe à la Galerie des Créateurs, Place Saint-Pierre. Cette exposition s'appelle tout simplement Entre chats.
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0: Alors si vous êtes gourmand, il y a un événement à ne pas manquer ce week-end dans la région. C'est dans le Calvados, dans le pays d'Auge, la fête du fromage, la 42e édition. Et ça se passe à Pont-l'Évêque. Vous allez pouvoir partager l'instant et savourer le terroir. Voilà, c'est un petit peu l'hymne de cette 42e édition. On va en parler avec Sandrine Boire. Bonsoir Sandrine.
3: Bonsoir.
0: Vous êtes élue en charge des foires et des traditions à la ville de Pont-l'Évêque. Alors on dit fête du fromage, c'est pas la fête uniquement du Pont-l'Évêque hein, ce week-end.
3: Non, non, et de la gastronomie on pourrait dire aussi hein, quand même. Et des produits un petit peu luxueux tels que les vins. Voilà.
0: Même si c'est consommé avec modération, les vins, on est obligé de le dire.
3: Exactement. C'est pour de la dégustation, mais vous pouvez en emporter beaucoup chez vous.
0: Alors, c'est vrai que le Pont-l'Évêque, ce fameux fromage carré d'origine monastique, sera à l'honneur tout au long du week-end avec le fameux concours hein, à
3: AOP. Oui, tout à fait.
0: Mais vous avez invité également les homologues normands, les autres fromages, ils seront là aussi.
3: Ah bah bien sûr. On est là pour découvrir la Normandie et tous les fromages de Normandie.
0: Donc,
3: il n'y a pas que
0: le camembert,
3: le camembert.
0: Et Neuchâtel.
3: Bien évidemment.
0: En forme de cœur, bien entendu. Et vous avez concocté tout un beau programme parce qu'on va pouvoir rencontrer tous ces producteurs et également tester quelques gourmandises. Mais il y a plein d'animations autour de tout ça. Qu'est-ce qu'on va pouvoir faire, par exemple, entendre de la musique ?
3: Qu'est-ce que vous allez pouvoir faire ? Vous allez pouvoir aller visiter. Déjà, il y a une visite guidée à Pont-l'Évêque avec dégustation de fromage donc, qui est proposée le samedi après-midi par l'Office du Tourisme, par exemple.
0: Oui.
3: Vous allez avoir une animation musicale également à 16h devant l'entrée du chapiteau où se trouvent tous les exposants. Vous pouvez venir un petit peu danser en plein air. Hein.
0: D'accord.
3: Le temps le permettra. Vous avez également le dimanche le défilé des confréries. Donc on a 19 confréries qui vont défiler dans Pont-l'Évêque.
0: Avec des trompes de chasse en plus.
3: Avec des trompes de chasse, l'harmonie de Pont-l'Évêque. Donc voilà, tout en musique. Il y aura une messe, des confréries, donc où les trompes de chasse aussi joueront. Donc c'est très très joli à voir et à entendre. Donc s'il y a des gens très intéressés, c'est ouvert à tous.
0: Et puis comme on est dans les traditions, des baptêmes de tracteurs, ça c'est sympa ça.
3: Ah ouais, et ça plaît beaucoup aux enfants, mais aussi aux adultes. Hein.
0: D'accord.
3: Donc pas... un tracteur pony de 1956 et qui est tout rose. En commun.
0: Ça plaît aux Normands ou aux Parisiens qui sont dans le coin, Sandrine?
3: Normands et Parisiens, tout le monde, hein, y a pas de voilà. On fait pas de différence, c'est pour tout le monde que tout le monde vienne s'amuser, tout le monde en a besoin.
0: Voilà, et l'idée, c'est de passer un moment convivial autour de la gourmandise. C'est aussi simple que ça, cette fête du fromage.
3: Voilà. Ah c'est ça, voilà, profiter, s'amuser et puis faire plaisir à nos exposants en repartant les bras bien chargés.
0: Voilà, 42e édition de cette fête du fromage, c'est à partir de demain jusqu'à dimanche à Pont-l'Évêque, parc du Bras d'Or, le parking est gratuit, vous allez retrouver une centaine d'exposants.
3: L'entrée est gratuite.
0: Oui, j'allais le dire.
3: Voilà.
0: Et puis le programme complet sur pontlevêque.fr parce qu'on n'a pas tout dit, il y a d'autres surprises encore. Voilà.
3: Voilà.
0: Et merci beaucoup Sandrine Boire.
3: Merci à vous.
0: Élue qui s'occupe des foires, des traditions à Pont-l'Évêque et bonne fête du fromage à vous. Régalez-vous bien.
3: Merci beaucoup.
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0: Mais quelle voix, Lose Control, Teddy Swims. 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
4: Dans le Calvados, une histoire qui se passe à Londres dans les années 60. Un petit garçon blanc qui va croiser une petite fille noire tout juste arrivée des Caraïbes. Leur pas les mène main dans la main à travers les rues de la capitale britannique encore marquée par la guerre et les tensions raciales. Sans un mot, leur amitié s'impose comme une évidence. À partir d'un film oublié, cette histoire devient aujourd'hui un ciné-concert dessiné. Musique originale jouée en direct, dessins projetés, chœurs et murmures qui s'entrelacent autour des images en noir et blanc. Une expérience immersive et poétique qui aborde avec douceur des questions fortes à hauteur d'enfant. Gemina et Johnny, c'est à C3, le cube de Douvres la délivrant, dimanche 17 mai à 15h30. Dans l'Orne, Elsa, Rebecca, Charlotte, des voix féminines pour un trio qui la rencontre entre trois traditions, trois sensibilités et trois énergies. Une exploration des répertoires bretons, galiciens, vénézuéliens et andalous, avec à la fois la polyphonie, mais aussi des percussions hypnotiques, des chants de lavandière, des complaintes de bergères ou des récits marins. Elles composent également leurs propres morceaux, mêlant poésie et rythmes ancestraux. Mar, avec trois A à découvrir. Mardi 19 mai à 20h30 à la salle Daniel Rouault du Mel-sur-Sarthe. Enseignement et réservation pour ce concert sur culture.orne.fr.
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4: Allez, 17h30 et on est jeudi soir. Et pour une fois, un jeudi soir, on peut souhaiter un bon week-end. Moi, j'adore cette idée quand même parce que beaucoup d'entre vous vont avoir 3 jours encore pour se reposer. Et puis vous allez enchaîner peut-être la semaine prochaine avec le long week-end de l'Ascension. Mais on a une pensée tout à fait émue pour tous ceux qui vont bosser quand même demain. C'est pas férié pour tout le monde. Allez, côté musique, voici Kate Bush. Très belle soirée, c'est ici Normandie.

0: Normandie, vos chansons préférées toute la journée. Ça, c'est un tube des années 80 qui a été remis sur le devant de la scène grâce à la série Stranger Things de Netflix. C'est Kate Bush, Running Up That Hill. Et à 17h35, elle est avec nous pour l'actu musicale de ce 7 mai. C'était Émilie Mazoyer. Salut Émilie.
1: Salut tout le monde. Émilie, au rapport pour votre dose quotidienne d'actualité musicale. On pourrait, pour rendre hommage à Morane dans ce jour anniversaire de sa disparition, écouter le sublime et mélancolique Prélude de Bach, succès phénoménal en 1991. Mais comme elle nous manque, Morane, et qu'on est déjà suffisamment triste, allons vers la joie.

Lumineuse et talentueuse Morane nous a quitté le 7 mai 2018. Elle avait 57 ans. Après un duo remarqué et remarquable sur la scène du festival californien Coachella le mois dernier, Madonna et Sabrina Carpenter viennent de sortir une nouvelle chanson ensemble.

Bring Your Love, donne-moi ton amour. C'est un extrait du nouvel album de Madonna, Confessions 2, qui sortira le 3 juillet. Ils sont fous, ces ricains. Après avoir refusé d'accorder des visas à l'équipe de Julien Doré, entraînant l'annulation de sa tournée aux États-Unis, l'administration américaine vient de faire ce même sale coup à un autre artiste de chez nous.

0: déjà aussi contre-ténor français adoré dans le monde entier, s'est vu refuser un visa de travail par les services d'immigration des États-Unis à quelques jours seulement de son départ en tournée. Tout est donc annulé et les fans américains râlent sur les réseaux en attendant que ça passe. On espère que tout sera mieux organisé à New York le 12 juillet prochain pour le Bastille Day, un grand concert annuel gratuit en plein air à Central Park et 100% français. Avec cette année le rappeur Black M, la troupe de Star 80, début de soirée David et Jonathan et Gold, et les têtes d'affiche Laurent Voulzy et Michel Polnareff qui sortira pour l'occasion de sa retraite. Qui mieux que celui qui a composé Lettre à France depuis les États-Unis pour représenter là-bas notre beau pays.
1: Bien d'accord. À tout à l'heure, Émilie Mazoyer, 20h, 21h, Décibel, l'émission. Votre invité, c'est Lancelot.
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0: Et ça, c'est un tube 100% des 80. Talk Talk, It's My Life.
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0: Alors, ils animent leur ville, leur village, leur quartier. Ce sont les Normandies ici. Ils sont avec vous, Jason Gonner. Bonjour.
2: Bonjour, Rodolphe.
0: Alors, dans l'ordre.

0: cette chanson, hein. Time After Time, Cyndi Lauper, ici Normandie, tous les jours à vos côtés à Vire, et jusqu'au 1er novembre au Musée de la Ville, il y a l'exposition « Sois belle quand la mode raconte la condition des femmes à partir de 1830 jusqu'au début de la Première Guerre mondiale en 1914 ». Allez, on joue ensemble dans le Calvados, sur la côte fleurie tout près d'Honfleur avec Mauville. Bonsoir Morgane.
1: Bonsoir.
0: Comment ça va?
1: Ça va et vous?
0: Bah super. Est-ce que c'est un long week-end qui commence ou pas du tout?
1: Oui, tout à fait.
0: Ah, pas mal, ça fait du bien, hein?
1: Oui, puis on va y prendre goût surtout.
0: Oui, il y en a encore qui arrivent derrière, hein. C'est bon, on a encore tout le coude, hein. C'est pas mal. Alors, pour occuper ce long week-end, pourquoi ne pas aller voir un match de foot, dites donc?
1: Très bonne idée.
0: Un samedi soir à 20h30. En plus, c'est le dernier match à domicile en saison de National de foot pour le Stade Malherbe de Caen, la réception de Concarneau. Ce sera donc samedi soir 19h30 à Dornano. Et pour remporter les deux invitations, petite question sur le nom du leader emblématique du groupe de supporters, le Malherbe Normandie Cup, qui va fêter ses 30 ans à l'occasion de ce dernier match à domicile de la saison. Il s'appelle comment ?
1: Il s'appelle Olaf.
0: Oui, alors c'est son petit surnom, Olaf, hein, d'ailleurs.
1: Oui, je sais bien. D'ailleurs, il était interviewé lundi...

0: lundi soir à l'Aube Malherbe.
1: Bah voilà, bah dis donc, quelle fidélité Morgane, hein. Alors, et on le salue quand même, il s'appelle Christophe Vostel en vrai, mais tout le monde le connaît sous le nom d'Olaf. Alors là, je crois que quand il arrive dans un magasin, on lui dit même pas bonjour monsieur Vostel, on lui dit bonjour monsieur Olaf, quoi, c'est sûr. Et bah félicitations Morgane, merci pour votre fidélité, tout ça, on est ravis de vous offrir ces places de foot, passez un bon long week-end, et donc quel est votre radio locale en Normandie ?
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0: concert dans le Calvados le 9 octobre au Zénith de Caen, les nuits sans Kimois et Laurent Voulzy.
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0: Une très belle soirée sur votre radio locale, ici Normandie, déjà 18h. Info locale avec Paul Florquin et les travaux pour l'extension du réseau de tram à Caen qui pourrait peut-être s'arrêter.
2: Oui, c'était la grande question, en tout cas ce matin au tribunal administratif saisi fin avril par plusieurs associations de riverains. L'objectif de cette future ligne de tram, c'est de mieux relier Caen et l'ouest de son agglomération. Les travaux ont déjà débuté et devraient se prolonger jusqu'en 2029. Rachel Cocchio, bonsoir.
3: Bonsoir.
2: Vous étiez à la salle d'audience pour ICI Normandie et pour les associations qui ont saisi la justice, il faut arrêter les travaux avant que les dégâts ne soient irréversibles.
3: Et oui, au cœur de la bataille, les chiffres de fréquentation estimés. Les associations accusent la collectivité d'avoir surévalué le nombre de futurs passagers pour décrocher les subventions de l'État. Quand la maire annonçait 36 300 voyageurs par jour sur cette nouvelle ligne au début du projet, puis est revenue sur ces chiffres en annonçant seulement 22 000 voyageurs attendus. Mais la question environnementale est aussi au cœur des contestations. Les opposants dénoncent un dossier bâclé qui condamne 450 arbres et menace la biodiversité. La zone concernée par les travaux abrite 29 espèces d'oiseaux protégées. Alors même si 810 arbres seront replantés, pour les requérants, ça ne suffit pas. Un scénario contesté par l'avocate de Caen-la-Mer, elle défend un projet indispensable qui permettra de désengorger les routes et améliorer le cadre de vie avec moins de pollution sonore et atmosphérique. Des mots qui ont fait soupirer les opposants dans la salle d'audience.
2: Merci beaucoup Rachel Cocchio et puis le tribunal qui devrait rendre sa décision début de semaine prochaine. On quitte le tribunal administratif, direction la cour d'appel de Caen. Une trentaine de personnes se sont réunies ce matin devant le bâtiment Place Gambetta pour manifester et défendre la gratuité de la justice. Ils dénoncent une nouvelle mesure en place depuis le 1er mars. Désormais, il faut payer un timbre fiscal de 50 euros pour pouvoir lancer une procédure devant un conseil de prud'homme. Cette décision pourrait empêcher certaines personnes de saisir la justice en cas de litige au travail, selon les manifestants.
0: Une enquête a été ouverte suite aux révélations en marge du banquet normand.
2: Une enquête pour provocation à la haine raciale, on vous en a parlé sur ICI Normandie. Nos collègues de France Inter ont révélé que des propos racistes auraient été tenus et que des gestes assimilables à des saluts nazis ont été effectués le 18 avril lors d'un événement organisé par le Canon français au Parc Expo de Caen. Plusieurs signalements ont été faits, plusieurs vidéos ont aussi été publiées sur les réseaux sociaux. Le ministre de l'Intérieur, Laurent Nunez, a justement réagi hier à toute cette affaire au Sénat lors des questions au gouvernement.
4: Les propos qui auraient été tenus par des participants à ces festivités dans les rues de Caen après ce dîner interpellent, ils interrogent, on nous rapporte effectivement toute une série de propos qui avaient un caractère raciste, voire, on va dire, très à l'ultra-droite de la vie politique française. Donc on va évidemment regarder tout ça. Je ne veux pas juger sans avoir toutes les pièces de ce dossier en main. On va regarder ça évidemment de très très près. Il y a un certain nombre de signalements qui sont remontés. Mais ce que je peux vous dire, un, à date, les préfets ne peuvent pas interdire ces manifestations. Il n'y a pas de risque de trouble à leur public. Deux, ce qui s'est passé avec la maire de Quimper, c'est abject. Et trois, pour ce que tous les signalements qui nous sont montés de Caen, nous allons les regarder avec beaucoup, beaucoup d'attention, je puis vous l'assurer, parce que si ces signalements sont exacts, les propos qui ont été tenus sur l'espace public et pour la ville de Caen qui nous ont été remontés par de nombreux restaurateurs sont absolument inacceptables et impliqueront une réaction du gouvernement s'il le faut.
2: Et tous les détails de cette histoire à retrouver sur notre site ici.fr. Un homme de 65 ans a été héliporté en urgence à l'hôpital de Caen cet après-midi. Il circulait à pied route de Domfront sur la commune de La Ferté-Massé dans l'Orne. Lorsqu'un automobiliste de 89 ans le renverse à bord de sa voiture et le blesse gravement. Le conducteur, lui, ne souffre que de légères blessures. Il a été transporté à l'hôpital de La Ferté-Massé par les secours.
0: Le sport et grosse pression en Pro League de handball ce soir.
2: Ouais, dernière journée du championnat et tout se joue ce soir pour les 4 équipes en tête au classement. Une première place serait synonyme de monter en Star League, l'élite du handball français. Les Vikings de Caen sont à égalité de points avec les deux premiers, Saran et Ivry. Pau est 4e avec un point en moins. Les handballeurs n'ont donc pas leur destin en main. Ils doivent d'abord battre Cournon à domicile ce soir. Et dans le même temps, il faut espérer des défaites des 3 autres équipes. Mais quoi qu'il arrive, c'est une saison réussie pour le pivot Jordan Allais, l'une des plus belles de l'histoire du club.
5: Si on on fait un peu une rétrospective et qu'on m'avait dit ça en début de saison, que sur la dernière journée, on pouvait encore jouer le titre de Pro League, même si on n'a pas notre destin entre nos mains, je pense que j'aurais signé, donc ça reste quand même quelque chose de positif. Si on peut avoir le titre sur ce match-là et que les autres font des faux pas, ce sera génial, ce sera une fête magnifique. Mais bon, la probabilité est quand même assez faible. Si on arrive à accrocher une deuxième place, elle serait, même une troisième place, ça serait historique pour le club, puisque le meilleur classement qui a été réalisé par le club jusque-là en Pro League, c'était sixième. Donc quoi qu'il arrive, on a un rôle pour écrire l'histoire aussi de notre club, et c'est aussi ça qui nous tient à cœur.
2: Quand contre Cournon, c'est dans un peu plus de 2 heures, à 20h30, pour peut-être le titre de champion de France.
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2: Rodolphe, la météo la nuit prochaine sera principalement étoilée.
8: Oui, un ciel bien dégagé, sauf en seconde partie nuit où des petites averses sont possibles dans le bocage et le pré-bocage, et un vent assez faible.
2: Pour demain, Météo France prévoit une belle journée.
8: Ouais, un soleil qui devrait largement s'imposer partout. À noter quelques nuages tout à fait inoffensifs qui vont se développer en fin de matinée à nouveau dans le bocage et le pré-bocage. Puis le vent qui va se lever, qui va devenir assez fort sur la côte fleurie en cours d'après-midi.
2: Et des températures qui vont de nouveau se réchauffer.
8: Oui, alors demain matin, c'est frais encore une fois. 1 à 8 degrés au lever du jour, mais en journée, c'est mieux qu'aujourd'hui. 18 à 22 degrés attendus pour les maxis de ce 8 mai. Alors dans le Calvados, 18 degrés à Honfleur, 21 degrés à Bayeux, 22 à Vire. Dans l'Orne, 20 degrés à Flers, 19 à L'Aigle. Et dans le Sud-Manche, 20 degrés à Brest. La suite, samedi lourd et orageux, dimanche principalement de la pluie, mais des accalmies possibles avec des éclairs.
2: Merci Rodolphe.
8: Voilà, demain c'est la belle journée.
2: La belle journée.
8: C'est demain, le barbecue c'est demain.
2: Absolument.
8: Voilà.
2: Vous le ferez Rodolphe.
8: Ben je bosse.
2: Ah mince, ça je ferai le soir.
8: On se fera un barbecue devant la radio de mardi, voilà. Pour ceux qui bossent.
2: Ça marche, allez, bonne soirée.
8: Bonne soirée. La route. Oh, ça sent le départ en week-end d'un jeudi soir pour un long week-end, pour un long viaduc, notamment dans le Calvados sur le périphérique de Caen. Vous avez de fortes difficultés de circulation en ce jeudi soir. Alors notamment au sud, depuis Cormel-le-Royal jusqu'à Bretteville-sur-Odon, en direction de la 84, en direction de la Bretagne, en direction de Rennes et de Nantes. Beaucoup de monde également sur le périphérique nord, fort ralentissement en chaussée extérieure entre la porte d'Angleterre et le chemin vert en direction de Bayeux. Il y a pas mal de monde également à l'est. Ça coince aussi à la sortie de la 13, autoroute de Normandie, pour vous qui arrivez sur Caen depuis Paris, juste avant la jonction avec le périphérique Canet. Bref, c'est pour la bonne cause, c'est pour un long week-end. Et si vous êtes témoin d'une difficulté sur votre parcours, pour faire passer l'info, c'est au 02 31 44 48 44 et bonne route. Alors, Eximobilité, le trafic des trains dans le Calvados en gare de Caen, pas de soucis particuliers. Dans l'Orne en gare d'Alençon, retard de 5 minutes pour le train provenant du Mans qui devait arriver à 19h02 dans la gare de la Cité des Ducs, et bon voyage.
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8: Et pour la musique, on a ça.
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0: Piaf, repris par Étienne Dao. Mon manège à moi.
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0: Des véhicules mythiques, symboles de liberté, les fameux combis Volkswagen. Plus d'une centaine de ce type de véhicules sont attendus pour ce week-end. Mythique Volkswagen dans l'Orne, à la Ferté-en-Ouche. On va découvrir tous ces fameux bolides parce qu'ils sont en train d'arriver du côté de la Ferté depuis quelques minutes, dans un instant, sur votre radio locale ici Normandie. Mais tout de suite, dans son... C'est une belle chanson de Céline Dion, signé Jean-Jacques Goldman. Il paraît qu'elle revient.

0: c'était Céline Dion, 18h15. 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
0: Un rendez-vous qui associe le patrimoine roulant, le patrimoine historique. Un rendez-vous qui va passionner les amateurs de mécanique. Ça se passe dans le département de l'Orne avec le All Vox Club qui organise son deuxième meeting Volkswagen à la Ferté-en-Ouche tout au long de ce week-end. Et avec nous, le président de cette association, Ludovic Pellerin, que tout le monde appelle Pépel. Donc du coup, je vais l'appeler Pépel. Bonsoir Pépel.
2: Bonsoir.
0: Bon, est-ce que les véhicules commencent à arriver du côté de la Ferté, là, ce soir?
2: Ah, ça va pas tarder, je pense qu'on avait donné l'horaire d'ouverture à 18h, donc on a les premiers participants qui sont sur la route, en fait. On a déjà eu des messages comme quoi on avait du monde qui était sur la route pour nous rejoindre. Donc ce soir, c'est pas encore arrivé. On n'est pas prêts en fait.
0: Prenez le temps sur la route les gars, si vous nous écoutez, ils sont pas tout à fait prêts sur place. En tout cas, ce sont des belles mécaniques qu'on va voir plus d'une trentaine d'années, 40 ans en moyenne.
2: Oh oui, même plutôt dans la moyenne, ça va plutôt être dans les 40-50, oui.
0: Ouais.
2: Parce qu'on est sur des véhicules des années 60. Pour certains dans les années 50 jusqu'aux véhicules des années 80-90.
0: Bon, alors quand on pense à la marque Volkswagen, on pense à ces fameux combis, symbole de liberté. Hein.
2: C'est ça.
0: Hein, on pouvait aller partout, dormir dedans, et des combis, il y en aura pas mal ce week-end?
2: Oui, normalement, quand on fait des événements comme ça, on a à peu près 50% de combis, alors toutes générations confondues. Du coup, T1, le fameux combi emblématique avec le V devant, le T2 et le T3 principalement. Donc on a toutes les générations qui devraient être représentées sur le week-end.
0: Est-ce qu'il y aura de la coccinelle, dites donc, Ludovic?
2: Bah, bien sûr, bien entendu. Il y en a déjà sur le site parce qu'il y a déjà des coccinelles des membres de l'association qui sont là, donc il y a déjà de la coccinelle sur le site, donc voilà.
0: Alors justement, c'est quoi votre bolide à vous, Ludovic, votre Volkswagen à vous?
2: Ah, moi, ma Volkswagen, c'est un petit peu particulier. Alors, elle n'est pas là parce qu'elle est toujours en travaux dans le garage, mais donc moi, c'est un Volkswagen Notchback.
0: Voilà.
2: C'est un dérivé de chez Volkswagen des années 60, qu'on appelle communément, dans le jargon et dans le milieu, le type 3.
0: Donc, d'accord.
2: En fait, c'est un... Donc il y avait la Cox qui est le type 1, le T2, donc le fameux combi, et le type 3 qui a été lancé dans les années 60 pour étouffer la gamme. Et au final, la coccinelle est restée, le combi aussi, mais pas le type 3.
0: Donc en fait, c'est une pépite que vous avez, Ludovic.
2: C'est un petit peu plus rare, oui. Ouais. Ça commence à être assez intéressant d'avoir ce genre de véhicule dans le garage.
0: Alors, l'occasion, bien sûr, pour tous les passionnés qui vont venir avec leur véhicule, exposer, se rencontrer, échanger. Et puis pour le public, de faire de belles photos. Faut pas oublier de recharger le téléphone portable parce que...
2: Oui, c'est ça, parce que... Le cadre est quand même très très sympa. On a l'étang qui est juste à côté. On a un camping qui est noté festif. Et de l'autre côté, on a un camping qui est un peu plus calme de l'autre côté de l'étang. Donc en fait, ça va être plutôt sympa. Donc voilà, plein de voitures. Et l'accès est surtout gratuit pour tous les visiteurs en fait.
0: Voilà.
2: L'intérêt, c'est que les visiteurs puissent venir partager ce moment avec nous et profiter en fait du lieu, du cadre et des voitures et des exposants.
0: Et susciter des envies parce qu'il y en a peut-être qui derrière vont se dire « Oh, c'était sympa le combi, je vais me faire un petit cadeau quoi ».
2: Ah c'est ça, ça suscite des vocations, ouais. Des passions. La passion peut naître en allant faire juste un tour sur un meeting, en voyant tout ça réuni et tout le beau monde qui va avec. Et moi c'est comme ça un peu que c'est né aussi hein.
0: Ouais. Et puis l'association elle est toute jeune quoi. Vous avez 2 ans d'existence,
2: oui.
0: Hein, pas plus.
2: C'est ça. C'est notre deuxième année. Après voilà, on est tous issus d'associations un petit peu plus anciennes qui n'existent plus aujourd'hui. Donc en fait on a quand même entre 15 et 20 ans de passion derrière nous, et puis de meeting, donc en fait on a un petit peu l'habitude en termes d'organisation pour gérer ce genre d'événement.
0: Et ben voilà, donc on attend les véhicules qui vont être exposés ce vendredi, ce samedi et ce dimanche à l'étang de la Baronnie, à la Ferté-Fresnel, la Ferté-en-Ouche, qui s'appelle maintenant la Ferté-en-Ouche en gros, hein, c'est
2: oui,
0: ça.
2: Oui, donc c'est bien dans la commune de La Ferté-Fresnel.
0: D'accord.
2: Donc c'est l'étang de la Baronnie à La Ferté-Fresnel, donc qui fait partie de la commune complète de La Ferté-en-Ouche.
0: Voilà, et on va se faire plaisir avec cette entrée gratuite pour tous les visiteurs. avec ce meeting Volkswagen que vous organisez avec votre association All Vox Club. Cher Pépel, cher Ludovic Pellerin, et on vous souhaite un bon week-end de mécanique.
2: Bah, merci beaucoup.
0: Et à très bientôt.
2: À très bientôt, bon week-end à vous.
0: Au revoir.
1: Au revoir. 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

0: C'est un collector, une pépite de la musique qu'on vient de partager ensemble. Another Brick in the Wall, c'était Pink Floyd. 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

0: Une nouvelle voie à suivre et à découvrir, elle s'appelle Oria, soirée mondaine.
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0: Dans le Calvados, un lieu de culture de la Côte Fleurie célèbre son anniversaire et propose toute une série d'événements dans les semaines qui viennent. Pour le lancement des festivités, une journée avec des artistes qui ont écrit les premières pages de la riche programmation du lieu. Par exemple, le théâtre de Clermont, Hervieux Léger, ou encore les chansons de Messia et les livres d'Anne Goscinny. C'est le jeudi 14 mai à partir de 14h30. Une journée ouverte à tous et gratuite pour les 5 ans des Franciscaines de Deauville. Réservation sur place ou en ligne sur lesfranciscaines.fr. Dans l'Orne, exposition d'une artiste diplômée de l'école des Beaux-Arts de Rouen qui était enseignante en art plastique avant de se consacrer totalement à ses deux passions, l'art et le cheval. Elle croque des instantanés équestres au polo, les moments sur des champs de course ou sur les carrés de dressage ou encore le cheval seul dans la perfection de ses allures et de son modèle. De retour dans son atelier sur la côte normande, elle restitue la majesté des équidés en montrant l'invisible. Découvrez l'exposition de dessins et d'aquarelles de Simone Lhermy jusqu'au 7 juin, c'est au Haras National du Pin.
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0: Allez, 18h32, vous êtes où à cette heure-ci? Peut-être dans la cuisine, dans la voiture, dans le jardin. Vous n'avez pas comme une envie de chanter avec nous? Normalement là-dessus, vous avez donné de la voix sans problème. Voici Bibi, tube des années 80. Tout doucement.

0: simplement Bibi. Bah, j'espère que vous avez bien noté les mots qui se sont répétés dans cette chanson et que vous allez continuer de former cette fameuse phrase. Vous aurez tous les mots demain pour cette phrase magique que vous pourrez poster sur ici.fr jusqu'à samedi grâce à ce grand jeu Voyage Voyage. 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Vous avez un indice, on vous aide toute la semaine dans les stories Facebook et Instagram d'ici Normandie. Et prochain indice, le tout dernier, et ben ce sera demain entre 8h et 9h.
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0: Voici Normandie, vos chansons préférées toute la journée. Coldplay, Feels Like I'm Falling in Love. À la télévision ce soir, on les avait perdus la semaine dernière. Ouf, ils sont de retour ce soir. La Seconde Guerre mondiale vue par le bout de la lorgnette, avec les aventures du chef Chaudard, Tassin et Pithiviers. On a retrouvé la 7ème compagnie, c'est sur TF1. Le magazine de la Normandie, Lise Lucet, envoyé spécial sur France 2, avec notamment un reportage sur ces personnes qui sont contraintes de cohabiter malgré leur envie, hein, qui n'est pas forcément partagée, et ceci pour des raisons économiques. La suite du concours de cuisine d'M6, nouvelles épreuves autour des fourneaux pour les candidats de Top Chef, et pour se détendre en famille, c'est ce soir sur Gulli, avec les 100 vidéos qui ont fait rire le monde entier, spécial parc d'attractions en folie. Patrice Gascon à Les Coulisses Télé, bonsoir Patrice.
1: Bonsoir à toutes et à tous.
0: Vous êtes parti prendre des nouvelles d'un grand champion de jeu télé, un champion qui vient de quitter les 12 coups de midi.
2: Le dimanche 20 avril, vous étiez quelques millions à assister au départ volontaire de Cyprien, troisième plus grand maître de midi des 12 coups de midi.
3: Jean-Luc ?
4: Oui, Cyprien.
3: Je rends mon étoile maintenant.
4: Alors là, Cyprien n'est plus dans le jeu. On l'applaudit très très très fort.
2: Oui, vous avez bien entendu, le candidat Cyprien n'est pas éliminé des 12 coups de midi. Il a décidé de partir. Alors, je vous rassure, hein, si vous n'avez pas suivi, il part après 212 participations au jeu quotidien de TF1 et avec 861 337 euros de gains. Le voilà donc sur le podium des plus grands maîtres de midi. Alors j'ai laissé un petit peu de temps à Cyprien pour reprendre son souffle après cette belle aventure et je lui ai demandé si on ressortait différent d'une si longue et excitante expérience devant les caméras des 12 coups de midi. Cyprien.
3: Alors j'ai essayé pendant la plupart de mon parcours de pas trop changer, justement parce que dans des conditions aussi exceptionnelles, ça fait peur de perdre ses amis, de perdre ses repères, de perdre les habitudes qu'on a prises et qui sont bonnes. Donc j'ai fait beaucoup d'efforts pour essayer de rester le même.
2: Cyprien, maintenant que l'aventure Les 12 coups de midi avec Jean-Luc Reichmann est terminée, si vous aviez une petite anecdote pour nous dévoiler les coulisses du jeu de TF1.
3: Alors ce que les gens savent sans doute, c'est qu'on fait plusieurs émissions par jour, on en fait généralement 5. Et donc entre les émissions, moi j'avais une petite tente dans laquelle il y avait beaucoup de barres chocolatées, pas mal de compotes, de 3 jus de fruits. Et c'était un endroit un peu calme où ça me permettait de me ressourcer, sans forcément vraiment essayer à me concentrer, mais au moins pour passer des moments en dehors du jeu.
2: Alors je ne sais pas si Cyprien avec ses gains va se construire des châteaux en Espagne, mais lors de sa longue participation aux enregistrements en banlieue parisienne, vous saurez qu'il avait donc sa petite tente. Bon, Cyprien, maintenant, vous pouvez nous le dire, vous allez en faire quoi de ces 861 000 euros et des poussières que vous avez brillamment gagnées ?
3: Alors pour le gain, honnêtement, je me suis toujours dit que ce serait un peu bête de prendre des décisions hâtives et de choisir des choses dans la précipitation. C'est une somme qui est quand même assez coquette et je ne voudrais pas prendre le risque de faire n'importe quoi avec. Donc pour l'instant, je vais réfléchir.
2: Le maître Cyprien a bien raison, il va réfléchir. En attendant, les 12 coups de midi se poursuivent du lundi au dimanche à 11h50 sur TF1. Tiens, c'est exactement comme les coulisses télé qui reviennent tous les jours ici.
0: Et bien demain.
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0: Brown, c'était les Stranglers. Ici Normandie, merci de votre fidélité, notamment à Juvigny Val d'Andenne. Et jusqu'en octobre, vous pouvez découvrir à la Michaudière le nouveau spectacle équestre qui s'appelle De la Terre à la Seine.
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0: Et préserver des espèces en danger en Normandie, ici ça marche, hein, Jason Grenier.
3: Oui, il y a des naissances qui font plus de bruit que d'autres, et celles-ci, on en est fiers. Au parc zoologique Cerza, à Hermival-les-Vaux, près de Lisieux, deux petits guépards du Nord ont vu le jour le 9 mars dernier. Deux femelles, encore toutes fragiles, blotties contre leur mère, Amy, et qui ne les quittent pas d'une patte. Et ce n'est pas juste mignon, ça l'est, c'est vrai, mais c'est surtout exceptionnel. Cette année, dans le monde entier, seulement 8 guépards sont nés. 8, et sur ces 8, 2 sont ici, en Normandie. Le guépard, on le connaît surtout comme le sprinter de la savane, capable de dépasser les 100 km/h, le roi de la vitesse. Mais derrière cette image spectaculaire, il y a une réalité beaucoup plus inquiétante. Le guépard du Nord est en danger critique. Il en resterait environ 500 à l'état sauvage. Et la population continue de baisser à cause de la disparition de son habitat, des conflits avec les humains et du trafic illégal. Alors forcément, ces naissances-là ne sont pas un hasard. Elles sont le résultat d'un travail collectif, précis, patient. Le parc de Cerza participe à un programme européen aux côtés de 16 autres parcs zoologiques. Et l'objectif est très clair, assurer la survie de l'espèce en dehors de son milieu naturel pour mieux la préserver demain. Et c'est là que ça devient intéressant, parce que certains pourraient se dire « les zoos, ça ne sert à rien » ou alors « les animaux devraient être uniquement dans la nature ». C'est une critique qu'on entend souvent, elle est légitime, mais dans le cas du guépard du Nord, la réalité est brutale. Sans ces programmes de reproduction, sans ces espaces protégés, l'espèce pourrait tout simplement disparaître. Et c'est là l'enjeu des zoos. Ces naissances ne remplacent pas la nature, elle la complète, elle lui donne du temps, en tout cas, elle lui laisse une seconde chance. En Normandie, préserver des espèces en danger, ici, ça marche.
0: Et on vous a mis des photos de ces fameux guépards sur ici.fr, rubrique ici, ça marche.
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0: moi.
1: Escroc Marine. Et à suivre, bah, les années 80, les années vinyle, les années souvenirs, 100% des 80, juste après les infos de 19h.
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0: les marches à l'ombre, c'était Renaud.
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0: Et très belle soirée de jeudi sur votre radio locale, ici Normandie, les 19h. Et à 19h, c'est l'heure de votre journal présenté par Marine Le Génie.
2: Et on commence ce journal par un témoignage glaçant après le meurtre d'une jeune collégienne de 14 ans, tuée hier de plusieurs coups de couteau dans la rue, dans un petit village de l'Aisne, Ferrand-Ardenois, tuée par un homme plus âgé qui entretenait une relation avec cette jeune fille. Ce dernier reconnaît les faits, mais nie l'intention d'homicide. Cet homme de 23 ans est bien connu dans la région. Plusieurs autres jeunes filles dénoncent ce soir des menaces. Mathieu Bonnour, vous avez pu rencontrer l'une d'entre elles. Attention, certains propos peuvent choquer.
3: Dans le salon de son père et sa belle-mère, Emma est encore sous le choc. C'est une amie très proche de la victime. Cette adolescente raconte. Les liens se nouent en ligne. Elle ne rencontre jamais cet homme de 23 ans. Au bout de quelques semaines de discussion...
4: On était en appel à ce moment-là et qu'il voulait remplacer Chloé avec moi. J'ai refusé parce que il avait 22 ans et puis il n'a pas accepté. Donc il a commencé à faire toutes les menaces.
3: Elle sort son téléphone de sa poche. Tout est enregistré.
5: Je vais faire la pute à Paris quand je vais t'y emmener.
3: Une série de messages vocaux sur un groupe Snapchat d'une violence inouïe.
5: T'as envie de mourir publiquement. Je
4: n'avais pas qu'il le fasse vraiment.
3: L'enregistrement glace le sang, surtout maintenant que le suspect reconnaît les faits, ses multiples coups de couteau. Et Emma n'est pas la seule à avoir reçu ce genre de message.
4: Je sais qu'il cherchait juste à avoir des rapports avec plusieurs personnes. Et Chloé, elle l'aimait, donc elle restait toujours avec, quoi.
3: Elle essaye de parler à Chloé de cette relation qui n'a rien de normal. La victime venait de se séparer de cet homme il y a quelques jours, d'après plusieurs témoins.
4: Je lui ai dit que c'était compliqué, la différence d'âge. C'est pas comme ça qu'il y avait que 1 ou 2 ans. Je pense qu'elle aurait jamais dû se mettre avec lui, quoi. Ça faisait je sais pas combien de temps qu'elle essayait de le quitter, elle avait enfin réussi. Puis elle était heureuse sans lui, puis il l'a pourri.
3: Cette jeune fille décrit une relation de plus d'1 an. Sous emprise, une adolescente en classe de 3e, sous le contrôle d'un adulte de 23 ans.
2: Témoignage recueilli par Mathieu Bonnour. Les 5 Français à bord du navire infecté par l'antivirus ne présentent pas de symptômes inquiétants, selon le ministère des Affaires étrangères. Parmi eux, 2 Tourangeaux. Kiki Touraine a pu contacter. Ils appellent les Français et les médias à ne pas céder à la panique. C'est à lire sur ici.fr. Alors que Marine Le Pen attend toujours de savoir si elle pourra se présenter à la présidentielle l'an prochain, le Rassemblement National de nouveau dans le viseur de la justice. Une nouvelle enquête vient d'être ouverte par le parquet européen pour des soupçons de fraude. En cause, des formations aux interviews financées par des fonds européens mais destinées à préparer la dernière campagne présidentielle. Péric Bonneau.
6: Ce qu'on appelle des médias training, les partis politiques qui ont souvent recours pour préparer leurs élus aux entretiens avec les journalistes. Problème, l'association Assez Anticorruption soupçonne le RN d'avoir profité des fonds européens pour financer ses formations pendant la campagne présidentielle, ce qui est interdit. Et Jordan Bardella, qui était alors président par intérim du parti, en aurait particulièrement bénéficié, non pas dans le cadre de son mandat de député européen, mais en vue de l'élection française. C'est en tout cas ce qu'affirme l'association qui a déposé une plainte en décembre dernier. Le parti réagit ce soir, avant même d'avoir été officiellement notifié de l'ouverture de cette enquête. Toutes ces prestations de formation ont été réalisées dans les règles du Parlement européen et sur des sujets européens, affirme l'ERN, qui indique qu'elles ont été interrompues, ces formations, précisément en raison de l'ouverture de la campagne présidentielle. Jordan Bardella, nous dit-on, a déposé une plainte fin 2025 pour dénonciation calomnieuse.
2: Et dans l'affaire des assistants d'eurodéputés du FN, c'est le 7 juillet que Marine Le Pen saura si elle pourra se présenter à la présidentielle l'an prochain. Au lendemain de la qualification du PSG en finale de la Ligue des Champions, un supporter parisien s'est lancé un défi fou, a frété un avion pour aller voir le match à Budapest, Paris-Arsenal, le 30 mai. Abdel Merzouk a l'habitude de remplir des quarts de supporters, mais réserver un avion de 180 personnes, c'est une autre paire de manches. Il raconte à Nicolas Joly comment lui est venue cette idée folle.
7: Cette idée m'est venue déjà après la finale de l'année dernière à Munich où j'ai affrété un bus où j'ai emmené 60 amis et amis d'amis avec moi. Et on m'a lancé ce défi d'organiser un avion en fait. Et surtout ce petit clin d'œil vient des supporters du Bayern qui avaient affrété un avion pour aller à Madrid. Comment on fait ? J'ai fait des recherches sur internet de compagnies charter que j'ai contacté via leurs différents sites internet. Il y a aussi un compte Instagram d'une société qui a organisent du transport événementiel, que ce soit en avion, en bus ou autre. Et donc, voilà, j'ai contacté ces personnes-là. Les derniers devis que j'ai eus après la qualification du PSG tournaient à 125 000 € pour un avion qui pouvait accueillir 180 personnes.
2: Voilà, il cherche encore des volontaires pour remplir son avion. Comptez tout de même 680 € pour l'aller-retour, ce qui reste moins cher que les vols directs via les compagnies aériennes classiques qui sont à près de 800 €. Si ça vous tente, on vous a mis ces coordonnées sur ici.fr. Et puis après Paris, on suivra un autre club français ce soir en demi-finale retour de la Ligue Conférence. Cette fois, Strasbourg affronte le club madrilène de Rayo Vallecano à la maison, à la Meno. Le coup d'envoi de ce match, c'est à 21h.
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0: La météo, la nuit prochaine sera principalement étoilée, un ciel bien dégagé, sauf en seconde partie de nuit où des petites averses sont possibles dans le bocage et le pré-bocage, un vent assez faible. Et pour demain, Météo France prévoit une belle journée, un soleil qui devrait largement s'imposer partout. À noter quelques nuages tout à fait inoffensifs qui vont se développer en fin de matinée à nouveau dans le bocage et le pré-bocage. Et puis le vent va se lever, il va devenir assez fort sur la côte fleurie en cours d'après-midi. Des températures qui vont de nouveau se réchauffer, même si ce sera frais demain matin, à 8 degrés au lever du jour, mais 18 à 22 degrés pour les maxis de ce 8 mai. Alors dans le Calvados, 18 degrés à Honfleur, 21 à Caen, 22 à Lisieux, dans l'Orne, 20 degrés à Argentan, 19 degrés à L'Aigle, et dans le Sud-Manche, 20 degrés à Saint-James. La suite, un samedi lourd et orageux, et dimanche, principalement de la pluie, mais des accalmies possibles avec des éclaircies. Allez, des tubes qui se transmettent de génération en génération, des tubes 100% années 80. C'est avec vous, Laurent Petit-Guillaume.
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8: Bonsoir à tous, j'espère que vous avez passé une bonne journée. Allez, jusqu'à 20h, on replonge dans les archives du Top 50. Place aux tubes qui ont marqué toute une génération, voire deux, voire trois, et plus si affinité. Non, ça fait peut-être un peu beaucoup. Bref, ce soir, ça commence comme ça.

0: Englishman in New York, c'était Sting.
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0: On peut tous être un jour le héros d'une chanson. Oui, oui, même vous. La preuve, Englishman in New York, dont parle la chanson, est un écrivain gay, Quentin Cripps, qui a quitté Londres pour s'installer à New York en 81. Sting l'aimait beaucoup, et ben bingo, la chanson devient un tube mondial, voilà. Encore une histoire ? Bon, d'accord. Le Fernando de ABBA, quelques années plus tôt, c'est un barman dans un bar que fréquentaient les quatre Suédois. Et voilà, hit mondial.
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1: Vous écoutez Sierra Marillion avec Mort à la guerre, chanson co-signée avec Serge Lama.

0: Mathieu, c'est un artiste complet qui collabore régulièrement avec Fabienne Thibault, Pierre Billon, Gérard Lenormand ou Didier Barbelivien et qui partage sa vie entre le soleil d'Ardèche, Marseille, sa ville natale et Paris. Mort à la guerre, premier extrait de l'album Hauteur de France de Sierra Mario. Un coup de cœur ici de Romardèche.
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3: Une pluie d'aunoise aujourd'hui, elle était tournequoise. Bonjour Cécile.
4: Bonjour.
3: Merci de nous accueillir avec ce petit thé à la fleur de cerisier.
4: Avec plaisir.
3: Et ces petites gaufrettes, hein, bien appétissantes. Vous êtes née dans le département 59.
4: À Tourcoing. Et
3: une maman belge. Un papa belge également.
4: Un peu, à moitié, voilà. Et ma maman plutôt flamande et mon papa plutôt wallon.
3: Quel souvenir est-ce que vous gardez de votre enfance, donc soit à Tourcoing, soit très vite donc à la campagne.
4: Oui, à Rugy, ouais. Un petit village de 1200 habitants, je crois. Et on habitait à 2 km dans un petit hameau, le hameau de Belzanois, qui existe toujours. Mon papa habite toujours là-bas. Et ben, en fait, les souvenirs, moi, c'était, on était dehors tout le temps, dans le jardin. Souvenirs de photos de la construction du garage.
3: Ouais. C'était sur un territoire frontalier.
4: Oui.
3: Avec la Belgique.
4: Ouais. À 2 km donc, du centre du village. Il y en a beaucoup qui travaillaient ou qui travaillent en Belgique. Il y a l'Elnon, une petite rivière qui fait la frontière aussi.
3: Il y a un petit pont.
4: Voilà, et donc du coup, bah, cette rivière tout le long et tous les endroits où on pouvait passer en voiture, il y avait un poste de douane.
5: Et là-bas, pas de tabac, pas de devises étrangères.
6: Non, monsieur le douanier, absolument rien.
5: Eh, s'il te plaît, hein. Allez, au bloc.
4: On allait de l'autre côté du petit pont, c'était Louvet, un tamisier, un café. Chaque fois que j'y retourne, je vais me promener là-bas.
3: Eh oui, forcément, vous vous ressourcez là où vous avez, où vous avez grandi. Passez beaucoup de temps dehors, mais à faire quoi? Vous êtes dans l'observation. Vous êtes
4: un garçon manqué, j'étais la petite dernière, donc j'ai souvenir d'avoir fait des cabanes dans le pommier avec mon frère. C'est rigolo, j'étais souvent à pieds nus en fait, je me souviens de ça.
3: Et aujourd'hui, la Cécile que vous êtes, elle marche encore pieds nus?
4: Pendant des années, j'ai oublié ça, c'est drôle, ouais. Bon, c'est peut-être quand j'avais 47 ans que j'ai commencé à, même dans des parcs ou ici, au jardin partagé, parfois quand il est ouvert, et ben quand l'herbe est fraîche l'été, j'enlève mes chaussures.
3: Donc oui, c'est très bon, hein.
4: Oui,
3: c'est très bon pour la santé, juste de ressentir le sol avec, avec la plante des pieds. Bon, je me permets de goûter cette petite
4: gaufre. Ah oui, avec plaisir, oui.
3: Merci.
4: Là, c'est du coup cassonade. Elle est noire.
3: Ah, c'est une cassonade aussi.
4: Oui. Processus, en fait, la cassonade, moi je croyais que c'était non raffiné, mais en fait c'est hyper raffiné, c'est recuit.
3: Ça vous rappelle votre enfance.
4: Oui,
3: c'est le fidèle.
4: Ah non, ça c'est ben, ces gaufres-là, les gaufres frites-là, découvertes quand j'étais jeune adulte. Il y avait une dame qui en fabriquait à 1 km de chez nous, en France, du coup. T'es allée voir en vélo pour trouver, et en fait, c'était chez elle. Je faisais une tarte au sucre avec ça.
3: Et on dit, tarte au sucre.
4: Ouais, oui, tarte au sucre.
3: Tarte au sucre, l'accent. Ouais.
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7: Aujourd'hui, je vous propose de rencontrer Louis-Albert Debreuil. On l'appelle le prince jardinier. On est dans son château, c'est le château de la Bourdaisière à Montlouis-sur-Loire.
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9: Louis-Albert Debreuil, j'ai la chance d'être et le dépositaire de Bérolles et en même temps le propriétaire de la Bourdaisière.
7: Est-ce que vous pouvez me dire ce que ça vous évoque quand on vous appelle le prince jardinier?
9: Alors, un grand sourire. D'abord, c'est un surnom qu'on m'a donné. En même temps, il y a toujours un prince dans un jardin. Le jardinier lui-même, c'est le roi ou le prince. Et il est sur son royaume, celui qui va cultiver avec aspiration, avec engouement et quelquefois déception. Et cette nature, on ne fait pas toujours ce qu'on veut, mais l'émerveillement, c'est cette diversité.
7: Avec émerveillement et aussi avec une pointe d'espièglerie, je crois.
9: Alors l'espièglerie, c'est la marque de fabrique, certes de ma personnalité et de mon humeur, mais celle que je voudrais que l'on est quand on rentre et qu'on pénètre dans un jardin. Il faut être espiègle parce que la nature, elle l'est. Et quand on l'observe, que ce soit un papillon, que ce soit une mousse, ou que ce soit ça sent bon, c'est merveilleux. Et puis, on est réveillé par quelque chose qui vous rappelle à l'ordre. Et c'est ça le monde dans lequel on est rappelé à l'ordre, il faut le faire avec humour.
7: Est-ce que le jeune Louis-Albert était voilà. expérimentateur déjà.
9: Alors, le jeune Louis Albert, quand il était tout petit, c'est-à-dire hier, il aimait être dans le potager à Broglie. Il aimait M. Cochrane, qui me montrait effectivement tout ce qu'il y avait dans sa maison, ses graines, ses cordeaux, ses outils aratoires, ses instruments aratoires. Ça m'a marqué. Je n'étais pas parti pour être jardinier. Je suis devenu simplement un homme de la nature que j'étais quand j'étais jeune, parce que j'écris bien.
7: Votre nom, il est forcément associé au château qui est derrière nous, le château de la Bourdaisière. Est-ce que j'ai le droit de dire que vous êtes châtelain ?
9: Oui, mais enfin, c'est pas un gros mot. Je suis le dépositaire d'une maison qui était là avant moi, qui j'espère sera là après moi. Je porte dans mes convictions cet héritage qui est celui tout simplement de donner à voir ce lieu qui est ouvert au public de différentes façons. On peut y habiter, mais on peut visiter. Et l'expression de tout cela, encore une fois, c'est le vivant. Tout ça, c'est l'éducation. Faire tout ce qu'il faut pour faire en sorte qu'on ouvre les yeux au coin du foire. C'est extraordinaire, c'est singulier, c'est le territoire.
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10: Habitat. Glouca.
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12: Eh bien, Habitat, Camille.
13: Adieu.
12: Toi, tu vas nous raconter une trop belle surprise qui t'est arrivée il y a 2 ans et demi, c'est ça?
13: Glouca, car il y a une saut de la main. J'étais chez ma mamie et à Louis Mespagne qui arrive à Milda d'Apodote. Mes parents, ils arrivent pour manger et qu'ils me disent une salle d'Apodote à la bécure. T'as une grosse colis qui t'attend. Et elle me dit, viens à la voiture, il y a un gros colis qui t'attend. Et le cop qui arrive à la voiture, ouvre la porte et les belles passeraient. Je vois rien dans la voiture. Et au pied de Seti, il y a une boule de poils. Je vois une grosse boule de poils à mes pieds. Pour Lumeka, c'est mon chien. Lumeka s'appelle Soleil. Mon chien s'appelle Soleil.
12: Oh, parce qu'il a mis du soleil dans ta vie?
13: Pas tout le temps. Pas tout le temps. Quelqu'un qui arrive, la bêtise d'Omeka, il y a tout ça. Je vous raconterai les bêtises de mon chien une prochaine fois.
12: Eh ben j'ai hâte. Merci Camille.
13: Merci à toi.
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1: Bonjour, je suis Jean-Luc Perrin, j'habite à la commune de Levignon. Je suis agriculteur et musicien de musique traditionnelle.
2: Cette passion des musiques traditionnelles, elle est venue comment ?
1: Elle est arrivée un peu sur le tard, après pas mal d'années de musique conventionnelle, banda, ça fait du coin quoi. C'est vrai que j'écoutais beaucoup Nadao, j'aimais bien ses sons, ses bruits, ses instruments bizarres. Et puis finalement, je me suis rendu compte que ces instruments étaient bien de notre région. Et puis il y avait des cours debout de ce type d'instruments-là, qui était à proximité. Je me suis dit, allez hop, on tente, et puis voilà. Je joue à Tradalai, de la cornemuse, à fait de la boue. Je jouais aussi de la clarinette, de la flûte.
2: Quel est votre instrument préféré ?
1: La boue.
2: Pourquoi ?
1: C'est assez typique comme instrument, c'est un doigté assez simple, mais peu commun. C'est un son que j'aime bien. Par rapport aux autres cornemuses, c'est une cornemuse qui est beaucoup plus simple. Le bourdon n'est pas séparé de la gamme, en quelque sorte. Tout se fait sur le même morceau de bois, parce qu'autrefois, c'était tout simplement un morceau de bois dans lequel on faisait des trous et qui faisait du bruit, et puis voilà. Moi, la musique, en fait, m'est venue par mes parents, qui m'ont mis dans une école de musique, tout simplement parce que j'avais un oncle qui, lui, était musicien, et donc il fallait aussi que je fasse de la musique, puisque c'était une discipline comme une autre, qui était plutôt bien, individuelle et collective. Donc j'ai grandi avec un saxophone dans les mains, comment faire pour ma communion, ma première communion, etc. C'était un bel événement. Et puis ça a duré jusqu'à presque mes 30 ans, quand ma vie familiale s'est bien complétée et me laissait plus trop le temps dans les bandas.
2: Est-ce qu'il y a quand même un métier que vous avez rêvé de faire et que vous n'avez jamais fait ?
1: Waouh ! Quand j'étais gamin, je voulais être pétrolier, mais alors je ne sais pas pourquoi.
2: Ah bon ?
1: Musicien, ça n'aurait pas fait rêver mes parents, comme beaucoup de parents, alors que maintenant, musicien, c'est une belle profession, bien encadrée. Je dis à tous les parents, quand votre enfant veut être musicien, laissez-le faire. De toute façon, on est en carence de professeurs de musique. C'est une très belle profession. Notre type de bal, c'est souvent des danses collectives, des danses simples, et il faut que les personnes qui viennent voir se laissent prendre la main par d'autres personnes, par des danseurs. C'est vrai que tout le monde apprécie, ils se disent, mais punaise, c'est pas si mal. De fil en aiguille, ils se prennent au jeu, ils aiment bien notre musique, puis la mayonnaise monte, ils dansent, ils chantent, et on fait, ouais, finalement, de belles soirées, c'est cool.
2: Jean-Luc Perrin, avant de se quitter, un petit défi, ça vous dit ?
1: Oui, dites-moi.
2: Ben, le nom de la radio qui vous a tendu le micro, là, aujourd'hui, c'est qui ?
1: Ah, mais Ici Gascogne.
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4: Arnaud Fromage est avec nous chaque matin. C'est l'heure de la nécessaire minute comtoise. Mon cher Arnaud, bonjour.
5: Bonjour.
4: Du côté des radars, il y a des petites surprises. On donne vraiment des drôles de noms aux choses, parfois, chez nous en Franche-Comté.
5: Et en voici un nouvel exemple. Alors, petite mise en situation, vous êtes en voiture, vous venez de Belfort et vous roulez en direction de la chapelle sous Rougemont. Bref, vous êtes sur la départementale 83, vous passez de nez avant d'arriver à Rop. Là, vous passez devant la mairie, sur l'avenue Charles de Gaulle, il y a Céline Coiffure, mais vous continuez, la petite patte d'oie à la Vernon-Court, vous restez sur la route principale et vous avancez encore un petit peu, il y a les jolies maisons typiques là sur le côté, et c'est là, dans le virage, qu'il faut freiner, tout simplement parce qu'il y a un radar.
4: Bon, bah pas mal la petite balade là autour de Belfort, je vois pas vraiment où vous voulez en venir, Arnaud ?
5: Eh bien, exactement à cet endroit précis, là, sous le radar, en face de la boîte aux lettres. Parce que ce n'est pas n'importe quel radar. C'est celui qui est surnommé le radar Johnny Hallyday. Mais alors, pourquoi allez-vous me demander maintenant que j'ai réussi à capter votre attention ?
4: Eh bien oui, pourquoi le radar de Johnny Hallyday, Arnaud ? Oui.
5: Pour comprendre, il faut remonter à février 1970. L'idole des jeunes a donné la veille un concert à Strasbourg et doit se rendre à Besançon. 3000 personnes y attendent et il est 18h passé. Dans la DS Palace Citroën, qui roule à fond parce que, années 70, il y a donc Johnny Hallyday et Sylvie Vartan, mais aussi Mickey Jones, le guitariste.

le fossé et la voiture finit par s'y écraser. À bord, Johnny et son guitariste n'ont rien, mais son secrétaire et son manager sont blessés. Sylvie Vartan, elle, a carrément traversé le pare-brise, elle a le visage en sang. En 1970, la ceinture de sécurité est censée être obligatoire, mais dans les faits, personne ne la met vraiment. Les voisins viennent au secours des blessés, alors au départ, ils avouent ne pas vraiment avoir reconnu Johnny et Sylvie Vartan parce qu'ils sont sous le choc, et les blessés sont conduits à l'hôpital de Belfort. Johnny s'empare du téléphone d'un riverain pour annoncer qu'il n'y aura pas de concert à Besançon ce soir-là. Sylvie Vartan, elle, s'exile quelques mois à New York dans une clinique de chirurgie esthétique où elle subira des dizaines d'opérations de reconstruction pour effacer les traces de l'accident. Alors voilà pour la petite histoire. Et c'est donc dans ce même virage, toujours à la sortie d'Europe et toujours aussi dangereux, qu'a été installé en 2019 un radar, le radar Johnny Hallyday, pour nous rappeler que, star ou pas, il ne faudrait pas oublier de...

0: Bernard Johnny Hallyday, voilà, on sait désormais où il est grâce à vous, Arnaud Fromage, pour la nécessaire minute comptoise. Vous menez les enquêtes dans tous les sens et vous nous faites revivre avec un superbe podcast La vie incroyable de Paul-Émile Victor, un jurassien qui, pour sa première expérience et sa première expédition, est parti au Groenland. On a entendu le premier épisode jeudi, à partir de 10h. Et le numéro 2 est déjà disponible en ce moment sur l'application ICI. Vous allez véritablement découvrir ce qu'a enduré l'équipe autour de Paul-Émile Victor, une équipée qui a été véritablement sans danger, mais ô combien importante pour l'avancée de la science. Un podcast passionnant avec vous, mon cher Arnaud Fromage. Je vous dis à demain.
1: À demain.
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1: L'attraction ouvre ses portes, on va rentrer dans une première salle. Et déjà, quand on vient de dehors et qu'il fait 2 degrés, on est content de retrouver un peu de chaleur.

0: assez incroyable, c'est qu'on traverse plusieurs salles avec plusieurs ambiances. On va pouvoir voir de nombreuses plantes, sentir, interagir en parlant. Et on va voyager à travers un jeu de lumière, un jeu de mapping assez incroyable. Et franchement, je l'avoue, c'est assez bluffant.
1: Transférons l'énergie récoltée des serres via le système racinaire de mes plantes. Au rendez-vous de l'autre côté. Je sens que ça va être spectaculaire.
0: Alors pour ceux qui ont déjà eu l'occasion d'aller au bassin des lumières à Bordeaux, on est un petit peu dans ce même univers. On va voyager dans une serre éclairée avec un mapping qui va interagir aussi en fonction de nos pas. Et ça, c'est plutôt sympathique. On marche, la lumière s'éclaire au sol, les murs sont éclairés avec des décors paradisiaques, fleuris. Et franchement, c'est extrêmement bluffant. Allez, on quitte la serre pour un autre monde, un autre univers. Direction la toute dernière salle où là, normalement, j'avais eu l'occasion de venir dans les coulisses lors de la construction de l'attraction il y a quelques semaines. Là, on va se retrouver face à un arbre imposant et il va falloir lui redonner vie en tapant en rythme sur des énormes tambours qui ont été mis à disposition. Et ça, je suis persuadé que ça va plaire aux petits, mais aussi aux grands. Ok, donc là, je vais me greffer avec une famille. On va taper à fond sur le tambour. Et en fait, à chaque fois qu'on donne une impulsion sur le tambour, ça envoie de l'énergie dans l'arbre, l'arbre prend vie. Et pour le reste, je vous laisserai le découvrir par vous-même, mais c'est, faut le dire, assez magique. Est-ce que vous demandez comment, qu'est-ce que vous en avez pensé?
2: Franchement, c'est super top, c'est une belle expérience, c'est très joli.
0: Ça vous a plu?
3: Ça change beaucoup de toutes les attractions qu'on peut voir partout en fait. Et là, c'est vachement ludique, même pour les enfants. C'est très visuel. Le fait de la fin de taper sur les tam-tam, franchement, c'est juste génial.
0: Est-ce que ça vous a plu, les filles?
4: Oui.
0: Pourquoi ça vous a plu?
4: Parce que, en fait, les plantes, elles nous avaient suivies. Et c'était trop bien. On a beaucoup aimé. Et voilà.
0: Bon ben voilà, je vous l'avais dit, ça marche sur les petits, ça marche sur les grands. Maintenant, il vous reste plus qu'à venir ici au Futuroscope pour venir découvrir la Serre des Mondes. C'est l'une des deux nouvelles attractions de cette saison 2026, la 39e pour le Futuroscope. Bon, je vous souhaite quand même qu'il y ait un peu plus de soleil qu'aujourd'hui. Quoique, franchement, pour aller dans la Serre des Mondes, vous serez quand même content de retrouver un peu de chaleur.
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8: On m'a dit, les restos ont besoin de bénévoles. Si tu veux y aller, je te fais rentrer. Et puis voilà, j'ai mis les pieds. On m'a dit, une demi-journée, deux demi-journées par semaine, c'est très bien. Et pour finalement arriver à pratiquement 5, 6, 7 jours, des fois, 7 jours sur 7, il y a des semaines, c'est très lourd. Mais bon, c'est, on le fait volontiers et vraiment avec passion. Et puis ben voilà, j'y suis allée, j'ai poussé la porte. Et puis depuis, ben, la porte s'est jamais refermée.
9: Finalement, vous n'êtes pas à la retraite. Clairement, dans le rythme du quotidien, Dominique, vous êtes à plus qu'à temps plein.
8: Oui, et c'est d'ailleurs ce que les enfants me reprochent. Là, je suis partie une semaine à Paris, là, en formation pour les restos, et ensuite pour aller voir ma petite fille et ma fille. Mais j'avais l'ordinateur, il a fallu que je repasse des trucs. Oui, tu l'as et tu fais encore. Ben non, mais ça va vite, hein, t'inquiète.
9: J'imagine qu'il y a quand même un peu de fierté.
8: Oui, bien sûr, ils ne me verraient pas rester à la maison, non, parce que bon, c'est pas mon caractère de rester là, à ne rien faire ou rester planté devant la télé. Bien sûr, ils sont très contents de ce que je fais. Hein. Ils voient que ça me permet de continuer d'avoir une vie active. Et...
9: Au-delà d'une occupation, qu'est-ce que vous en retirez de ce bénévolat au Resto du Cœur, Dominique?
8: C'est toujours le contact avec les personnes, hein, surtout de voir un petit peu cette population qui a vraiment besoin de nous, et on se sent vraiment utile de les aider, on fait un maximum pour les aider, donc pour essayer de vraiment d'améliorer le quotidien de toutes ces personnes.
9: Est-ce que vous créez aussi un peu du lien avec certaines de ces familles? Il y en a que vous accompagnez depuis un petit moment?
8: Oui, bien sûr. On ne devrait pas dire, mais des fois, de temps en temps, on a nos petits préférés, c'est sûr. Hein. On en a qui, à chaque fois, chaque distribution, nous disent merci. Et un merci, ça soulage énormément. Ça vaut vraiment deux ou trois critiques.
9: Je peux vous demander quel âge vous avez, Dominique?
8: 76, hein. Vous avez réfléchi. On s'en rend pas toujours compte. Il faut faire le calcul, hein, depuis un certain temps, on est obligé de calculer.
9: Et vous voyez continuer jusqu'à quand?
8: Je sais pas. Peut-être un petit peu lever le pied. Complètement lâcher, non. Mais un petit peu lever le pied, avoir retiré ça. une casquette quand même. Les années passent, hein, et tant que je suis encore un petit peu valide, j'aimerais bien pouvoir en profiter.
9: Vous diriez que ça vous maintient en forme aussi, cette activité ?
8: Ah oui, bien sûr, on est obligé de réagir, on est obligé d'être là. Oui, ça vous booste automatiquement, parce que sinon, si vous restez à rien faire, vous faites quoi, moi, hein ? Vous avassissez, vous faites là, vous ne réagissez plus. Ça nous permet de réagir, d'être en contact avec des gens, de discuter, d'échanger, pas toujours être d'accord, bien sûr.
9: Est-ce que ça vous a appris des choses, et si oui, quoi ?
8: Je vais dire d'être patiente, non. Si l'empathie, oui, c'est sûr, encore plus qu'avant, ça fait du bien. Venez, franchement, il y a une bonne ambiance, ça fait du bien d'aider les autres. C'est très prenant, mais c'est très intéressant et c'est très positif.
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10: Radio Baleine, et à 16 à toutes, France, une question.
11: Ah,
10: Kouchiba, Bapla, la Santa,
11: Bapla.
10: Ouais, bon. Si je vous pose cette question, c'est parce que le pitchou de mes voisins, bah, Atalatal. Ah. Anna Atalatal, c'est aller Koussi Koussa. Donc il pourra aller mieux bas, Atalatal. À quoi fait maille d'une zone que le pitchou de l'Ebéji qui te passe des toussis. Ça fait plusieurs jours que le pitchou de mes voisins n'arrête pas des toussis. À votre avis, qu'est-ce que signifie le verbe toussi en occitan ?
11: Ce serait pas tousser ?
10: Eh oui, bravo, bravo, bravo. En effet, en pays toulousain, c'est dit toussi, autre prononciation, mais tussi, c'est de brembal au verbe tufega, sans oublier le verbe tufega pour dire également tousser. À la ville, le pauvre drôle, vous pouvez dire que toussi, ce qui conne. Alors le pauvre drôle, c'est-à-dire le pauvre garçon, je peux vous dire qu'il tousse quelque chose. Et quand quelqu'un tousse bruyamment, on dit en Gascogne toulousain, qui toussent comme une chibao.
11: Qu'ils toussent comme un cheval.
10: Mais oui, ah c'est bon quand une personne tousse très très fort. C'est pas dit les avec qui toussent comme une tambour. Oh. Ouais, comme un tambour, là aussi, c'est assez imagé. Oui. Ou encore qui toussent comme une asclaire. Une asclaire, qu'est-ce eh bien, c'est quelqu'un qui fend le bois et qui tousse au fort, Macarel, et qui frappe fort comme un forcené. La toux se traduit en occitan par la touche, le toussimène, le toussite, et dans certains endroits de la Gascogne, la toussiquaire. Alors, concernant le pitchou du voisin, nous n'y a mal que nous n'ajons remède. Il n'est pas de mal sans remède. Une bonne sirop, et c'est la garite, un bon sirop, et il sera guéri.
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1: Quelle cocktail américaine, c'est quoi?
2: C'est un cocktail grillé avec une sauce américaine, tomate, échalote, une pointe de cognac, du vin blanc. C'est un peu relevé.
3: Un déca!
4: Pâté, jambon, c'est un baguette, gruyère, chantal, rôti, jambon de pays.
5: Eh ben, tout ça, ça va aller dans la blanquette.
2: Bon appétit.
6: L'endroit est pittoresque. Voyage au centre d'un Paris méconnu. Il suffit de franchir une porte, rue du Faubourg Saint-Denis, toute proche de la cave épicerie Jules, se faufiler dans une longue arrière-cour et entrer dans un hangar d'un autre temps. À l'intérieur, un alambic à la Jules Verne. On pensait que fabriquer de l'alcool en plein Paris était proscrit depuis 1925. C'était sans compter sur la dextérité et l'obstination du Al Capone de Paname, Nicolas Jules.
7: J'ai voulu créer une distillerie à Paris parce que Paris, justement, c'était une sorte d'anti-terroir. On avait une terre vierge pour aller créer et tout l'écosystème d'influence, d'énergie créative qu'il y avait à Paris, de cette beauté comme ça qu'on pouvait exploiter. Alors, c'est un très bel alambic Holstein qui vient du sud de l'Allemagne, près de la frontière suisse, et avec une partie qui est ce qu'on appelle un pot still, un petit alambic de peau, qui donne quelque chose de généreux, de puissant. Et à droite, on a une colonne qui ressemble plutôt à un saxophone de distillation et qui peut prendre différentes tonalités en fonction des réglages qu'on lui soumet.
6: Nicolas Jules distille Mare de Bourgogne, Armagnac, gin et vodka. En 2024, il est approché par une bande d'amis de Montmartre. Ensemble, ils décident, en partant du mar des fameuses vignes de la Butte, d'élaborer un alcool qui titrera 25 degrés. La Montmartroise est née dans un flacon au joli design, en 70 centilitres 49 euros ou en mini 20 centilitres 22 euros. Entre finesse et puissance, on est séduit par les notes citronnées et de framboise de la liqueur. Au même titre que le Sacré-Cœur ou le Moulin Rouge, la Montmartroise devient le symbole de la Butte. Delphine Socha, présidente de l'entreprise.
8: À mon mari et moi, on s'est dit qu'il manquait quelque chose à Montmartre, un produit qui pouvait être l'identité du quartier. On vit au pied des vignes. Et ça faisait longtemps qu'on trouvait que c'était dommage qu'on jette le mar. Et puis on s'est dit qu'on pouvait en faire quelque chose de chouette, quelque chose de convivial. Et avec Nicolas, on a élaboré une recette, Nicolas et puis d'autres Montmartrois, une recette à partir de l'ADN des vignes.
6: Comment vous conseillez de boire la Montmartroise?
8: Eh bien, vous pouvez la boire pure, avec de la glace ou avec du Schweppes pour en faire un spritz.
6: Que dire d'autre de la Montmartroise? Rafraîchissante, peu sucrée, la puissance aromatique est là, c'est vraiment bon. Vous trouvez cette liqueur sur la Butte Montmartre, bien sûr, et dans nos bistrots de Paris préférés.
7: Alors par exemple, il y a l'iconique Bar à Bulles, hein, le bar du Moulin Rouge à Montmartre. On a aussi le Nazir et le Saint-Jean qui sont vraiment des brasseries aussi pareilles de Le Pic où on retrouve cette vibration montmartroise. Et puis on a aussi des fans absolus comme le Guersan ou Bacave qui sont, où là, leur clientèle sont devenues des Montmartrois de cœur, hein, puisqu'ils ont vraiment, c'est des endroits où la Montmartroise est consommée vraiment de manière assez systématique, quoi.
6: Et la Montmartroise est en vente également dans les caves épicerie fine Jules, dont le navire amiral se trouve au 54 rue du Faubourg Saint-Denis, dans le 10e arrondissement. Et là, c'est le paradis des gourmands.
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9: On est dans l'ouest de l'Eure, grosso modo entre Bernay au sud et Pont-Audemer au nord. Le Lieuvin, c'est un petit bout de région dans la région. Aujourd'hui, je m'arrête à Saint-Benoît-des-Ombres chez mon copain Steve. Me voilà garé dans le jardin de Steve.
10: Eh, je crois que le décor est planté là.
11: Salut Fred.
10: Ah ben c'est magnifique.
11: Ouais.
10: Là, dans ton jardin, t'as pas planté des arbres. Hein.
11: Bah non, ils étaient déjà là. Hein.
10: T'as planté d'autres trucs. Hein.
11: Tu sais, le terrain commence là-bas où t'es arrivé là.
10: Et dès l'entrée, le décor est planté.
11: À partir de là, il y a des sculptures.
10: Alors toi, comme t'aimes bien les musées, bah t'en as fait un chez toi dans ton jardin quoi.
11: Voilà. C'est pas un musée figé ça.
10: C'est-à-dire?
11: Par exemple, aujourd'hui, t'es venu chez moi.
10: Ouais.
11: Quand tu vas rentrer.
10: Ouais.
11: Tu pourras pas dire, je suis venu visiter le musée de Steve.
10: Ah bon?
12: Ah non.
11: tu pourrais dire j'ai vu ce que j'ai vu aujourd'hui. Parce que si tu reviens dans un roman, c'est plus le même musée que tu vas voir.
9: Dans son jardin, Steve a planté des dizaines de sculptures en bois.
10: C'est toi qui as fait tout ça, là ?
11: Ben oui, Fred.
9: Ben oui, c'est lui.
11: Ben oui, c'est moi.
10: Ça fait quoi, 2 hectares ici, je crois ?
11: Ouais, 1,5 hectare, ça va jusqu'au là-bas, jusqu'aux chevaux là-bas. Tu vas les chevaux au bout, ouais. Là-bas ?
9: C'est des sculptures en bois ?
11: Bah ouais, tout est en bois, là.
10: Que tu fais à la tronçonneuse ?
11: Tronçonneuse, disqueuse, ciseaux à bois...
10: C'est dégrossier à la tronçonneuse, quoi.
11: C'est dégrossier à la tronçonneuse.
9: Il sculpte des bestioles, Steve.
11: Tu vois, regarde tous ces bestioles par terre, là.
10: Il y a des crocodiles par terre.
11: Voilà, moi, j'ai pas de chien, moi. C'est ça, mes chiens. Les gens me disent, t'as pas de chien chez toi ? Bah, regarde les gueules, tu vois, là. C'est eux qui grattent la cour.
10: Tu fais que des animaux, en fait.
11: T'as remarqué ça, direct, hein ?
9: Non, mais quel sens de l'observation ?
10: T'as toujours vécu de la sculpture ?
11: Ouais, j'ai toujours su fils de sculpteur.
10: Il était en Normandie, ton père ?
11: Non, Fred. Moi, j'ai suis né à l'île Maurice. J'ai vécu là-bas. Je suis arrivé ici, en France. J'avais 40 ans.
9: Il y a 25 ans.
11: Donc, j'ai grandi dans l'atelier de mon père, si tu veux.
9: Et pourquoi il a quitté l'île Maurice ?
11: Bah, parce que j'ai rencontré ma femme.
9: Bibi.
11: Ouais.
9: Le petit nom qu'il donne à sa femme.
11: Leila, il s'appelle.
9: Leila.
11: Ouais, Leila.
10: Comme la chanson de.
9: Clapton.
10: Eric Clapton. Leila.
9: Je suppose qu'il y retourne pas souvent à l'île Maurice.
11: Si, j'y vais, moi, de temps en temps. J'y vais, c'est dit, mais c'est pas à côté de l'île Maurice. T'as déjà été ?
9: Bah non.
11: Non ?
10: J'attends que tu m'invites.
11: Ben, moi, maintenant, c'est ici chez moi, Fred.
9: Et si on en revenait aux sculptures ?
10: Comment tu en vis alors ? T'as des commandes, des gens qui te passent commandes sur tes sculptures
11: et... Oui, j'en ai un peu de commandes. Sinon, comment je vis ? Tu sais, nous, on fait des ateliers. Parce que, tu sais, à mon âge, il est temps de. Trouver le mot.
9: J'ai trouvé le premier.
11: Avant moi, de transmettre les connaissances, tout ce que j'ai appris. Mon père m'a appris pour que je transmette. C'est ce qu'il m'a dit. Si tu transmets pas, ça sert à rien que tu apprennes.
9: Totalement d'accord.
11: Et je trouve ça très bien, moi.
9: Pourquoi ?
11: Parce qu'il y a un plaisir à apprendre et connaître. Il y a aussi un autre plaisir qui est peut-être plus grand.
9: Je pense savoir de quoi il parle.
11: De transmettre.
9: Transmettre.
11: Parce que quand tu vois quelqu'un qui fait ce que tu l'as appris, qui réalise ça devant toi, c'est un plaisir que tu ressens.
9: On passe le flambeau.
11: Ouais, c'est notre rôle, hein.
9: Transmettre.
11: On est éphémère ici, nous. On est deux passages.
9: Steve sculpte les fruits et légumes, le bois, la glace et le sable.
11: Tout ça, quoi.
9: Je vous mets les infos et les photos sur l'appli.
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3: Je rêvais d'avoir une maison à la campagne. Cette maison, c'est comme si j'y étais née. C'est ma maison de famille.
12: Ma maison s'appelle l'Ostao de la Mar.
3: C'est une maison un peu envoûtante.
12: Eh bien, vous voyez, des livres et 3 fenêtres qui me donnent le paysage du pays, comme si c'était 3 tableaux.
13: Ils ont vécu ici.
0: Thibaut Gaudry.
14: Alain Delon, vous l'aviez rencontré sur un tournage ?
15: Non, je l'ai rencontré dans la rue. Mais on a fait un film ensemble qui était Jeff et qui était un film qu'Alain désirait faire avec moi, donc ça a été aussi une rencontre.
16: En 1968, 2 stars du cinéma français sont réunies pour la première fois à l'affiche de Jeff. Un film qui ne restera pas dans les mémoires, contrairement à la grande histoire d'amour qui est en train de naître depuis quelques semaines. Mireille Darc et Alain Delon ne se quittent plus.
17: Alain Delon enchaîne les films, dont Jeff et Madly, sur lesquels il a comme partenaire les séries de Georges Lautner, Mireille Darc. Ils tourneront 8 films ensemble. Nouveau coup de foudre qui scellera une histoire d'amour qui le marquera à jamais. Il dira de Mireille près de 40 ans plus tard, lors de sa disparition, « Elle était la femme de ma vie, ma moitié ».
16: 2 ans plus tard, alors que Delon est à Marseille pour tourner Borsalino et que le couple cherche un coin de soleil et de tranquillité, l'ami et agent de l'acteur, Georges Baume, leur fait découvrir Aix-en-Provence où il habite. Ils sont sous le charme et ne tardent pas à s'installer dans un hôtel particulier du quartier Mazarin, le plus ancien de la ville.
18: Pourquoi tu t'en vas ?
19: Parce qu'on est deux. Je comprends pas. Facile à comprendre. Un jour ou l'autre, il n'en restera plus qu'un de nous deux. Au mieux que je m'en aille avant, on finira par se tirer dessus.
16: Dans l'hôtel de Bois-Jolin, aux belles pierres ocre, construit en 1650 et classé monument historique, ils louent le vaste rez-de-chaussée qui leur permet de profiter de l'adorable jardin avec son imposante fontaine à vasque. Ils y font même percer une porte dans l'un des murs afin de pouvoir sortir discrètement et éviter les éventuels groupies ou paparazzi. Et flâner dans les rues ou aller déjeuner aux deux garçons, la plus célèbre brasserie de la ville.
20: Tu sais où tu m'aimes ?
19: Sûr.
20: Mais après, tu m'auras fait l'amour.
19: Ça dépend de toi.
16: Ils y mènent une vie paisible, en famille, dans cette ville qui est encore une belle endormie. Une polémique va réveiller un peu. Alain et Mireille aimeraient bien pouvoir se baigner au saut du lit et faire construire une piscine. Une faute de goût majeure pour les habitants du quartier et les défenseurs du patrimoine. Une polémique qui en créera une autre. Mireille Darc aime bronzer au bord de sa nouvelle piscine en tenue d'Ève. Conduisant un voisin, dont la vue donne sur le jardin, a déposé une main courante pour offense aux bonnes mœurs. Une protestation qui n'empêche pas l'actrice de continuer à lézarder nue sous le soleil exquoit.
20: Je voudrais encore un peu de champagne.
18: Sommelier ?
20: Est-ce que vous avez besoin du sommelier pour me servir ? Mais doucement, le champagne c'est fragile. C'est mon père qui m'a appris ça.
18: Ah oui ?
20: Tiens, vous n'avez pas besoin du sommelier pour me tenir la main ? Vous ne voulez pas coucher avec moi en plus là, tout de suite sur la banquette ?
16: Ils passeront 5 ans dans ce lieu dont la beauté reste interdite, comme le dit Mireille. Et aujourd'hui, il n'y a aucune plaque pour rappeler aux nombreux touristes qui se baladent sur la jolie place des Quatre Dauphins que cet hôtel particulier a abrité l'une des plus fameuses idylles.
21: C'est un mot qu'elle m'a écrit, il doit y avoir 40 ou 35 ans, ou 35 ou 40, peu importe, qui résume à lui seul tout ce qu'est Mireille. Et c'est un mot que j'ai toujours avec moi depuis ces 40 ans et qui m'aide à vivre. Mon amour, il est 3 heures du matin et je n'arrive pas à dormir. Je pense à toi qui as tellement de mal à vivre. Je t'ai donné, tout. Et j'ai simplement besoin d'un peu de calme et de tendresse. Et d'un sourire le matin parce que la vie est là et qu'il faut remercier le ciel d'être l'un en face de l'autre et de s'aimer.
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1: À Clioscles aujourd'hui, joli village perché de la Drôme, avec Marie Bolaton dans la fabrique de poterie.
2: C'est un lieu qui est vraiment historique, qui existe depuis 1903. Il y a des ateliers de fabrication qui sont en activité du lundi au vendredi, tous les jours de l'année. Les gens peuvent venir nous voir. Et il y a une boutique où on peut acheter les pots qu'on produit dans l'atelier. Et la particularité de notre lieu, c'est que vraiment tout est fait sur place. Donc la terre vient du village, elle est travaillée dans les ateliers, cuite dans les ateliers, décorée dans les ateliers, et elle est mise en boutique après. Et une autre particularité, c'est que dans les années 60, à partir du moment où les pièces sont un petit peu diversifiées, il y a une personne qui a tenu cette poterie, Philippe Sourdive, qui a mis en place beaucoup plus le décor. Donc on a deux styles de décor, on va dire, aujourd'hui dans notre fabrication. On a un décor qu'on appelle décor à la poire, et on vient dessiner à main levée un décor sur les pièces, donc sur des assiettes, des saladiers, etc. Et on a un deuxième type de décor qu'on appelle le décor fin, décor au clou. Historiquement, et on le fait encore un petit peu, on dessine avec un clou, donc un vrai clou de bricolage assez long. On vient graver la terre, le contraste entre la couleur qui est appliquée et le dessin qui permet de révéler la terre qui est en dessous va vraiment mettre en valeur un dessin qu'on vient ensuite colorer. On est réputé pour ce décor fin.
1: Et donc aujourd'hui, pendant qu'Anastasia nous accueille dans la boutique, quatre potiers travaillent à la production.
2: En fait, on est salarié de la fabrique de poterie de Kliuska, donc on travaille uniquement pour cette fabrique. Même si c'est une fabrication en série, chaque pièce reste unique parce qu'elles sont toutes faites à la main. Il y a deux personnes qui sont dédiées au tournage aujourd'hui, Zoé Le Camus, et qui, elle, travaille dans la fabrique, et un tourneur itinérant qui vient une fois par mois à peu près, qui s'appelle Béranger Duterte. Après, on a d'autres façons de fabriquer des pièces qui ne sont pas du tournage. On a une calibreuse notamment, où on vient presser une boule de terre dans un moule en plâtre, c'est le cas notamment d'assiettes. Et donc là, j'ai un autre collègue qui fait plutôt la calibreuse qui s'appelle Boris Dasnias-Mundler. Et puis on a aussi une autre manière de fabriquer qui s'appelle l'estampage. Donc là, c'est ma collègue Émilie McGuignot. Et donc là, on vient créer une plaque de terre avec une machine qui s'appelle une croûteuse qui vient faire une grande plaque et qu'on vient mouler sur un moule en bosse pour certains plats, notamment les plats à gaudron qui ont des finitions bien particulières. Donc ça nous permet d'avoir différents types de poterie. Et après, donc ces pièces peuvent être décorées. Et donc là, on est deux décoratrices dans la poterie, donc Émilie McGuignot et puis moi-même, Marie Bolaton. Mais ce qui est particulier à cette poterie, c'est qu'on fait de ce qu'on appelle de la terre vernissée. Donc c'est de la terre cuite à, entre guillemets, basse température, environ 1000 degrés. Et on utilise la terre du village, donc qui est extraite dans une carrière qui est à 50 mètres de la poterie.
1: Et alors cette terre a toujours fait le bonheur des villageois, puisque les premières traces écrites de l'activité potière de Kliuska datent du Xe siècle. Et au XIXe, il y avait une cinquantaine de potiers indépendants dans le village. Et puis ensuite, au début du XXe siècle, la concurrence de nouveaux matériaux a obligé les potiers à se réinventer. Et c'est Marius Angelaras qui a invité les potiers à se regrouper et a donc créé la fabrique de poterie de Kliuska, un modèle de production complet qui a tenu jusque dans les années 50.
2: Ensuite, c'est M. Sourdif qui a repris encore pendant des années, puis ses deux fils. Il y a juste une petite fermeture dans toute l'histoire de la poterie entre 2012 et 2017. Et c'est à cette période que la mairie a décidé de racheter l'ensemble des bâtiments et des lieux. Ça a été un peu le nouveau tournant, puisque c'est une SIC qui a été créée dans une société coopérative d'intérêt collectif. C'est vraiment une entreprise patrimoniale. Ça se sent dès qu'on arrive dans les lieux. Ça a vraiment beaucoup de cachet et beaucoup de charme.
1: Alors pour en profiter, rendez-vous donc ici dans la fabrique de poterie à Kliuska ou sur ici.fr, rubrique circuit court.
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3: Direction la Vendée à Beauvoir-sur-Mer. Je suis très heureux de vous emmener à la rencontre d'Anne-Marie. C'est une maraîchine très attachée à la Vendée et à la transmission de ses traditions.
4: J'y suis née et toute ma jeunesse est donc passée là-bas. C'était difficile. Mon père est décédé à 36 ans. Donc on était trois enfants. On est restés tout seuls tous les trois avec notre maman, avec une vache pour vivre. Et puis un petit jardin. Et puis quand il n'y avait pas trop à manger, ma maman elle allait pêcher les grenouilles et les anguilles dans les fossés. C'est vraiment mes racines, le marais. Hein. J'y suis accro.
5: Vous êtes une vraie maraîchine ?
4: Ah oui, je suis une maraîchine à 100%. Hein.
5: Elle représente quoi la Vendée pour vous, Anne-Marie ?
4: C'est mon pays, c'est quelque chose qui m'est vraiment cher au cœur. Le marais, je ne peux pas m'en passer, mais dans le marais, il y a aussi la mer chez nous. Ouais. Et ça, c'est pareil. On a besoin de ça, nous. Je vais voir la mer et je me promène dans le marais.
5: Pourquoi ça vous apporte quoi, à vous ?
4: Une détente. J'ai un livre particulier aussi.
5: Ah.
4: C'est mon moment zen, moi.
5: Et c'est quoi ce livre que vous emmenez ? Ah, faut pas le dire.
4: C'est
5: votre petit jardin secret.
4: Oui, c'est mon petit jardin secret.
5: Alors, on le laissera dans son petit jardin secret.
4: Et puis, c'est pour ça aussi que je fais du folklore. Il nous faudrait des jeunes, mais les jeunes, maintenant, c'est compliqué. On en a dans le groupe, hein. On en a 5 et qui sont mordus, mais pour combien de temps ? Parce qu'ils sont jeunes encore.
5: Alors, qu'est-ce qu'on peut faire pour remédier à ça ?
4: Ben, on ne sait pas trop. Bon, maintenant, il y a beaucoup de balles folk et de choses comme ça.
5: Et pourtant, ces fêtes-là ont un succès assez populaire, parce qu'on va penser à Chalon autrefois.
4: Oui, à Chalon autrefois. Et ouais. Maintenant, ce qu'on fait beaucoup moins, ce sont des kermesses, par exemple. Moi, j'adore les gens, j'adore connaître des gens, parce qu'ils m'apporteront quelque chose.
5: C'est essentiel pour vous.
4: Oui.
5: C'est même limite vitale.
4: C'est limite vitale, oui. Après, ben, j'ai fait 10 ans pour la RSB, là, la RSB qui est l'association des retraités sportifs de Beauvoir. Moi, les associations, c'est aussi apporter aux gens des choses, leur faire plaisir d'abord dans ce qu'on leur propose. J'espère vraiment que beaucoup de gens pourront se lancer. Dans les jeunes, il faut vraiment, mais je comprends bien qu'actuellement la vie est difficile. Les gens de 35 ans maintenant, ils sont tellement pris par autre chose que c'est compliqué.
5: Alors, on revient en arrière. Vous avez 18 ans, vous vous mariez, Anne-Marie. Vous diriez quoi à cette jeune fille ?
4: Je dirais qu'il faut dans l'avenir, à 18 ans, on est jeune. Il faut penser à ne pas rester seul dans son coin.
5: On va dire, Anne-Marie, ce matin, que vos petits-enfants nous écoutent là, à la radio. Oui. Vous voulez leur dire quoi, pour conclure ?
4: Je vais leur dire, essayez de faire un peu comme mamie. Essayez de donner, de partager, d'apprendre, de vouloir connaître... Voilà, plein de choses comme ça.
3: Anne-Marie, la passion de la Vendée, la générosité, la joie de vivre et l'amour des gens.
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6: Mon père, il m'apprend à cuisiner, du coup, moi, j'adore cuisiner avec lui. Et une fois, j'ai fait des haricots verts avec de la viande rouge. Et en fait, maintenant, je veux faire des repas que toute seule.
7: Moi, je cuisine des tagines, des couscous. Des fois, je cuisine avec ma mère des gâteaux, des pancakes.
8: Moi, je cuisine un bon coq. Et un poulet, je suis le poulet qui danse, je suis le poulet qui danse.
9: Je sais faire des salades, j'aime bien.
10: Ma maman, elle a cuisiné un repas, mais j'arrive pas à dire parce que c'est dans mon pays. Après, quand j'ai goûté, c'est très bon, parce que j'aime bien.
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1: Vous écoutez Les Puceaux par Oscar Les Vacances et MPL. Salut.

0: Avec ses compositions, la chanson française rencontre les musiques électroniques et les délires pop.
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0: Oscar les vacances et MPL avec Les Puceaux. Extrait de l'album Ceci n'est pas mon corps.
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0: Un coup de cœur, ici de Romain Bèche.
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3: Bonjour à toutes et tous, bienvenue dans Affaires Classées, le podcast. Je vous emmène faire un petit tour deux siècles en arrière. Nous sommes dans la soirée du 1er mai 1827. Un paysan de Barcus rentre de la célèbre foire d'Oloron. Il est abattu par un inconnu. Question, qui lui en voulait donc ? Réponse, dans un instant.

1er mai, la ville de Laurent-Sainte-Marie organise sa traditionnelle foire au bétail. Un rendez-vous inspiré des grandes foires d'antan et qui attire plusieurs milliers de visiteurs depuis le XIVe siècle. Ce lundi 1er mai 1827,